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À très vite.

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0: Il est 20h, 13 minutes et 15 secondes. Salutations Wood, Jean, Raymond Germain et son épouse, Simon Barthelmy, Claude Jérôme et son épouse, Jean-Claude Josué, Alcimé, Medina, Kimberlyn, Elsie Teluska, Myrna Laurent, Evelyne Jean, Emilio Dessiné, Ghislaine Laurent, Naomi René, Jules Rancy, Jean Tiné, Newton, Marie-Jo Mérisier, Jean-Hubert Exama, Rami, Evan Saint-Élus, Shirley, Linda Castor, Kerline, Nadège Jean-Philippe, Jean-Naël Désir, John Simon, Benjamin Dessous, Yves Joseph, Ludis Cillion, Wilmina Rodrigue, Yola Détournel, Serge Lubin, Gary René, Wilfried Charles, Serge, Erika Mathieu, Carmel André, Onide, Pierre, Justinville, Camille Bristol, Françoise et Bernard, Margueul, Louis, Mireille et Guito. Raymond et Fito Léger, Evans Pierre-Louis, Guerlaine Verneau, Jean-Félix François, Widlin Valsin, Alert Désir, Gérard et Myriam et Jean-Romy Blanc, Junie Saint-Hil, Karine Sylvestre, Frédéric Laplante, Raymond Exantu, Justine Ferraud, Hugues Joseph, Jean-Marie Desjans, Chayna, Gérald Guillaume, Jean François, Yves Pierre-Louis, Philo, Daniel Ketli, Jean Damas, Monette Désir, Marie-Carmel Dolette, Guy, Elie, Défenseur de l'Aigle Noir, Vincent, Zilita, Abigail Elie, Gérald Joseph, Claude Aurélien, Madame Legrand, Augustave, Cindy, Augustave, Saint-Jean-Pierre Thomas, Jean-Richard Civil, Monsieur et Madame Paul Fabolon, Jacques Joseph de Chicago, Emmanuel, Jerry, Fabrice et Sabrina, Sébastien Berlin. Donc, c'est ça. Nous poursuivons. Donc, nous allons recevoir en studio Monsieur Michel Studio, qui va nous parler un peu du gala 11e anniversaire de l'émission Détente Tropique. Michel Studio, bonsoir et bienvenue à l'émission Détente Tropique.
1: Merci, mon ami. Écoutez, Détente Tropique, gala du 11e Détente Tropique. Alors, nous sommes exactement à 7 jours. 7 jours, jour pour jour. Et pour le grand jour, c'est le 13, samedi prochain, 11e souper gala de l'émission Détente. Alors, qu'est-ce qu'il va y avoir dans cette grande fête? Et écoutez, pour le samedi 13 juin, il y aura un lever de rideau du Vaupier, lui, venant directement d'Ottawa. Ça fait 5 minutes, je viens de lui parler directement. Il m'a dit, Michel, je suis fait prêt. Hein? Tout a déjà mis en place pour cette belle activité. Et il y aura également Jane François, qu'on surnomme la superstar de la musique évangélique de Montréal. Après, et nous aurons pour vous Mac O'Clain, Peter Conmig, Mac O'Clain. Et pour les gens stressés, va venir jouer une belle pièce de théâtre. Hein, n'est-ce pas? Et puis, c'est la rencontre Haïti-Écosse en direct dans la salle. Beaucoup de prix à gagner. Il y a une télévision 55 pouces, micro-ondes, beaucoup d'autres prix de présence et souper 5 services. Il y aura 3 choix. Hein? Cabri, saumon, poulet. Hein? À la manière de... Adlidia et Michel Studio.
0: De l'équipe d'État Topique. Yes.
1: Alors, tout ça va se passer complète la Providence, 65-66 Jarry Est, et à plein cœur de Saint-Léonard. Et si vous n'avez pas encore votre billet, n'hésitez pas à entrer en contact avec Adlidia dans le 438-887-6398 ou votre serviteur qui vous parle, Michel, dans le 54-823-35-51.
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1: Allez chercher votre ou vos billets. Comme je vous dis toujours, Adli, pendant 52 semaines, il est toujours là pour vous apporter de la joie, de la gaieté, de l'amour, de l'affection musicale tous les samedis. Pendant 52 semaines, la pluie, neige, tempête, orage, il est toujours là. Là, c'est le moment, c'est juste un petit retour dans sa tête. C'est le moment de lui prouver l'amour également que vous avez pour lui.
0: La solidarité.
1: Hein, n'est-ce pas? Ouais. Lui, là, tout à l'heure, il a de la passer pour la mort. Et je sais que Adli il va pas vous charger. Tout ça, c'est des couteaux à vie, je suis sûr. Alors, quand il passe, hein, oui, la musique, c'est l'anniversaire de X, l'anniversaire de Grec. Alors là, c'est le moment. Je dois vous dire, le 13, Adli a fait le marché avec un nouveau cahier dans Méni. Tout pour nous bien dedans. La réalité, nous, tout pour nous.
0: Absolument.
1: Si on n'a pas de cahier, où est-ce que va faire des dédicaces?
0: Yes, yes, on va dire ça fort.
1: On va dire fort?
0: Oh, yeah, oh, yeah. Non, pas un choix.
1: Non, mais faut me dire, c'est que nous tellement mettons énergie, tellement d'efforts pour nous faire une belle fête et le 13 juin, pour nous faire une belle fête.
0: Sous P5 Service.
1: C'est l'ultime rendez-vous.
0: Ouais.
1: Oui, l'ultime rendez-vous de la ville.
0: Avec trois choix de viande. On a
1: le
0: saumon, le poulet et le cabri.
1: Oui. Mais oui, yes. C'est pas juste un seul. Non.
0: Beaucoup de prix à gagner. Une télévision, ah, oui. 55 non. pouces, il y a une four micro-ondes, on a des chemises de mode oui. Marco et tant d'autres.
1: Il y a beaucoup de... Même là, j'ai fini d'emballer les cadeaux.
0: Ouais.
1: Il y en a plusieurs à prix.
0: Ouais.
1: Plusieurs cadeaux. Alors, c'est sûr que vous allez venir pour vous amuser. Et comme dit nous, après souper, après spectacle, il y aura le grand bal jusqu'à 2h du matin.
0: Oui.
1: Et puis, le bar que vous pouvez acheter de l'alcool, tout ça. C'est sûr que sur les tables, il va y avoir deux bouteilles de whisky sur chaque table. Mais après, quand ça va être le grand bal, alors il faut consommer.
0: On demande aux gens aussi d'être présents à partir de 6h30.
1: Oui,
0: parce que la soirée commence depuis 6h30, le brunch, tout ça. Ça va être vraiment un gala exceptionnel.
1: Oui,
0: ce sera le gala de l'année.
1: Oui.
0: Ouais.
1: Ok, mon ami Adli. Okay. Donc, alors, si vous n'avez pas encore votre billet, manifestez vraiment votre volonté. Et sous le petit problème de déplacement, surtout sous le plusieurs billets,
0: oui.
1: Pour nous donner la livre lui-même.
0: Absolument.
1: Oui. Oui. On ne va pas se déplacer pour juste un billet, mais sous le plusieurs.
0: Même pour un billet, Mbale.
1: Ah, même Bouillon?
0: Oui.
1: Ou générer à ce point?
0: Oui, papa. On connaît les machines électriques, moi, Mbabou, les gars.
1: Ah, on lève mes hommes aux grosses bagnoles. M'bagabaye, Mac Machine d'Arabe. Oh, vous avez
0: vu? Avec ça, Michel.
1: Machine Mounacob.
0: Yes.
1: Alors, pour nous amuser, nous amuser.
0: Absolument.
1: Je voudrais faire que vous avez dit, mais c'est pas John. Adi, ça, je le dis toujours. Quand tu dis la vérité, c'est pas John.
0: Oui.
1: Parce que groupe de bagaille, pour chita la donne, pour c'est pour rouler. Ça veut dire, si tu étais vraiment sur la paille,
0: non.
1: C'est vrai que nous travaillons très fort. Après, bon Dieu, nous travaillons fort.
0: Oui.
1: Nous avons fait tout plaisir. On va bien rouler. Merci.
0: Bon Dieu béni nous.
1: On met dit ta fort. En tout cas, on se donne, si vous voulez, nous, ça qui parle avec quoi là, qui a échangé là avec Adli, souvent que je me connais Adlitia, l'homme du peuple, mais invité à venir dans tout le gala ça.
0: Venez à côté, équipe détente là, c'est Michel Soucho, Adlitia, Erlan Pierre, Stéphanie Castin et Magdala Castin. C'est toute une équipe.
1: Yes. La grande équipe, puis une équipe gagnante.
0: Oui.
1: Bon bagaille.
0: Yes.
1: Alors, Adli, je pense qu'on a assez parlé. Hein.
0: Oui.
1: M'a quitté, mettez musique. Mettez musique dans le cœur, mon Dieu.
0: On a un pifon, frère.
1: On a le oui, d'accord. D'accord,
0: yes.
1: Si tu peux.
0: Ok, Michel.
1: Bah, oui.
0: Merci de votre participation. Merci.

Mathieu, Nadège Eugène, Jean-Eudes Augustin, Marise Métellus, Christine Nicolas, Renan Lexantus, Agénise Teluska, Eric Teluska, Zani Teluska, Rosemary Jean, Rosendy Sanon, Joa Mario, Luna et Smith Jean-Pierre. Yes. De Cascade Lys, Camille Ferrer Bristol, Vladimir Gustave, Desjean Solon, Toussaint Louverture, Chile Télémac, depuis New Jersey,

0: Yes, nous allons observer la pause de la demi. Restez branchés, nous serons de retour tout de suite après la pause.
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on est, on vit, on meurt. C'est la loi de la vie. C'est avec une profonde tristesse que nous vous annonçons le décès de Marie Nédie Paul, originaire du Cap-Haïtien. Elle s'est éteinte paisiblement le 23 mai 2026 à l'âge de 78 ans. Elle laissera à jamais une empreinte douce et précieuse dans nos vies. Son sourire contagieux, sa bienveillance sincère et sa force tranquille resteront gravés dans nos cœurs à jamais. L'ont précédé son époux Gary ainsi que ses frères Ernst et Hugues Mercier. Elle laisse dans le deuil son fils Gérard Marie ainsi que son petit-fils adoré Nathan. Ses frères et sœurs Fred, mon ami, Circe, Joseph et Karel Paul, mon ami. Ses neveux et nièces Joran, Ernst, Teddy, Vanessa, Vanessa Jean-Baptiste, Cynthia, Jory, Valérie, Guy Evans, CG, Vladimir, Ricardo, Danley, Gerline et David. Ses cousins Roger, Christiane, Renaud, Ginette, Aniel, Jeanne, Alix, Martine et Guy, Junie, Dufresne, ainsi que de nombreux autres parents et amis. La famille recevra les condoléances le samedi 20 juin 2026 à la maison funéraire Rideau située au 4239 boulevard des Sources, Dollar des Ormeaux, H9B 2A6, de 9h à 12h15. Une cérémonie religieuse suivra à l'église Sainte-Geneviève, 16075 boulevard Gouin-Ouest, Sainte-Geneviève, H9H1C7, de 13h à 14h. L'inhumation aura lieu au cimetière Sainte-Geneviève, Cap Saint-Jacques, au 20 176 boulevard Gouin-Ouest à Pierrefonds, H9K1B7, à 14h30. La famille tient à remercier le personnel du CHSLD Vigie Pierrefonds pour les soins et l'accompagnement prodigués. Paix à son âme.

Et nous poursuivons après la pause avec quelques dédicaces. La prochaine session fera plaisir à Myrland Anelus, Franck Milfort, Anicia Jean, Malcolin, Joseph Pierre Marcellus, Joe Collard, Richard Laporte, Marie-Auguste, Ken Donneval, Kentou Nexemac, Ronald Donneval, Henri Lanier, Sipangu, Frédérica et Jacques-Édouard Alexis, Jackson Dagobert, Chantal et Elie Avril, Renel et Ketli Bélance, Tessier, Edith Tessier de Sodi Beauté, Yves Basile, Yvon Soutenay, Gary Lavalas, Linda Dubois, Marie-Elsie Guillaume, Panel La Guerre, Frédéric Raymond, Gélin Magré, Marie-Christine Mathurin, Vanda Castor et Molly de Meubles en Gros. Nous poursuivons avec Habitants. C'est pour Pasteur Samuel Lucien, le PDG de Logos, agent de déplacement universel.

Vite ça non. Plumiazema, Alta Venet, Georges, Delva, Clarence Berthe Saint-Paul, Claire Mita François, Allo Jeffy Pampan, Michel Studio, Alain Pierre, Mayona.

Mmh. Yes, et la prochaine sélection fera plaisir à Jean-Charlie Cubidon, Maggie Lucien, Doris Nokenol, les Marques Destin, Roger Polika, Fepam, Tribulation.

0: Ça va bien, David? Ok, pas de problème. Est-ce que tu es capable de parler maintenant? À la radio. Oui, mais je vais baisser la musique. Ok, ok. Un instant, ok? Ok. Tout le plaisir est pour moi de recevoir le PDG de Meub en Gros qui est en ligne, qui va nous parler de du magasin Meub en Gros. Très grand magasin, très beau magasin. David, bonsoir et bienvenue à l'émission Détente Topique.
1: Adli, ça me fait un grand plaisir d'être ici ce soir avec vous, avec vos auditeurs qui écoutent la bonne musique. J'entends juste des bonnes affaires de votre émission de radio.
0: Oui, merci. Et donc, je vous remercie au nom des auditeurs pour les deux prix que vous nous avez offerts. C'est une télévision de 55 pouces et une four à micro-ondes, c'est ça?
1: Exactement. Sur le monde, pendant qu'il regarde le bon film, il va être capable de réchauffer les pop-corn en même temps.
0: C'est ça. Donc, qu'est-ce que...
1: C'est bien passé.
0: Oui, c'est ça. Qu'est-ce que vous avez en spécial là pour les auditeurs, les auditrices de l'émission des temps topiques?
1: Oui, c'est sûr et certain qu'on est dans la grande saison de déménagement.
0: Oui.
1: On a mis les prix au plus bas de l'année parce qu'on sait que beaucoup de monde, dans les prochains 30 jours, ils vont déménager.
0: Oui.
1: Et c'est sûr, avec le coût de la vie, nous, on a décidé de descendre beaucoup nos meubles dans le magasin. 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On a pris soin de baisser tout dans le magasin. Et en plus d'offrir de la facilité de paiement. Oui. Donc, comme vous savez, on a déjà beaucoup de compagnies de finances. 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
0: Oui.
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0: Vous êtes très généreux envers la communauté haïtienne et également aux auditeurs et auditrices de l'émission des temps topiques. On ne sait pas quoi dire, mais on aurait bien aimé que vous serez à la soirée, le gala de la semaine prochaine, c'est le 13 juin. Donc, hier, j'étais passé là-bas, il y a quelques employés qui aimeraient participer à ce gala, je ne sais pas, qu'est-ce que vous en pensez?
1: Oui, bon, c'est sûr et certain qu'on va inviter notre équipe aussi de passer. C'est sûr que le time, je vois que ça va être les heures que de votre rendez-vous, c'est de quelle heure à quelle heure?
0: C'est de 6h30, 18h30
1: oui.
0: à 2h du matin. 18h30 à 2h
1: du matin. C'est certain.
0: Oui, oui.
1: On sera pas là jusqu'à 2h du matin, mais on va certainement passer après nos heures de
0: travail.
1: Nos heures de travail. On finit quand même tard le samedi.
0: Ouais,
1: mais c'est sûr et certain, on va venir vous voir avec un grand plaisir.
0: Oui. Oui, le plaisir sera partagé. Donc, David, je vous remercie beaucoup. Donc, on va faire ça de très souvent, à chaque semaine.
1: Oui, avec un grand plaisir.
0: À la même heure, OK? Donc,
1: il n'y a pas de problème.
0: Vous saluez le personnel là-bas, moi, tous les employés qui sont très gentils comme vous. Et vous êtes très généreux. Merci, mille merci au nom de la communauté haïtienne et les auditeurs de l'émission des temps topiques.
1: Plaisir et amusez-vous ce soir avec la bonne musique.
0: Merci David.
1: Merci.
0: Bonne soirée.
1: À bientôt. Okay. Merci. Bye bye.
0: Ouais.
1: Merci. Bye bye.
0: Ouais.

0: Yes. Observons la pause de l'heure. Restez branchés, nous serons de retour tout de suite après la pause.
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Il est 21h, 9 minutes et 15 secondes. Il n'y a rien de plus précieux en ce monde que le sentiment d'exister pour quelqu'un. Il n'y a rien de plus précieux en ce monde que le sentiment d'exister pour quelqu'un. Eh bien, c'est où me voulez. Yes. Musique dédiée spécialement à mon ami, le promoteur par excellence. Nicolas Demostène de ND Productions et Associés. J'en mets pas tout le temps. Musique dédiée également à Wagner et Charité Sanon, branché depuis New Jersey.

Rangé con nous samedi prochain, nous voilons une belle fête. Là, nous faisons nous-mêmes, nous faisons un grand. C'est la satisfaction qui est importante pour nous. C'est pas faire de l'argent. Yes. Souper 5 services. N'est-ce pas Michel Studio? Alain Pierre. Mais nous, Stéphanie et Magdala Castin. Mais bon combat.

Salutación especial. Yes. A monsieur David, le PDG de Même en Gros. Également de Molly de Même en Gros. Yes. Ils sont tous branchés au magasin.

Allô, Pierre-André Bellevue, depuis Ottawa. 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Allô, Fernando Lazare, Côte-Oyer Frère. Allô, Gary Lavalasse, j'aime les femmes qui se confinent. La plan avec équipe Li. Merci Gary. Allô, Timako Danger. Paul Plongé sans danger.

ami d'Henri Dubois, également Gabelita Chérie, qui sont toujours bien branchés l'émission des temps topiques, le show le plus chaud en ville, la thérapie du samedi soir. D'Henri Dubois, bon retour.

Maggie, Lucien, Doris, Nokenal. Le Marek Destin, Roger Polika. Ça c'est l'équipe PAM. Rigo Dieu Juste. Yes. Auguste Dieu Juste.

Yes. Bon, depuis la soirée, on a obligé de commencer à couler boisson jusqu'à samedi 13 juin 2026. Au complexe La Providence 65-66, Jarry Est. N'est-ce pas, Jean Cupidon? Yes, n'est-ce pas? Chéré, Maggie, Lucien, Doris Nokenol, les Marc Destin, Roger Polika. Yes, Rigaud, Dieu juste, en nous couler boisson.

Joubert Joseph, t'as coulé le besoin depuis Jean-Jean. Yes! Allo, Fernando Lazare! C'est ça, m'connons pas capable de brancher. Avec l'émission Pau.

0: Yes, nous allons observer la dernière pause publicitaire. Restez branchés, nous serons de retour tout de suite après la pause.
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Il est 21h39 minutes et 15 secondes. On poursuit. Il nous reste que ça 20 minutes à passer ensemble, 20-21 minutes. Je vais tourner Je n'aurai jamais cru. C'est pour un ami frère.

C'est ça. C'était Je n'aurais jamais cru. Je t'aime dans le temps, je t'aimerai jusqu'au bout du temps. Et quand le temps sera écoulé, alors je t'aurai aimé. Eh bien, mes amis, nous déjà qu'on est depuis m'a parlé comme ça. Et comme poète, remets mon qui remets. Yes. C'est pour Marie-Louise Victor qui adore la diffusion de cette chanson.

0: Oui. Pourtant aussi, vous savez pas là, Jazza. Pas d'amour et mes Jazza, pas zéro. Tout à l'heure. Oui.
1: Allez, les

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Bonsoir, mesdemoiselles, mesdames et messieurs, et bienvenue à Une fleur et des fleurs éternelles. Ça, c'est votre émission de chaque dimanche après-midi, depuis 6h jusqu'à 8h. Nous sommes ensemble, faisant un voyage merveilleux, j'espère, dans le temps. Et nous, comme d'habitude, nous allons passer en Haïti. Mais aujourd'hui, là, je dédie cette chanson à tous ceux

Et oui, l'espoir fait vivre, du moins, quand il y a l'espoir, quand il y a la vie, il y a l'espoir. Donc, sur notre drapeau, il est écrit « L'union fait la force ». Donc, si on était unis, peut-être Haïti serait aujourd'hui, elle serait différente. Il faut faire l'union. Une porter l'autre, une supporter l'autre. La haine pas exister, c'est ça. C'est ça, on a besoin de ça pour notre nouvelle Haïti.

l'anniversaire de quelqu'un, ça, on doit le célébrer. Donc, mardi prochain, je pense que c'est le 26 mai, sera l'anniversaire de ma sœur Mama et de mon filleul et neveu Jerry. Et ces deux-là, je les aime beaucoup, beaucoup, beaucoup, beaucoup. Donc, Mama et Jerry, je vous dédie toute l'émission de cet après-midi et je vous invite à chanter, à danser avec les Anglais. Chanter spécialement pour vous bon anniversaire. Donc c'est ça un anniversaire, on doit chanter, on doit boire, on doit danser, on doit tout faire.

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Mes amis, 51 ans de vie commune, ça vraiment, ce n'est pas de la blague. Aujourd'hui, Nicole et Franck Jean-Baptiste, ils fêtent leur 51 ans de mariage. Là, il fallait les voir à l'église. Chaque dimanche, ils sont ensemble. Ce sont deux inséparables, c'est le mot. Deux inséparables. Nicole et Franck, je vous souhaite vraiment a happy anniversary. Et Chantal Paris, elle chante pour vous deux.

Et chers auditeurs, si vous voulez écouter une chanson ou bien vous voulez saluer quelqu'un, le numéro à appeler, c'est le 516-415-4926. Je répète, 516-415-4926. Et Rose, il n'y a pas de dimanche sans Léon Dimanche.

0: Oui, ça va très bien, merci. Comment vas-tu?
1: Bon, ça va bien, merci. Ça va bien. Comment a été la semaine, la famille?
0: C'était très bien et tout le monde va bien. Et qu'en est-il de ton côté?
1: De même. Ça va bien, grâce à Dieu.
0: C'est ça, c'est ça. Mm-hmm. Et
1: comme d'habitude, à part ailleurs,
0: bien sûr.
1: Pas de dimanche, sans les dimanches.
0: Léon dit, il est en train de chanter pour toi, Rose.
1: Oui, merci.
0: Ok. Ok, et tu raccroches pour que tu puisses l'entendre.
1: Merci.
0: Ok, merci pour l'appel, Rose.
1: C'était un plaisir de ma part.
0: Ok.

0: comme je l'ai dit en début d'émission, mardi sera l'anniversaire de ma sœur Mama. Et chers amis, cette femme-là, on peut... Attendez un moment. Une fleur et des fleurs éternelles, salut.
1: Bonsoir, Flore, comment vas-tu?
0: Oh, Chilo, ça va très bien, merci. Et comment vas-tu?
1: On est là, on tient.
0: On le doit.
1: Une fleur et des fleurs éternelles. Bon, ma chère, je salue toute l'équipe de la radio, ainsi que les fidèles éditeurs et les auditeurs de la radio. Et bon, mon appel, c'est surtout pour ce. Pour dire bonne fête effectivement à maman et à mon filleul. Donc c'est vraiment, c'est vrai, un anniversaire d'être célébré.
0: Oui.
1: Donc à la circonstance, je vous demande bien de jouer l'anniversaire de Nelson.
0: Ou Nelson Ned. Ok.
1: D'accord.
0: Il n'y a pas de problème, Chilo. Ce sera fait.
1: Ok, merci.
0: Et je te remercie pour l'appel.
1: Bien.
0: Au moins, tu as appelé tôt aujourd'hui. Et c'est bien.
1: Oui. Parce que, comme je te l'avais promis, donc. Bon, c'est très. Depuis le début de l'émission, je suis branché.
0: Ça fait plaisir. Oh! Et je te remercie.
1: Allô?
0: Oui, je te dis que je te remercie.
1: Ok, moi également. Écoute, il y a une coupure sur la Sarthe et tout à l'heure.
0: Non, je ne m'en suis pas rendu compte, je ne sais pas.
1: Ah bon, ok, d'accord.
0: Ok. Ok.
1: C'est très clair.
0: Ok, ok. Merci, Chilo. Je te remercie pour l'appel et tu restes branché.
1: Ok.
0: Ok.
1: Je suis à l'écoute.
0: Ok. Merci beaucoup, Chi. Ok. Bye bye. Et je disais que Mama, elle est une sœur exceptionnelle. Mama est quelqu'un vraiment, elle s'oublie pour faire plaisir aux autres. Et vraiment, j'admire ça chez elle. Et si j'étais comme elle, mon Dieu, t'as sauvé. Mais maman, je te dis aujourd'hui, reste la personne que tu es. Tu cherches toujours à plaire tout le monde. Et je te dis souvent que c'est impossible. Mais tu essaies toujours. Et je te... Vraiment, maman, vraiment, ne change pas la personne que tu es. Reste celle que tu as toujours été. Et je te dis que je t'aime beaucoup. Je te dédie la prochaine chanson de Charles Aznavour, Yesterday When I Was Young. But tu es encore jeune. Je t'en prie, tu es encore jeune. Chaque fois que Aznavour dit dans la chanson Yesterday When I Was Young, toi tu dis Yesterday When I Was Young.

0: Leurs éternels saluts.
1: Salut,
0: Kofi. Hey, Yop, comment ça va? C'est ça, Yop. Vas-y, je t'écoute.
1: C'est pour ma soeur. Kofi, tu as tout dit.
0: Oui.
1: Je n'ai rien compris, maman. Ok, tu as tout dit. Cette soeur que j'adore, elle a toujours le sourire sur les lèvres.
0: True.
1: Pas que moi, côté maman.
0: That's true. That's true. Je le sais. Et aussi, tu sais, maman, elle est une femme, comment que je pourrais le dire? Elle souffre, mais elle ne veut pas laisser ça paraître. Elle ne veut pas qu'on voit qu'elle souffre. Je me souviens quand elle était malade l'année dernière, je savais que le genou là faisait mal à maman. Je savais qu'elle souffrait. Je demande, maman, ça va, maman? Mais à un certain moment, j'ai regardé son visage. Il a une bonne grimace. Alors je lui ai dit, non, maman, ça ne va pas. Pas bon menti, ça ne va pas. Donc c'est ça notre soeur, maman. Et c'est notre soeur.
1: Oh mon Dieu, et je l'aime beaucoup.
0: Oui, nous l'aimons beaucoup. Et elle le sait.
1: Voilà, comme tu l'as dit, tout le programme, c'est pour elle.
0: Oui.
1: Voilà. Bonne fête, maman, encore. Je t'appellerai mardi.
0: Ok, of course.
1: Bye bye.
0: Et merci pour la belle yacht. Merci. Bye bye. Vous savez, chers amis de la vie, parfois on se pose beaucoup de questions. Parfois, on se demande là, il y a tellement de pourquoi, et les réponses sont vraiment, vraiment, parfois, il n'y a pas de réponse. Oui, parfois, il n'y a pas de réponse. Parfois, on rit, ou bien on pleure. Et parfois, on se demande, mais pourquoi on vit, pourquoi on meurt? Et tout ça, ce sont toutes des questions qu'on se demande à un certain moment de notre vie. À un certain moment de notre vie, nous avons de tête nos questions, ça. Même si nous ne trouvons pas de réponse immédiate, mais vraiment, on se les pose. Et Gabriel, ça c'est ta chanson, « Dis-moi pourquoi » de Michel Fugain.

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nous sommes arrivés à notre 4 à 7, c'est-à-dire 4 chansons ayant au moins un point commun à 7 heures. Et le 4 à 7 de cet après-midi, bien sûr, est dédié à ma sœur Mama, à mon filleul et neveu Jerry, et aux époux Jean-Baptiste, Nicole et Franck. Et aussi à mon ami Jean-Moïse qui est avec nous cet après-midi pour la première fois. Donc, dans notre 4 à 7, Michel Sardou, j'ai choisi pour vous Michel Sardou. Il va chanter tour à tour « Mon fils, je t'aime, oh oui, je t'aime, la maladie d'amour et finalement une lettre à ma femme. » Bonne écoute, chers amis.

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chers amis, c'était notre 4 à 7 aujourd'hui avec Michel Sardou. J'espère que vous aviez chanté avec lui. Et maintenant, Mama et Jerry, Shiloh vous dédie la prochaine chanson qui est de Nelson Ned.

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je salue tous mes amis de Miraguane et aussi tous les fanatiques de Gérard Duperville. La prochaine chanson est aussi dédiée à mon ami de la République dominicaine, à ma cousine Ta et son mari Franz. Gérard, il va interpréter Louise Marie.

autre valade, elle va chanter pour mon filleul et neveu Jerry. Cette chanson, je me rappelle, Jerry pouvait à peine parler et quand on passait cette chanson, quand il l'entendait à la radio, il aimait chanter la chanson. Et dans cette chanson qui dit ce qui s'est passé hier, je vous dis qu'il ne pouvait pas parler encore. Il disait toujours io pour hier parce qu'il ne pouvait pas parler, mais il devait chanter et il disait toujours ce qui s'est passé io. Of course, il ne disait pas ce qui s'est passé parce qu'il ne pouvait plus, il ne pouvait pas parler à l'époque. Tico, c'est pour toi.

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continuons notre voyage dans le temps aujourd'hui avec Dalida et ce petit bonhomme de 18 ans.

voix. Et aussi, vous aviez chanté avec Julio Iglesias dans Nostalgie. Et vous savez, mes amis, quand on a un problème, on attend toujours, on espère que quelqu'un viendra auprès de vous et pour que vous puissiez raconter à cette personne votre problème, ce qui vous tracasse. Mais c'est tellement beau quand on a quelqu'un qui est toujours là pour vous, spécialement quand vous pleurez, et cette personne est là pour vous consoler. Vous savez de quoi je parle.

Et là, c'est vraiment triste quand on est seul, comme Nana Mouskouri vient de le chanter, et qu'elle attend, qu'elle espère que cette personne revient à elle. Mais là, exactement ce que la chanson d'avant de Freddie Fender, quand il disait que Before the next teardrop falls. Donc, c'est ça, il sera là pour elle, pour sécher cette larme. Donc, pour Nana, elle n'avait plus d'espoir. Lui, il est parti, il ne reviendra pas. Et à les barrières, lui, il nous parle des yeux d'Elsa.

avec cette chanson de Francis Cabrel, prend fin notre émission de cet après-midi. J'espère, mes amis, que ensemble on a passé un bon moment et que ces chansons vous ont plu. Et enfin, que vous avez rêvé un peu avec ces chansons du passé, de votre passé. Mais moi, de mon côté, là, oui, je me suis revue là, une jeune fille de 17 ans, de 16 ans, en train d'écouter ces chansons-là. Et j'ai beaucoup chanté cet après-midi. Mais là, le prochain rendez-vous, c'est pour dimanche prochain, 6h. Et je remercie tous ceux qui ont appelé ou qui m'ont envoyé des textes messages. Je vous remercie. Et aussi ceux qui n'ont rien fait, qui n'ont fait qu'écouter. Je ne vais pas dire qu'ils n'ont rien fait. Et ceux qui n'ont fait que m'écouter et écouter les chansons, je vous dis un grand, grand, grand merci parce que sans vous, l'émission ne serait pas possible. Et je vous dis, mes amis, je vous aime beaucoup, beaucoup, beaucoup. Et bonsoir, mes amis.

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Auditeurs et auditrices, bienvenue à votre émission Souvenir, Souvenir. À Smurteloup, les deux prochaines heures nous appartiennent parce que on va les utiliser pour retourner dans notre jeunesse, notre enfance ou notre adolescence, cette période de vie ou cette tranche de vie tellement importante dans notre vie d'aujourd'hui, si bien qu'il nous arrive parfois de nous dire, ah, si j'avais pas connu cette période-là, peut-être que je serais une toute autre personne, meilleure, pas sûre, parce que nous sommes qui nous sommes aujourd'hui. Donc, on va en profiter pour faire ce voyage dans le temps. Ce voyage, nous allons rencontrer des souvenirs merveilleux et à travers ces souvenirs, des gens qui étaient là, des gens qui nous accompagnaient, des gens qui nous étaient sympathiques. On parle des voisins, on parle quoi que des fois, bon bref, mais, parce qu'il y avait des voisins trop joudas, mais enfin, on ne le disait pas. Alors, on va croiser également des camarades de classe, des amis et surtout de la famille. Et avec tout ça, ça va nous donner 2 heures de voyage merveilleux, extraordinaire. Tout ce que nous avons à faire, tout ce que vous avez à faire, parce que moi, je peux pas faire comme vous, c'est de vous installer confortablement et ne pas vous laisser déranger par personne, même pas par celui ou celle qui est juste, mais tout juste à côté de vous, collé. Il ne doit pas vous déranger parce que ces 2 heures vous appartiennent à vous et à vous seul. Et moi, ce que j'ai à faire, c'est de m'arranger pour vous présenter cette émission qui vous permettra de faire ce merveilleux voyage. Cependant, si vous avez, et seulement si, vous avez votre livre de souvenirs avec vous, ayez-le tout prêt. Ça vous permettra de coller chaque musique au souvenir qu'elle représente le mieux. Sur ce, bonne écoute, bon voyage et bonne recherche. On va débuter tout de suite avec la première section.

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Avec cette première section, je crois que nous sommes prêts à poursuivre cette émission jusqu'à la fin, puisque on a déjà rencontré à travers la première tranche de ce voyage, on a déjà rencontré plusieurs souvenirs qui nous parle encore aujourd'hui, des souvenirs qu'on voit et qu'on se dit oh oui, c'était le bon temps. Exemple, je pense que c'est la dernière pièce de la première de cette première section, chantée par Michel Sardou et Garou, La rivière de mon enfance. À chaque fois que j'entends cette pièce-là, et c'est rare que je puisse que je rencontre le même souvenir à chaque fois que j'entends la même pièce, parce que des fois ça diffère, ça amène d'autres souvenirs, d'autres actions, d'autres situations, mais celle-là, ça me ramène toujours et toujours chez mon grand-père, où il y avait cette rivière qui arrosait son champ, parce qu'il avait un terrain, un vaste terrain sur lequel il y avait toutes sortes de légumes, de fruits. Il y avait une partie, c'était juste des fleurs, et c'est cette rivière justement qui arrosait le terrain. Et à chaque fois que j'entends, et quand on allait sa maison était à du parc, et à chaque fois qu'on allait à du parc, c'était pour nous les enfants essentiel à ce qu'on aille s'asseoir au bord de cette rivière pour la regarder couler. Ah, mais que c'était merveilleux, que c'était beau. Et il y avait cette fraîcheur permanente, mais vraiment permanente, dans ce coin-là, qu'on n'avait jamais chaud, on n'avait jamais besoin vraiment de porter un chapeau pour se protéger du soleil. D'ailleurs, quand on portait des chapeaux en Haïti pour se protéger du soleil, c'est quand on faisait une grande marche ou que le soleil était vraiment un soleil de plomb. Mais assis au bord de la rivière avec tous ces arbres-là qui nous entouraient, eh bien, on n'avait pas besoin de chapeaux. Et on était bien, on était bien. Et pour moi, ça, c'est un de mes meilleurs souvenirs d'enfance, hein, et c'est pour ça que je vous dis, dépendamment de quelle période vous ramène la chanson pour trouver un souvenir, ça se peut que la période de l'enfance, cette chanson-là nous ramène à cette période, mais on va avoir d'autres chansons qui vont nous amener à d'autres périodes de notre vie, que ça peut être de l'enfance, de l'adolescence ou de la jeunesse. Exemple, moi, quand j'entends Tino Rossi, ben ça, c'est vraiment l'enfance. Parce que il y a mon oncle Tido qui me revient, que je vois assis chez Tante Laure, qui était la tante de mon oncle Tido et de mon papa, chez Tante Laure, collé à l'appareil pour écouter, parce qu'il y a cette station, je me rappelle plus laquelle en Haïti, qui a tous les dimanches, avait une émission consacrée à Tino Rossi. Et lui, il partait de chez lui pour venir chez Tante Laure, expressément pour écouter cette émission Tino Rossi, et après cette émission, il retourne chez lui. N'est-ce pas de beaux souvenirs? J'espère que vous en avez découvert d'autant beaux souvenirs que je suis en train de découvrir moi-même. Alors, on y va tout de suite avec la deuxième section.

troisième section tout de suite. Et aujourd'hui, pour cette émission, la place, toute la place est laissée à Francis Cabrel, qui va nous chanter parmi les meilleurs de ses compositions ou de ses interprétations. Alors, on lui fait place tout de suite, sinon on sera en difficulté pour la deuxième heure.

On entame donc la deuxième heure, quoi qu'il me reste à peine quelques minutes avant qu'on franchisse vraiment la première heure. Alors, on est rendu à la quatrième section et à partir de là, ce sont des ballades, des chansons, des mélodies les unes après les autres, question de bien profiter de cette deuxième heure pour retrouver le maximum de souvenirs que le temps nous permettra de faire. Alors, donc c'est pour ça qu'on y va tout de suite avec la quatrième, tout en vous recommandant de continuer à être installé confortablement et ne pas vous laisser déranger par personne, parce qu'il y en a parmi les gens qui vous accompagnent, qui est rendu à la deuxième heure, essaye de vous faire changer de position, hein, de sortir de votre position confortable pour adopter la sienne. Alors, si vous n'êtes pas bien là-dedans, ben gardez votre position qui vous permet de bien faire ce voyage et à la fin du voyage, peut-être, si vous le voulez, mais vous pourrez adopter sa position à lui ou à elle. Mais pour l'instant, au cours de ces 2 heures, il n'y a que vous qui comptez. On y va avec la quatrième section tout de suite.

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C'est toujours comme ça. On arrive toujours trop vite à la fin de cette émission, de cette émission, de l'émission Souvenir, Souvenir. Mais que voulez-vous? Ça prend une fin parce que la prochaine fois, il y en aura une autre. Et c'est ça, la joie de tout ça. Parce que à chaque fois qu'on se dit, oh ben là, c'est déjà fini. Et puis, oups, une autre revient. Donc, cinquième, avant-dernière, j'espère que vous allez continuer à retrouver des souvenirs mémorables pour vous à travers ces deux dernières. Parce que l'équipe, et vous allez comprendre ça, peut-être pas avec la cinquième, mais la sixième, l'équipe a travaillé un peu plus fort pour vous offrir la dernière de la dernière de l'émission du jour. On y va tout de suite avec la cinquième.

Nul besoin de dire qu'on est rendu à la toute dernière de l'émission, donc la sixième. Alors j'espère que jusque-là, les souvenirs se sont succédés les uns après les autres, sans perdre de temps, puisque les artistes étaient là pour vous permettre de le faire. Je vais prendre cependant encore quelques minutes de votre temps pour vous remercier de votre fidélité à cette émission et surtout de votre attachement à votre radio chérie. Cette radio qui vous représente partout où est-ce qu'elle est écoutée, cette radio que vous avez adoptée, que vous avez chéri ou que vous chérissez encore, eh bien, un grand merci pour ça. Et moi, je vous le dis souvent, cette émission, être à la barre, pour moi, c'est un privilège qui n'est pas donné à tout le monde. Et c'est pour ça que je fais de mon mieux pour ne pas le perdre, ce privilège, de mon mieux, pour vous donner ce à quoi vous vous attendez, parce que mon équipe et moi, nous savons quel public écoute cette émission. Un public de choix, un public qui fait des sans-dieux, un public qu'on n'échangerait pas ne serait-ce que pour tout l'or du monde, parce que vous êtes un public spécial, particulier. Alors donc, on va vous présenter la dernière, mais avant, nous devons prendre rendez-vous qui est toujours pour la prochaine fois.

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Elle m'a demandé si j'étais malade et pourquoi j'étais si pâle. J'ai dit « J'étais très bien, tout à fait clair. » Je pense qu'elle a fait semblant de me croire et mon père a souri.

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nous tenons à vous remercier de votre écoute, de votre fidélité. Pour vos services ce matin, c'est votre frère, votre ami, le pasteur Jean-Marie Arquet. Je vais vous accompagner pour les 120 prochaines minutes. Réveillez votre époux, votre épouse, vos enfants, vos amis. Dites-les que nous sommes bel et bien dans l'air. C'est l'édition du week-end qui rentre chez vous. Nous vous écoutez la voix de Paul Baloche avec la chanson thème de l'émission Hosanna, Hosanna. Il y a deux versions, la version française et la version anglaise. Pour l'instant, il est marqué à Montréal 5-7 minutes. Il est 1-7 minutes à Dubaï. Hein. 2h, 7 minutes à Vancouver. 3h, 7 minutes à Calgary. Il est 10h du matin, 7 minutes à Kinshasa au Congo. Il est 11h, 7 minutes à Paris. Dans les îles à Saint-Martin, il est 5h, 7 minutes. Au Dakar, au Sénégal, à 9h, 7 minutes. Bonjour, bonsoir, tout dépend l'endroit où vous écoutez l'émission. C'est ici la journée que l'Éternel a faite, que cette journée soit pour vous et moi une journée bénie, une journée remplie de grâces et de bénédictions. Que toute âme forgée contre nous soit sans effet, au nom de Jésus. Ce matin, au nom de Jésus, nous bannissons la peur, la crainte, la tristesse. Nous la jetons dans l'abîme. Que Dieu nous couvre de sa paix, de sa grâce, de sa bénédiction et de

Hosanna, Hosanna, au plus haut des cieux, de Paul Baloche, les déversions. C'est toujours pour nous un réel plaisir de nous trouver derrière ces micros pour vous accompagner, pour vous présenter votre émission. Et c'est quelque chose d'extraordinaire, mesdames et messieurs. Merci d'être à l'écoute. Nous allons nous préparer des lectures de la parole de Dieu. Nous allons nous préparer pour la prière. Nous allons nous rendre devant le trône de Dieu. Nous vous invitons à nous rejoindre en esprit. Si vous ne conduisez pas, ouvrez vos yeux. Ouvrez vos yeux. Fermez vos yeux, ouvrez vos cœurs. Si vous conduisez, eh bien, juste restez focus. Notre Seigneur est en train de nous visiter. Il est là. Il est là ce matin. Il est là. Il va faire pour nous de grandes choses. De grandes choses.

pitié pour moi, Seigneur, parce que c'est toute la journée m'a crié dans Pierre. Fais que serviteur la content, Seigneur, parce que c'est vous-même moi relé les m'a la prière. Seigneur, à la bon au bon. Ou pardonne les péchés nous. Ou pas jambes suspendre mes monde qu'a prélé nous. Seigneur, écoutez-moi dans les m'a la prière. Non, les m'a prélimandé, c'est con. L'aime nous trahit. C'est où même moi, il est. Parce qu'il toujours répond moi. Seigneur, dans tout bon Dieu, pas de encore. 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Toute nation te fait, on va venir baisser tête devant. Il a fait louange parce que c'est vous-même, bon Dieu, qui quitte le pouvoir. C'est vous-même qui fait belle mes veilles. C'est vous-même celle qui bon Dieu. Seigneur, montrez-moi Jean, vous voulez me vivre là. M'a toujours obéi dans toutes circonstances. Montrez-moi Jean pour me servir avec craintif. Seigneur, bon Dieu, moi. Fais louange ou à tout cœur. Moi, pape, j'aime suspendre, fait qu'on est joué pour voir. Alors, aimez-moi. Où est-il dans la bouche toi? Bon Dieu, y'a un bon arrogant levé derrière. Y'a une quantité méchante sortie pour y'a tout aimé. Y'a pas même changé, Seigneur, bon Dieu. Seigneur, c'est un bon Dieu qui a pitié pour nous. Et un bon Dieu qui a bon cœur. Pour pas facile.

Pas force encore, délivrez-moi, parce que moi c'est petite maman qui t'est toujours servie. Fais qui chante pour moi, Seigneur. Fais mon qui parle.

Psaume 86. Prière de David. Éternel, tends l'oreille, réponds-moi, car je suis malheureux et pauvre. Garde mon âme, car je suis fidèle. Toi, mon Dieu, sauve ton serviteur qui se confie en toi. Fais-moi grâce, Seigneur, car je crie à toi tout le jour. Réjouis l'âme de ton serviteur. Vers toi, Seigneur, j'élève mon âme. Car toi, Seigneur, tu es bon et clément. Riche en bienveillance pour tous ceux qui t'invoquent. Éternel, prête l'oreille à ma prière. Sois attentif à ma voix suppliante. Au jour de ma détresse, je t'invoque, car tu me réponds. Nul n'est comme toi parmi les dieux, Seigneur, et rien ne ressemble à tes œuvres. Toutes les nations que tu as faites viendront se prosterner devant ta face, Seigneur, et rendre gloire à ton nom. Car toi, tu es grand et tu opères des miracles. Toi seul, tu es Dieu. Enseigne-moi tes voies, Éternel. Je marcherai dans ta vérité. Donne-moi un cœur tout simple que je craigne ton nom. Je te célébrerai de tout mon cœur, Seigneur mon Dieu, et je glorifierai ton nom toujours, car ta bienveillance est grande envers moi. Et tu délivres mon âme des profondeurs du séjour des morts. Ô Dieu, des présomptueux se sont levés contre moi. Une troupe d'hommes violents en veulent à ma vie. Ils n'ont pas de place pour toi dans leurs pensées. Mais toi, Seigneur, tu es un Dieu compatissant et qui fait grâce, lent à la colère, riche en bienveillance et en fidélité. Tourne vers moi les regards et fais-moi grâce. Donne ta force à ton serviteur et sauve le fils de ta servante.

0: opère un signe en ma faveur, que ceux qui me haïssent le voient et soient honteux, car c'est toi, Éternel, qui me secours et qui me console.
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au nom de Jésus. Je crois dans mon cœur et je confesse de ma bouche que je suis un enfant de Dieu et mon Père céleste ne permettra jamais à mes ennemis de toucher ma vie. Je déclare que je suis sous la plus haute protection, car la parole de Dieu me dit que ma vie est cachée avec Christ en Dieu dans les lieux célestes.

donc jamais dans la détresse. C'est pourquoi nous sommes sans crainte, même quand la terre est bouleversée et que les montagnes chancellent. Même au milieu des luttes et des combats, je sais que l'Éternel des armées est avec moi. Le Dieu d'Israël est pour moi une haute retraite.

ennemis mon marchepied, au nom de Jésus. Je confesse que mes ennemis sont maintenant dans la honte et ils ne peuvent m'approcher, car l'ange de l'Éternel campe autour de moi et me protège de tout danger. Je demeure sous l'abri du Très-Haut, je repose à l'ombre du Tout-Puissant. Je dis à l'Éternel mon refuge et ma forteresse, mon Dieu en qui je me confie. C'est lui qui me délivre du filet de l'oiseleur, de la peste et de ses ravages.

Tu es mon Dieu. Nous enchaînons avec le frère L'Image Bien. Toute gloire c'est pour vous, Seigneur. Vous écoutez l'émission Rencontre Matinale. Il est 5h29 minutes sur les ondes du 1410 AM Radio-No.com. Pour vous servir ce matin, votre frère, le pasteur Jean-Marie Akil. Je suis à la mise en onde et à l'animation. Cette chanson est dédiée à ma femme, à Mimos Beland, à ma chère amie.

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1: Mon monde crasé a fait, bon Dieu, il faut détruire personne, bon Dieu. Non, si vous comprenez ce qu'on fait. Et je bâtirai. Donc, la première chose que bon Dieu mettait dans le processus et procédure pour mener l'église à l'existence, c'est tête l'île paraît avant. Il dit je. Ensuite, il dit je bâtirai. Vous avez dit édifier avec soin. Donc, s'il a dit au moment de la création de la femme, et puis, suivez-moi là. Cette femme a été soumise à la séduction. Cette femme qu'on appelle Ève, qui est le produit de la main de Dieu, a été soumise à la séduction. Et parce que cette dérogation a pris, il dit, je bâtirai quoi? Mon église. Maintenant, ma deuxième phrase. Non seulement il y a son jeu, il y a son nom, il y a son jeu. Écoutez ça. Il assume la fondation. Deux, mon, c'est, il assume la possession. Maintenant, troisième, il dit, les portes du séjour des morts ou bien de l'enfer ne prévaudront. Il assume la protection. Ça me dit là? Il assume qui bagaille? La protection. Suivez. L'apôtre Paul a quitté Éphèse. L'a pas adressé aux anciens d'Éphèse. Il dit, je vous ai annoncé tout le conseil de Dieu et de prendre garde à son église, qu'il s'est acquise au prix de son sang. Quand Dieu allait amener la femme à l'existence, il a fait une opération. Donc, dans la création, il y a trois blessures. Comment me dit? Vous voulez savoir les trois? Vous voulez savoir les trois? Alors, la première blessure, c'est quand Dieu exposa Adam au sommeil et faire sortir une côte pour faire sortir la première femme. C'est la première blessure. En sorte que, suivez-moi, je m'a dit en français, je m'a dit en anglais, je m'a dit en créole. Donc, pour apporter leadership dans le monde qui vient de créer, Dieu a fait une blessure. He was bleeding while he was building. Bon Dieu mettait Adam en état de blessure pour le cas diriger. Donc, leadership vini à qui on blessure. On ne sait pas qu'on ne va comprendre, mais c'est mon frère. Depuis où est bon Dieu met tout dans poste de commande qu'on est blessé ou yon côté? Vous entendez ça me dire? Donc, personne pas qu'à assumer responsabilité, leadership, sous pas d'accord. Hein? Nous ensemble? Suivez. Et parce que cette femme qui est sorti des côtes d'Adam, a été soumise à qui vraiment dit à la séduction. Bon Dieu va créer maintenant la deuxième femme qui est l'église. Et voilà la raison qu'il dit, je bâtirai mon et les portes de l'enfer ne prévaudront. Personne n'a pas qu'à blesser l'église. Amen. Suivez ça. Donc, si Jésus a obtenu cette église au prix de son sang, il fut blessé pour diriger. He was bleeding while he was leading. qu'il fut blessé tandis qu'il était en train de bâtir. Je reprends, il fut blessé tandis qu'il était en train de bâtir. Il dit, c'est accent li bâtir. Et des fois, nous avons une mauvaise conception de ça à l'église. Nous pensons que tout le bagage doit marcher sous des roulettes. Dans le cas, contrairement à si tout le monde ici a été bon monde, si pas qu'il n'y a aucun monde qui a aucune défection, bon Dieu, pas de besoin de pasteur pour aucun de nous. Bah, donc, l'autre vérité, nous, yon qui l'a battu sur la terre. Parce que les produits finis ne sont plus sur terre. Alors, est-ce que l'église a entendu ça me dire? Maintenant, comment il a fait ça? De même qu'il ouvrit premier Adam, lui couper, lui fait première blessure là. Deuxième blessure là, c'est lorsque bon Dieu témoin de cette dérogation, Bible a dit l'Éternel fit des habits de peau. Donc le premier sacrifice n'est pas au calvaire. Le premier sacrifice était dans le jardin d'Éden. Oh. Nous ensemble? Donc il fait des habits de peau. Donc suive. S'il fait des habits de peau pour couvrir la nudité de Kimoun du premier couple, donc la deuxième blessure, c'était un animal. Nous ensemble? Maintenant, cette deuxième blessure, c'est pour couvrir la nudité physique. Mais la troisième blessure, de même, suivant-là, qu'il a exposé le premier Adam à la première blessure, et faire en sorte que deuxième blessure, les tuer une bête pour couvrir. Bon, Jésus fait les deux. Au calvaire, bon Dieu fait la troisième blessure. Cette fois-ci, pas pour faire sortir un os, mais pour faire sortir du sang. En sorte que Léopold crée la femme qui l'église a, bon Dieu pas fait sortir un zoo. Au contraire, voilà l'opposé. Aucun de ces zoos est brisé. Donc vous êtes le produit du sang. Vous êtes le résultat de la troisième blessure. Nous entendez samedi là. Vous êtes quoi? Le résultat de la troisième blessure. Jésus n'a pas simplement fait, suivez ça. Il n'a pas simplement fait sortir du sang dans ses côtes comme il était fait pour Adam. Il a fait sortir du sang de ses mains. En sorte que l'église devient son œuvre. L'œuvre de ses mains. Il a fait sortir du sang de ses côtes. En sorte que personne ne peut empêcher qu'il soit miséricordieux dans ses entrailles. On a fait sortir du sang du pied, des pieds croisés. Absolument là. Maintenant, pasteur, pourquoi cette posture? Non, mais nous suivons. C'est parce que dans le sacerdoce lévitique, le sacrificateur de service devra avoir cette posture. Suivez-moi. L'été doit gagner les pieds jointes. Les pieds joints, les mains levées, les deux mains levées vers le ciel et la tête levée. Les deux bras ouverts et la tête levée vers le ciel. Suivez ça. Jésus arrivé au calvaire et puisqu'il est le sacrificateur et le sacrifice. Qu'est-ce que ça me dit là? Il est? C'est ça qui fait pas qu'à mourir. Couché. Il va qu'à mourir accroupi. Il va qu'à mourir à genoux. Parce que posture première, sacrificateur, pendant la offrir sacrifice, là, faut qu'il est debout. Mais s'il est le sacrifice, il doit être. S'il est le sacrifice, il doit être sur l'autel. S'il doit être le sacrificateur, il doit être debout. Jésus n'a pas de problème. S'il est le sacrificateur, il doit être. Non, avec moi. Répétez avec moi. S'il est le sacrificateur, il doit être. Et debout, qui Jean? Non, c'est pas vrai. Ouais. Debout, les pieds joints. Debout, les bras ouverts. Debout, la tête levée vers le ciel. Maintenant, quand il est sorti de son jugement, on l'a cloué sur le bois. Jésus n'est pas cloué sur le bois quand il est arrivé au calvaire. Jésus est cloué sur le bois en chemin. Donc, parce qu'il est sur le bois, il est le sacrifice. hein? Parce qu'il est attaché sur le bois, il peut pas sortir de là. C'est ça fait que quelqu'un te souhaité de démissionner, mais il est cloué. Nous ensemble? Et parce qu'il est cloué, maintenant, arrivé sur le lieu du crâne, je vais vous faire une autre révélation dans ça. Arrivé sur le lieu du crâne, sans y'a pas qu'on est, y'a mettre sacrificateur debout. Hein? Parce que l'attaché, maintenant, c'est le sacrifice. Maintenant, s'il doit offrir lui-même le sacrifice, il doit être. Donc, si le sacrifice est sacrificateur, c'est l'apophie tête-li. C'est l'esprit de Romains 12. Je vous exhorte donc, frère.

toi, agréable, mais action de grâce là. Ce qui sera de votre part un culte qui bagaille raisonnable. Donc, l'elfe debout, c'est. Mais Bible après dans Apocalypse 8. L'agneau qui a été immolé dès avant la fondation du monde. Qui a eu ça? Ma fond recul dans l'ordre de rédemption de l'humanité. Abraham a commis le désordre à la fois familial, à la fois sacerdotal, à la fois culturel, à la fois moral. Pour avoir accepté la proposition de sa femme qui dit comme ça, ou m'est allé vers ma servante et puis m'a gagné un petit. Qui est-ce qui te fait proposition ça? Sarah. Il dit m'a gagné un petit par lui. Pour qui ça? Parce que dans la culture du temps, les hommes, les garçons hébraïques, gagnent une madame, une femme de son affectivité, et qui n'est pas la femme de sa productivité. Pas dit pasteur Eden dit, mon capable de chercher femme de productivité, tant de bien ça me dit. Dans la culture hébraïque, ou pas hébreu. Non, ma p'tain amène, oui, ma p'tain. Elle déforme samedi là, et puis tout le monde prend licence, puis il dit, pasteur. Suive. Sarah a choisi une solution culturelle à un problème spirituel. Bon, mais c'est Timon Zayo, moi. Moi, je dis, Sarah a choisi une solution culturelle à un problème. Nous, toutes l'a fait ça. 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C'est correct? Maintenant suivez ça. Le Ismaël fait une dégon conversation avec pasteur Caleb hier soir, l'aime fin prêcher. Et puis, on connaît moi avec lui, nous avons une certaine affinité de père et fils. Donc, l'homme qui me prêche, il voulait plus toujours que ça me soit prêché. Mais c'est normal. Suivez. Bon Dieu, quittez Ismaël, fait. Why would he do that? Bon Dieu, quittez pour position Sarah à marcher. Vous comprenez ça, bon Dieu fait ça? Pour bon Dieu prouver Abraham que la semence de la fertilité est là. Ou pas qu'à forcer ni commander bon Dieu. Il fait les choses en son temps et à sa façon. Est-ce que l'église attendait ça me dire? Mais non, bon Dieu va faire l'autre bagaille, pasteur Aramis. Ismaël fait une fête. Dans la tradition hébraïque, le premier fils de l'homme spirituel, jusqu'à aujourd'hui, il y aurait ça, premier petit, ou qui sortit dans un trahi, il y aurait les prémices de mes vigueurs. Donc, ou pas jeter ce mensonge n'importe côté, lorsque ces jeunes garçons qui ont grandi la caille, mon Dieu. Parce que mon Dieu attend que ce mensonge produit qui bagaille prémices là. Gardez, j'en ai gardé une drôle. Bon Dieu, attend qui bagaille, m'a dit que ce semence-là produit qui bagaille prémisse-là. Parce que ce n'est pas prémisse simplement, entendez-le, parler de prémisse, ce n'est pas simplement notre argent, c'est nos enfants, c'est notre famille, c'est notre carrière, c'est le premier chèque. Tout ce qui est premier appartient à bon Dieu. Donc voilà que, suis-moi là, bon Dieu fait une promesse à Abraham de lui donner qui bagaille les prémices dans ses promesses. Bon Dieu fait une promesse à Abraham que Isaac serait promesse et prémisse. Nous comprenons? Amen. Nous avec moi? Donc, pas qu'à séparer promesse à
prémisse. Parce que bon Dieu kembe mon lit, kembe des promesses. Temps pas empêcher bon Dieu accomplir promesses. L'âge pas empêcher bon Dieu accomplir promesses. Culture pas empêcher bon Dieu accomplir promesses. Impossibilité humaine pas empêcher bon Dieu accomplir ce qu'il dit de sa bouche. Donc, quand ça, les bons dieux finent de parler, c'est pas bouche qui pouvait les mains. Nous comprenons ce que je dis là? Les bons dieux finent de parler, ça pouvait faire. Et pas bouche qui pouvait parce qu'il parlait. Les finent de parler, veillez qui bagaille. Dieu fera toujours de la parole de sa bouche l'œuvre de ses mains. Vous voulez me dire samedi là? Dieu fera toujours de la parole de sa bouche l'œuvre de. Les bons dieux finissent par aller. Véhémel, tapez mon doc de la dîle. Véhémel, véhémel, véhémel. Non. Isaac est né. Il y a une promesse. Il y a un côté. Et puis, il y a un autre côté. Ça vient de deux entités. Ensemble, Isaac, c'est le fils de la. Mais Ismaël, c'est le produit des prémices. Problème. Qui sort fait les prémices ou à goumé à promesse? Oui, oui, au caractère, bon Dieu, c'est responsablement, yes. 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Et quand il y a nous qui la promesse, nous avons goumé la promesse. Vous ne pouvez pas dire que Dieu te fait une promesse, mais on ne peut pas attendre. Parce que tant barré ou. Attendez ça, le temps est à nous, l'éternité est à Dieu. 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Vous comprenez ça l'étonne? Parce que dans la culture hébraïque, ils croient que l'esprit du mort circule autour du mort pendant 3 jours. Donc, conséquemment, Jésus tend 4e jour pour ne pas dire que l'esprit mort était là. Donc, grand

0: de disparaître. 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Il dit, mais Sarah dit, pour me mettre, qui est mon d'ailleurs? 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Je nous dis, nous servons mon Dieu, parce que moi, je comprends mon Dieu. 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Je vous dis, moi, je serve mon Dieu parce que vous comprenez mon Dieu. Parce que moi, je ne comprends pas mon Dieu. 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Je n'ai pas un problème avec parole, mon Dieu, non. Je n'ai un problème avec plan, mon Dieu. Non, comment on fait, on a gardé un drôle comme ça. Je n'ai pas un problème avec parole, mon Dieu. Je n'ai un problème avec plan. Je n'ai pas un problème avec exécuter plan. Est-ce que nous commençons à dire là? Donc, plan bon Dieu a énorme bon Dieu lié. Il est à la fois l'architecte, il est à la fois. Nous ne pas comprendre. Cette plan, j'en la passé pour l'exécuter plan. Quelqu'un a passé tête en bas, mais il n'a plan bon Dieu. Est-ce que vous comprenez ça, Mabdoula? Donc, il y a une difficulté, il y a épreuve, il y a où sortir ou même pour qu'on trouve tête en bas là-dedans. Mais on a plan bon Dieu. Et vous avez une difficulté pour gérer ça. Mais bon, tu n'es pas sorti dit non, ou avez une parole là, moi, j'ai un plan. 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Dans la conversation, bon Dieu, avec Abraham, qui vient faire une pétition, parce que il met prémisse l'idée. Et l'homme hébraïque n'est pas d'accord pour prémisse l'idée. Donc, Abraham est en défection devant bon Dieu par rapport à ses prémisses. 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L'Éternel dit, Abraham, comment ça passe? Sarah, c'est madame. Ou t'écouter le première fois. 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
1: 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Sacrifice là. L'esclavage d'Israël a commencé dans la maison d'Abraham. Moi, Benoît fait mini. 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Servante qui moun? Mais qui nationalité à gare? Égyptienne. Donc l'Égypte était au service de l'hébreu. L'Égypte était au service de l'hébreu. L'égyptienne était la servante de Kimon. La servante de Kimon? De Sarah. Donc Sarah était la femme et Agar était la servante. Donc à la minute que Agar vient enceinte, roi lui renversé. Sarah vient maintenant la servante. 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La servante est devenue la femme productive. Et la femme de l'alliance est devenue l'esclave d'une situation. Aïe, mon l'église à matin. D'où les rôles sont renversés. Et c'est ça qui a mené Israël comme esclave en Égypte. L'égyptienne dans la maison du serviteur était devenue la femme de la productivité. Et la femme de l'alliance était devenue esclave d'une situation qu'elle a créée. Ça va jamais arriver qu'on arrive devant solution, l'orgas des résultats ou dit, what the heck is going on in my life? 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

0: 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Mais c'est le résultat d'une solution culturelle, conjoncturelle, momentanée. Maintenant, qui ça, bon Dieu, va le faire. 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Abraham, allez, l'Éternel dit, Sarah, c'est madame, ou t'écoutes la première fois, écoutez la deuxième fois, m'a brisé alliance pour. Tandis ça me dit, m'a brisé alliance pour. Je suis le Dieu de l'alliance. Dégagez-vous avec madame. Dégagez-vous avec Mario. Arrangez-vous pour faire marcher la marché. Avec un Ismaël qui est dans Kaela, avec un Isaac qui vient faire, Sarah Kounia vient reprendre droit de femme d'affectivité et de productivité. Donc c'est bon, non, plus facile pour nous mettre dehors. Avec nous, on m'a parlé. Solution temporaire, et lui m'a éliminé. Ou quand ça bon Dieu fait, les préserver et les prémices et la promesse.
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0: 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Bon Dieu, préserver et les prémices et les promesses. 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Abraham prend une cruche de l'eau avec morceau de pain, Bible a dit, les remettre à gare avec une petite. Bon Dieu fait comme s'il parlait. 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

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Ça, vous l'avez dit, pasteur. 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Donc, bon Dieu, pas venu aussi longtemps que solution humaine ne va pas disparaître. 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Donc, on grandit sans papa. Mais, on est obligé, l'État est obligé, voyez $20, voyez $200, on prend un parti dans le salaire, puis on regarde qui moun, petit tout qui sont le territoire qu'on a payé. Avec nous, on m'a parlé. Abraham, croit absent, était présent. 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Et les pains, fini. 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En sorte que quand mon père et ma mère c'est pas un bon papa humain en besoin, c'est pas un bon maman humain en besoin, parce que qu'on l'aille tout décabordo, rassuré qu'on a une affinité avec le Père de l'éternité. 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La bénédiction d'Ismaël est dans la maison. La bénédiction. Je m'excuse, la bénédiction d'Isaac est dans la maison. La bénédiction d'Ismaël est dans le désert. Quittez-moi prendre. La bénédiction d'Isaac est dans une maison. Tandis que la bénédiction d'Ismaël est dans le désert, ensuite sous terre. 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

0: 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Parce que c'est la bénédiction temporelle, souterrain et territoriale. Tandis que Isaac, c'est la bénédiction spirituelle, éternelle, produit d'une alliance. Nous ensemble? 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Parce que c'est ça, bon Dieu, t'es baillot comme résultat à leur souffrance. Nous comprenons ce que je dis là? Nous aussi, nous comprenons. Maintenant, dans cette réalité, Abraham vini le père de la nation spirituelle. Oh! Ismaël vini le père de la nation charnelle. Et tandis que la solution au peuple charnel est terrestre, la solution au peuple spirituel est céleste. Tout Éphésiens 1:3. Béni soit Dieu le Père de notre Seigneur Jésus-Christ qui nous a bénis de toutes sortes de bénédictions qui côté spirituel, qui côté dans les lieux célestes, qui côté mais en Jésus-Christ. Et si vous regardez bien à Éphésiens, avec le premier, il y a en lui. C'est pas en Isaac, c'est pas en Ismaël, mais c'est en lui. Suivez. Mais bon Dieu va finir Abraham. Vous faites quelque faute dans la vie, et puis vous dites, me confessez-le, me pardonnez-le, et puis m'a vivé. Abraham connaît que Ismaël a l'an désert, bon Dieu dit la pensée, c'est fini. Son dossier classé, fermé. À peine qu'Abraham pensait que ça finit, bon Dieu vient qu'il dit, hey, béni Vimbalo, prends ton fils. Genèse 21, prends ton fils, ton unique, celui que tu aimes. Ils ont pris ça tout détail. C'est pour ne pas penser qu'on a cherché Ismaël. Pas que mon église là, pas que mon église là. Est-ce qu'on va bénir matin? Chuchoter dans un monde beaucoup de la dit Dieu fait l'équilibre. Dieu fait l'équilibre. Donc, les papes quittaient Ismaël souffrir sans pas exposer Isaac à sa souffrance. Les deux, c'est le produit d'Abraham. Donc, je vais corriger la problématique charnelle, mais je vais stabiliser la solution spirituelle. Prends ton fils, ton unique, celui que tu aimes, Isaac. Maintenant, je me suis débarrassé de la problématique des prémices et me voici face à la problématique avec mes promesses. Ça me dit au moins, je vais comprendre mon Dieu. Mais c'est étudier parole, bon Dieu. Mais c'est appliquer parole, bon Dieu. 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Abraham, gardez. Isaac, gardez papa. Il dit, m'habituer ou on va le faire sacrifice déjà. M'habituer ou on va le faire sacrifice, moi, on peut differ, ou pour boire, ou pour couteau, et pour toujours, bon, poter, et on yo. Mais cette fois-ci, cette fois-ci, moi bois, moi couteau, même pas ouais agneau, je suis spéco. Qu'est-ce que tu fais quand ta promesse questionne tes motifs, ton action? Et cette voix qui lui a parlé, c'est pas Ismaël. C'est pas Sarah. C'est pas même bon Dieu. C'est son fils. La promesse lui parle. Elle lui dit, what is it that you're about to do? C'est qu'est-ce que tu vas faire? Abraham qui parle, obstacle, troisième démarche qu'elle fait, non seulement pas dit Sarah. li prend petit là et c'est en ceci que Isaac est un type de Christ. Il est devenu le fils unique du Père. Un, il a porté le bois de son sacrifice. Deux, il est en obéissance à la volonté de son Père. Trois. Nous ensemble? Abraham Baka fait bac. And listen to this. Pendant des années, j'ai fait toutes mes études en théologie, mais interpréter ce texte. La réponse n'était pas Dieu pourvoira. La réponse à la question d'Isaac à Abraham, les rôles sont renversés. C'est le fils qui questionne le père. C'est l'image de Christ à Gethsemane. Père, s'il est possible. Que cette coupe s'éloigne. Qu'est-ce que tu fais quand tu ne comprends pas ce qui se passe à ton Gethsemane? Suive. Quelle était la réponse? Abraham dit à son fils, pas Dieu pourvoira, Dieu se pourvoira. Bon Dieu va pouvoir tête-li. Ah. Bon Dieu va bailler tête-li. La question c'était quoi? Où est l'agneau pour l'Holocauste? Il a fallu attendre 400 ans plus tard pour entendre la voix de Jean-Baptiste qui donne la réponse à la question d'Isaac. Voici l'agneau. Regardez-moi drôle. Nous comprenons? Nous voulons reprendre? Ça qui a passé sous chemin Morija, Isaac a posé papa la question, où est l'agneau? Et puis, tiens, ça, Abraham répond, Dieu se pourvoira. En sorte que Bethléem arrivait. Et puis, lorsque Bethléem vient arriver, Christ va le baptiser. Et puis son homme qui est les gens, le baptiste, qui paraît avec Jésus à Israël, lui dit, voici l'agneau de Dieu. Donc, écoutez ça, la réponse à la question d'Isaac est donnée par Jean-Baptiste. 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
1: Je vois les chaînes tomber. Nous tenons à remercier le pasteur Eden McGoffey qui a donné cette vibrante prédication. Le 10 novembre 2025 hein, au complexe CIM. Si vous voulez écouter toute la prédication, nous sommes limités par le temps, va sur le site de l'église Sainte Évangéliste Universelle de Montréal, tapez Action des Grâces et vous allez voir toutes les prédications de l'église. 33 minutes après 6 heures, nous allons recevoir dans un instant Maître Laïsa Mélini. Yeah!

0: toujours sur la bonne longueur d'onde dans le 1410 AM Radio Union.com et vous écoutez votre émission Rencontre Matinale. Et puis à Paris, nous recevons notre chère Elsa. Bonjour maître Elsa, comment vas-tu?
1: Bonjour pasteur Jean-Marie, bonjour chers auditeurs. Je salue tout le monde, je salue effectivement tout notre auditoire qui nous suit depuis tant d'années. Je remercie effectivement pour cet encouragement qui nous permet de tenir, d'être là chaque samedi matin, dimanche matin avec vous, pour pasteur Jean-Marie, parfois chaque jour, chaque matinée avec vous. Je te félicite pasteur Jean-Marie et effectivement je remercie les auditeurs de nous soutenir pour ceci. Alors
0: ce matin, voilà, c'est quoi donc, tu nous apportes?
1: C'est ça, donc aujourd'hui je vais vous parler effectivement de la différence entre l'assurance vie permanente et l'assurance vie temporaire, mais d'abord je vais me présenter pour ceux qui ne me connaissent pas. Donc je suis Myrta Laeza Merlini, conseillère en sécurité financière, courtier en assurance de dommages, titulaire du certificat d'aptitude à la profession d'avocat barreau de Paris, ex-membre du barreau de Paris, ex-membre du barreau du Québec, titulaire de plusieurs LLM en droit financier, droit des affaires et en common law. 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N'oubliez pas que effectivement l'idée, effectivement cette évolution de pratique a été nécessaire au fur et à mesure des années, parce que les gens voulaient effectivement pouvoir, on va dire, magasiner plusieurs assurances auprès de plusieurs, de multiples assureurs pour s'assurer qu'ils ont fait le choix du meilleur produit. Donc c'est ce qu'on fait aujourd'hui, donc je représente la plupart des assureurs ici présents au Québec, au Canada de manière générale, dans le domaine de l'assurance de personnes. Donc le sujet brûlant, permanent, temporaire, c'est mon sujet du jour, pasteur.
0: Qu'est-ce qu'on prend? Est-ce qu'on prend une assurance vie permanente ou est-ce qu'on prend une assurance vie temporaire?
1: Exactement.
0: Tout dépend. Bon, c'est toi l'experte, tu vas décortiquer tout ça pour nous ce matin.
1: Alors, je vais vous décortiquer. Alors, l'assurance vie permanente, elle est là pour couvrir un besoin qui est permanent. Ce besoin-là, il est là, il restera toute votre vie dans le temps, que ce soit maintenant ou à l'âge de 100 ans, il sera encore là. Il faut que ce soit un besoin permanent. Donc, je donne un exemple de besoin permanent. C'est exemple, les frais funéraires. Frais funéraires, frais de rapatriement de corps. C'est un exemple de besoin permanent. Je parle de l'impôt au décès. Alors, il y a des gens, effectivement, hein, quel que soit l'âge du décès, ils savent qu'il y aura un impôt à payer au décès. Donc, les personnes-là veulent effectivement minimiser l'impact de cet impôt qui est assez considérable parfois au décès. Donc, ils souscrivent à une assurance vie permanente pour ceci. Souvent, ces personnes-là ont des résidences secondaires, des plex, des choses comme ça. Ils ont des REER bien, également bien garnis, on dira. Effectivement, ils souhaitent, dans leur stratégie fiscale, il faut une assurance vie permanente pour effectivement limiter cet impact. Des personnes, par exemple, qui veulent faire un don non imposable à leur bénéficiaire, quel que soit l'âge du décès. Ces personnes-là ont une association caritative, ils veulent laisser tel montant à l'association, quel que soit l'âge du décès, ils souhaitent, ou des personnes qui veulent faire un don tout simplement à leur famille, un don, effectivement, de l'assurance, parce qu'ils savent qu'en cas de décès, il n'y a pas d'impôt à payer, effectivement, sur l'assurance. Ils savent qu'en cas de décès, les fonds sont à débloquer assez rapidement, parce qu'en nommant un bénéficiaire, ils savent effectivement que l'argent ne rentrera pas dans la succession. Donc, s'ils ont des dettes eux-mêmes, l'argent de l'assurance ne servira pas à payer les dettes, non, il sera pour le bénéficiaire. Donc c'est un exemple de besoin permanent. Alors l'assurance vie permanente, c'est pour couvrir un besoin qui est permanent, ok, dépendamment des volontés des personnes. Maintenant, l'assurance vie temporaire, c'est pour couvrir un besoin qui est temporaire, ok. Donc, exemple, maintenir le niveau de vie d'un proche, exemple, un conjoint, un enfant pendant quelques années. Je m'explique. Si, par exemple, monsieur et madame sont mariés ou pas, qu'importe, ils ont un enfant, des enfants, ils souhaitent qu'en cas de décès, pendant que les enfants sont mineurs, ils ne sont pas encore capables de faire face à leurs propres obligations financières. Les enfants ont encore besoin. Ils souhaitent qu'en cas de décès, si un décès d'un des deux parents, que le parent survivant ait l'argent, effectivement, pour s'occuper, subvenir aux besoins de la famille pendant X temps, le temps que les enfants soient majeurs. Ou tout simplement, madame est seule, monsieur est seul, parents célibataires, parents sans aide d'un autre conjoint, encore pire, a fortiori, je dirais. Ils souhaitent qu'en cas de décès, qu'il y ait le montant, parce que l'autre parent n'est pas capable de subvenir aux besoins, ou l'autre parent est décédé, ou l'autre parent ne fait pas face à ses obligations financières, qu'importe, il est seul, il s'occupe de ses enfants, il souhaite qu'en cas de décès, eh ben, que l'enfant ait l'argent suffisant pour que l'enfant puisse puisse avoir les montants, les ressources suffisantes pour pouvoir à son éducation le temps qu'il soit autonome financièrement. C'est un exemple de besoin qui est temporaire parce qu'on a besoin de l'assurance pendant un certain temps. C'est ça un exemple de besoin temporaire. Je parle d'un autre exemple d'assurance, de besoin temporaire. Un exemple, on a une hypothèque. Exemple, on a un prêt hypothécaire sur X années, sur 25 ans. On souhaite qu'en cas de décès, que si un décès d'une des personnes qui est propriétaire, qui a l'hypothèque, ou de la seule personne qui est propriétaire, qui a l'hypothèque, on souhaite que le montant soit donné d'un coup, effectivement, par l'assureur, en cas de décès, pour que l'hypothèque, en cas de décès, soit clairée. On laisse une maison libre de dette à sa succès, à sa famille, à sa succession. C'est encore un autre exemple de besoin temporaire. Alors, bien évidemment, il y a des gens effectivement qui ont effectivement un besoin temporaire, mais qui veulent quand même prendre du permanent. C'est bon, mais ils devront payer le prix plus cher. Pourquoi ? Parce que l'assurance vie temporaire est moins chère que l'assurance vie temps permanente. L'assurance vie permanente, c'est un peu la Rolls-Royce là. C'est la Rolls-Royce parce que c'est une assurance qui, quoi qu'il advienne, tant que vous payez votre prime, vous couvrira à vie pour tel montant. L'assurance vie temporaire, elle est faite pour être gardée temporairement. Alors, si vous avez une assurance vie temporaire de 10 ans, de 15 ans ou de 20 ans, sachez que ce que vous payez, gardez-le, enfin, il faut, l'intérêt, c'est ça, parce qu'au moment du renouvellement de cette assurance vie temporaire, dans 10 ans, dans 15 ans, dans 20 ans, dans 25 ans, cette assurance-là, elle va augmenter, mais pas de petite manière, elle va augmenter de manière exponentielle, qui ne vous permettra peut-être certainement pas de payer la prime de renouvellement. Donc, c'est pour ça que l'assurance vie temporaire, c'est de base, quand vous, faut revoir ses besoins. Vos besoins sont parfois temporaires, et c'est correct de prendre une assurance vie temporaire. Vos besoins sont parfois permanents et c'est correct de prendre une assurance vie permanente.
0: Mais donc c'est du cas par cas.
1: L'assurance
0: vie. Il n'y a pas une seule réponse.
1: Voilà, il n'y a pas une seule réponse. Tout dépend du besoin de la personne et de son budget. Ce qui est important, c'est au moins de couvrir un besoin. OK? Parce que quand tu as un besoin, c'est de ne pas faire l'économie de ne pas avoir d'assurance. Ça, c'est la pire des choses à faire. C'est très mauvais comme idée parce que vous finirez par le payer tôt ou tard. Pourquoi? Parce que les primes vont augmenter. Pourquoi? Parce que votre santé, plus on va avec le temps, moins la santé est bonne. Théoriquement, la santé n'est pas meilleure avec le temps. Il y a des choses qui s'ajoutent à la santé tout le temps. Il y a toujours des choses. Même si ce ne sont pas des maladies graves, mais il y a des choses qui rentrent en considération, que l'assureur va prendre en considération pour vous accepter ou pas, ou émettre des exclusions ou pas sur vos contrats. Donc, c'est ça qui est important. C'est au moins de couvrir un besoin. Donc, faites attention. L'assurance vie temporaire est là pour couvrir un besoin temporaire. Cette assurance-là va augmenter avec le temps au moment du renouvellement. C'est bien, bien correct si c'est votre besoin, si c'est ce que vous voulez et si c'est votre besoin. L'assurance vie permanente, elle est là pour durer à vie. Elle est correcte si ceci est votre besoin. Mais simplement que vous soyez au courant. Pourquoi ? Parce qu'au fil des années, et encore toujours, les clients m'appellent pensant qu'ils ont une assurance vie permanente. Finalement, c'est temporaire. Et puis, bien entendu, ils m'appellent au moment du renouvellement. Pourquoi mon assurance augmente ? Mais ça, c'est pas moi qui ai donné le contrat à l'époque. Le contrat
0: était prêt. Vous avez 30 ans, maintenant vous avez 50 ans, ça augmente.
1: Ça augmente parce que c'est temporaire, mais parce que c'était écrit dans le contrat de l'époque. Si vous aviez pris ça à l'époque, c'est ce qui était écrit. C'est simplement ça. Donc c'est ces choses-là qu'il faut. L'important, c'est que le besoin soit couvert et que la personne sache ce qu'elle couvre avec l'assurance en adéquation avec le besoin.
0: Vous aussi, c'est quelque chose que vous êtes bien imbu.
1: Voilà.
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1: 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Bien entendu, chers auditeurs, on parle français, on parle créole et puis on parle anglais. Parce que j'ai des clients qui parlent que l'anglais et que le créole aussi. C'est important.

0: Il est maquillé de tout nos studios, 6h53 minutes, nous avançons à grand pas vers la fin de l'émission. Ça a été un plaisir ce matin de vous servir. 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

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Que le Seigneur vous bénisse, que le Seigneur vous garde, qu'il vous protège. Que toute âme forgée contre nous soit sans effet. Je vous souhaite de passer une excellente journée sous la protection du Très-Haut. Rendez-vous demain matin sur la même station à pareille heure pour une autre nouvelle émission.

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1: chaque fois que nous descendons dans la profondeur, là, nous sentons tout à coup Jésus, là, Jésus t'est levé, mais en l'air, il dit, je te bénis, Seigneur du ciel, parler de la terre, de ce que tu as caché ces choses aux sages et aux intelligents, tu les as révélées aux enfants. C'est véritablement une révélation que nous jouons dans le dernier fait en ça. 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Bonne écoute.
3: 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Maintenant, commencez par montrer des choses qui ont passé dans la Bible. 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À l'aise, vous dites n'importe ça au vrai. 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Série d'émissions que nous avons suivies là, nous déjà gagné, plus que deux épisodes, ben, c'est une série qui va, avant nous finir, là, qui est Jésus? Qui est Jésus? Ça, c'est le premier paramètre-là. Qui est-ce Jésus? Après ça, on a bien pour nous. Est-ce que Jésus, c'est papa tête-lui ou est-ce que Jésus, c'est petite tête-lui? Est-il Dieu son père ou est-il Dieu le père? Est-il une quelconque deuxième personne d'une quelconque sainte trinité? Alors, qui est Jésus? C'est ça, on a possible toujours. Mais nous voyons déjà beaucoup de choses. Hier soir, nous t'es là et nous tape ouais dans Bible là qui ça Jésus y est. Nous t'es joint un pile texte qui montre nous qui ça Jésus y est. Ajouté à ça nous t'es ouais déjà. Mais hier soir, nous t'es fait un bel temps dans Proverbe chapitre 8 à partir du verset 22 qui démontre nous là nous fait comparaison un texte là avec Genèse chapitre 1er. Nous t'es ouais. Qui est Jésus? Nous te comparer texte à tout avec Jean chapitre 1er, verset 3, qui montre nous qui est Jésus. Malheureusement, il y a des gens, c'est autruche. Là, il faut être de côté, quand vous avez passé dehors, vous pouvez que vous n'avez pas personne, vous dites personne pas ouais non plus. Il y a des gens, même si on l'aide à ce qu'il a dit, là, la Bible a parlé, il n'y a pas de problème pour parler tête, pour dire tintin. Bon, alors, nous pas là pour faire baiser nous-mêmes, nous pas là pour dire tintin, parce que Paul te dit, nous ne falsifions point la parole de Dieu. Alors, on a invité tous les amis, tous les spectateurs, pour aller ensemble avec nous dans la Bible là, pour nous aller voir qui soit. Il y a aussi nous dire que bon Dieu n'a pas mourir. Ça c'était
4: un clou.
3: Tu trouves ça à 4 pouces. Bon Dieu, pas qu'à mourir. Pourtant, Jésus lui-même, il est bel et bien mort à la croix. Il est passé 3 jours étoilé dans le sein de la terre. Le 3e jour, il était ressuscité. Après, il fin levé. Des gens qui t'a dit Jésus pas te mourir, mais il fait des déclarations ça, j'étais mort.
4: Oui. Maintenant, je suis vivant.
3: Il dit, je suis, maintenant, je suis vivant au siècle, le siècle. Et puis, l'aile de besoin dans la mort, lui dit, oh mort, où est ton aiguillon, au sépulcre, où est ta victoire. Maintenant, il est capable de donner la vie, même aux morts, parce qu'il est le premier monde qui réellement t'est sorti dans la mort. L'autre monde t'est sorti tout, mais t'es guillon aide. Il était gagné au monde qui dit Dieu, mais lui-même, lui dit avant de mourir, j'ai le pouvoir de donner ma vie et j'ai le pouvoir de la reprendre. Alors, nous te clouons l'autre bain encore, oui, avec un gros clou 4 pouces. C'est qui ça?
4: Alors, hier soir,
5: l'autre bagage qui était très important hier soir, nous t'ai montré que Jésus est un être créé.
3: Ah, Ça nous découvre à conclure 4 pouces.
6: Ouais.
3: Un être créé. Nous connaissons, nous enfonçons le clou ça. Pour nous clouer Jésus à un être créé, il est tombé dans le cœur en pile monde.
6: Ouais, tout cloué.
3: Il y a pile monde qui est cloué. Mais si vous quittez ça, cloué cœur, finalement, on va briver, joindre la connaissance de la parole de Dieu parce que, en face ou en autre façon, Jésus est un être créé. Alors, nous avons d'autres versets qui très boulés, tout, oui. Mais comme ça, c'est mon affaire, nous pas faire bouillir vider, nous pas faire galer matcha, bouillir du crâne non plus, nous pas faire exhibition, nous pas venir montrer que nous connaissons, nous avons entré dans une méthodologie qui permet nous avancer pas à pas. Maintenant, vous l'avez noté dans Proverbe chapitre 8, là.
6: Oui.
3: Il y a un monde qui croit que Jésus, c'est pas par bon Dieu, hein. Papa Bodia,
6: ouais.
3: Il dit nous comme ça, oh oui, Jésus,
6: la sagesse.
3: Alors, bah. Jésus, pendant qu'on a un proverbe chapitre 8, parce que Jésus, c'est la sagesse, c'est une qualité, alors que Jésus, c'est Dieu. Alors, il y a 12 ans, même femme, sur côté, ou pourquoi qu'on a rien à Bodia du tout? Pour ça. Parce que pour Jésus, devenir Dieu, il te gagne qui chèque pour le faire.
6: Ouais.
3: Il te gagne pour grandir, pour devenir petit Bodia. Ouais, ça? Il n'est pas né, petit bon Dieu. Bon, d'ailleurs, Jésus est né. Il est né.
6: Oui.
3: Si vous n'êtes pas d'accord que bon Dieu t'a créé, non. Proverbe chapitre 20, chapitre 8, à partir du verset 22, si vous n'êtes pas d'accord que bon Dieu t'a créé, mais où elle t'est faite, non? Marie.
6: Oui.
3: Oui, oui. Où elle t'est née? Alors, là, un petit monde prend naissance. Faut gagner un être suprême qui vous crée.
7: Oui.
3: Bon, c'est ça, d'accord, même.
7: Oui.
3: Même si t'as taré, même si t'as bouché, ou d'accord avec moi, là, un petit monde fait, faut gagner quelqu'un de supérieur à l'homme qui vous fait. Parce que, principe qui fait que, une femme capable de sainte là, n'est pas du ressort de l'homme. Principe qui fait que un petit monde capable vivant en dans un ventre, il gagne pour respirer, mais il pas respirer même là tout le monde, non? Il pas du ressort de l'homme. Principe qui fait que un petit monde qui a fait 7 mois, 8 mois, 9 mois en dans un ventre, après elle sortit, il crie, ça, c'est pas l'affaire des hommes. Principe qui fait que un petit monde, elle fait une fête. Les petits paquets sans forme, les molles, faut ramasser la précaution, etc. Et puis grandir, devenir un homme, un jour, hein? C'est bon Dieu qui établit ça, c'est pas l'homme. Alors, Jésus, Noé, il était fait, il va devenir, il a un avenir qui était devant. Comme ça, qu'on le veuille ou non, Jésus est créé. Jésus est né. Il a une date de naissance. Il a une date qu'il était fait. Les grandes dates qu'elle mourit, les grandes dates qu'elle ressuscité. Fait, suspendre fait autruche, suspendre en bleu fait moun, on nous prend la Bible, Jean là. Et on nous quitte l'autre monde qui pourrait comprendre mon Dieu, capable d'entendre, et puis pour comprendre, si vous-même c'est dans l'enfer, vous voulez aller. Alors, moi-même, ta proposition, pour nous lire le Proverbe chapitre
6: 8.
3: On lit tout texte qu'on te lit, oh. Zami, un grand ami qui te dit non. L'elfine lit reste ça, lui, ouais, c'est de la sagesse qui t'a parlé. Mais oui. De la sagesse. Ça veut dire, Dieu a établi la sagesse.
6: Ouais. Mm-hmm.
3: C'est ça même, lui dit là. Lui dit, moi, t'es établi depuis longtemps.
6: Oui, l'éternité.
3: Depuis l'éternité, depuis longtemps. Bon, Dieu établi la sagesse. Il établit Jésus pour que il soit capable de faire les choses. Là, la Bible dit, la sagesse est établie. Qu'est-ce qu'on pense de sagesse là-même? On vend, on floue. Comment ça? On symbole, on métaphore. Par contre, qu'est-ce qu'on t'a dit par là? Parce que la sagesse, là, quelque chose, il va se tenir dans la boutique. Vous pas une ça dans grand école, dans grand centre éducatif, ou pas une sagesse là. La sagesse, ça vient d'en haut. La sagesse, ça vient de Dieu. Et Dieu a personnifié la sagesse. C'est-à-dire, les frères de la sagesse deviennent personnes douées d'intelligence, capables de parler. Et c'est la sagesse qui a parlé dans Proverbe chapitre 8. Nous avons tous les amis qui ont suivi nous là, pour suivre ensemble avec nous.

0: avant toute bagaille qui t'a fait. Au commencement, Dieu m'a créé.
1: Oui.
0: Oui. Au commencement, était la parole. Alors, Frère Mounta dit moi, entre la parole et la sagesse, qui différence si gain? Hein? Mm-hmm. Entre la parole et la sagesse, et c'est gain, hein? Différence. Féroce. Parce que, comment on capable ouais, la sagesse à l'œuvre, c'est le bébé?
1: Ouais.
0: Hein? Comment on capable la sagesse à l'œuvre, c'est la sagesse bébé? Si la sagesse bébé, il pas sagesse, parce que, dans le cas, ça, Bible a dit nous tout, les hommes qui font chita tout doucement, pas parler, ils ont des gens qui sages.
1: Oui.
0: Mais quand ils parlent, ils sont des gens fouillés.
1: Oui.
0: Ça veut dire, pour la sagesse, c'est la sagesse, faut qu'ils parlent. Les hommes qui font chita doucement, ils pas dit rien, ou qu'ils apprennent pour un monde qui sage. Mais c'est l'air parler ou après pas gain sagesse là. Ça veut dire la sagesse manifestée premièrement dans la parole.
1: Ouais.
0: Au commencement était la parole. Dieu m'a créé, moi, la sagesse. La première de sagesse. Dieu m'a créé. Alors, si un monde capable de montrer une coup de sagesse, ça y est, je dis, s'il pas Jésus, ou à dire, dans qui pays il est? Ou à dire, qui bon, si mal, il m'a bien ni? Parce que c'est un homme qui parle. C'est un homme qui parle, et lui dit, c'est moins bon Dieu créé. Et puis, il compare tête-lui à les œuvres. Lui dit, tête-lui sont œuvres, tout.
1: Mm-hmm.
0: Dieu m'a créé la première de ses œuvres. Ça veut dire, sagesse, ça, hein? Dis-moi ses œuvres, bon Dieu. La première de ses œuvres. Nous voyons plus loin.
2: J'ai été établi depuis l'éternité. Dès le commencement, avant l'origine de la terre.
0: Moi, t'es établi. Vous entendez ça? La sagesse est établie. Établie pour faire qui ça? Pour faire les choses. Il t'est placé dans une position. C'est un coup, il a placé un président. Il a placé un premier ministre. Il a établi, il a mis un juge de la Cour de cassation, eh ben, c'est établi, il a placé pour faire un job spécial. Et la sagesse a parlé ici pour dire travail m'a fait, c'est pas en position volante. Il y a un pire grand passé qui est établi là. J'ai été établi, c'est-à-dire, j'ai été placé à l'œuvre, j'ai été mis dans cette position dès l'origine
1: de la terre.
0: Mm-hmm.
2: Je fus enfanté quand il n'y avait point d'abîme.
0: Point... Moi, c'est enfanté lorsque pas de gain aucun trou sans fond, lorsque pas de gain aucun source d'eau qui t'a jailli. Ça veut dire, là, la comparer tête à la création.
1: Ouais.
0: Ouais. Le fait de dire un élément de la création. Moi, t'es établi avant œuvre qui pire ancien, yo. Moi, t'es créé avant toute bagaille. Même abîme, m'te là en vol. Même sous l'eau, m'te là en vol. Et m'te établi. Mm-hmm.
2: Avant que les montagnes fussent affermies.
0: Avant que m'te fait montagne yo vin solide.
2: Avant que les collines existassent, je fus enfanté.
0: Avant que collines ou timones ou existent, moi-même, m'étais enfanté. Ça veut dire m'étais joué naissance. Et si vous pas d'avoir servi mot enfanté à pour naissance, qu'a dit, ah ben, m'étais soutenant vente. M'étais prendre naissance. M'étais accouché. Il y a un monde qui t'a accouché, moi, et m'étais sorti, m'étais enfanté. Ça veut dire, m'étais, prendre naissance. Nous te connaissons le jour, nous te venons en existence.
2: Il n'avait encore fait ni la terre, ni les campagnes.
0: Laisse ça, bon Dieu pas encore fait ni la terre, ni les campagnes. On n'y a pas encore fait.
2: Ni le premier atome de la poussière du monde.
0: Même le premier atome de la poussière du monde pas d'exister. Ça veut dire qu'il n'y avait rien. Il n'y avait rien, ni terre, ni ciel, ni la mer, ni les arbres, ni les sources d'eau, ni l'abîme. Il n'y avait pas d'étoiles, il n'y avait pas de soleil.

0: de Dieu, il n'avait pas de d'ange, il n'avait pas de 24 heures. Il n'existait rien et moi j'étais là. Je fus enfanté. Au commencement était la parole. Voilà.
1: Mmh. Lorsqu'il disposa les cieux, j'étais là.
0: Lorsque mon Dieu t'a disposé ciel, yo, moi-même, la sagesse dit moi-même, j'étais là.
1: Lorsqu'il traça un cercle à la surface de l'abîme,
0: l'homme t'a tracé un cercle sur surface abîme, non, pour poser la terre.
1: Lorsqu'il fixa les nuages en haut,
0: l'homme t'a fixé les nuages, yo. En haut, ça veut dire les fixer en haut, veut dire qu'il bat au côté pour ouvrir. Nuage bab jambe en bas, nuage bab toujours en haut. Même si tu as un nuage, il semble y a déplacé, mais c'est pas déplacé, c'est fini, il a fini, c'est évaporé qu'il a évaporé. Mais il fixé en haut, ça veut dire nuage bab jambe en bas. Sur la terre. N'a pas jamais venu et sur la tête pour poussière.
1: Hmm? Et que les sources de l'abîme jaillirent avec force.
0: Lorsque source qui sont dans l'abîme, tu as jailli avec force. Enfin, ou pas comme ça. Si on source l'eau, c'est dans l'abîme, il sorti.
1: Oui. Mm-hmm. Lorsqu'il donna une limite à la mer,
0: l'eau t'a baillé la mer en limite pour dire jusque-là. Et pas plus loin, moi-même, la sagesse, j'étais là.
1: Pour que les eaux ne franchissent pas les bords.
0: Pour ne pas dépasser les limites. Mais elle était là, fait qui ça, tripotage ou quoi?
1: Lorsqu'il posa les fondements de la terre.
0: Ah, là, il t'a posé fondement à la terre. C'est-à-dire, faire une base, faire un socle pour mettre la terre.
1: J'étais à l'œuvre auprès de lui.
0: Moi, t'es bon côté et m'a travail. Vous voyez, c'est pas un fantôme, c'est pas une métaphore, c'est pas un symbole. L'étape travail, les parler,
1: ouais.
0: L'intelligence, mon cap parler là, hein, les cap parler,
1: oui.
0: L'intelligence et l'étape car où ça cap passer par dessus le marché, l'étape partie prenante.
1: Mm-hmm.
0: De la création parce que l'étape à l'œuvre auprès de Dieu. Mm-hmm.
1: Je faisais tous les jours ces délices.
0: Chaque jour passé, je te fais content avec moi.
1: Jouant sans cesse en sa présence.
0: Et je suis toujours devant le travail.
1: Jouant sur le globe de la terre.
0: Je travaille sur le globe de la terre. Je place les choses.
1: Et trouvant mon bonheur parmi les fils de l'homme.
0: Et je te joins moins à l'aise. Pour me monter et descendre parmi les fils de l'homme. Et ça te fait me sentir bien.
1: Mm-hmm.
0: Mm. Alors, ouais, ici, là, monsieur qui parlait là, il était là dès le commencement. Et pas aucun monde qui était cap là avant ni, parce que lui créait avant les œuvres les plus anciennes. Un seul monde qui a dit, avant Abraham était là, moi-même, était là. Seul Jésus qui a dit ça.
1: Oui, oui, oui.
0: Avant Abraham, tu es là, moi-même, je suis guettant là.
1: Oui.
0: Fait, Jésus n'est pas capable de compter de l'agir à partir de l'an 4. Il est déjà là avant. Fait, il n'est pas de poter non ça Jésus parce que nous n'avons pas de notre qualité, non, nous-mêmes.
1: Mm-hmm.
0: Sans que nous ne comptons ça, nous avons dit. Tant que nous avons les petits, nous Golden Bay. Et puis, au moins, les côtés haïtiens, ça joint dans ça, Golden Bay. Bon. On va même prendre ça, nous, on l'a dit. Et pour les petits os, monsieur Golden Bay. Parce que vous avez regardé un film, peut-être, où vous êtes en dehors, non, comme ça, Golden Bay, parce que vous avez un jeune garçon que les Golden. Bon. On va prendre ça, ça vous l'a dit. On va prendre ça, ça vous l'a dit. Ou bien, petits os, n'importe non. Mais, non que, Jésus gagne. Jésus c'est la sagesse,
1: mm-hmm.
0: Mais il gagne ou non.
1: Ouais.
0: Il est la sagesse. Ouais. Il gagne ou non. Il est établi comme étant la sagesse. Il y a un homme capable sage. Ou capable sage. Ou capable de bon bagaille, les qualités. Qui sont en qualité, les sagesses. Mais Jésus, lui, est la sagesse de Dieu. La sagesse de Dieu personnifiée. La sagesse de Dieu devient personne. Maintenant,
1: Jésus, non ça, veut dire celui qui sauve. Vous dites ça, relé, Jésus.
2: Jésus.
1: Le bon Dieu fait Jésus tourner un homme, eh ben, il bat lui un nom, ces anges-là même qui dit ça, c'est en haut dans le ciel, non, en sortie, pour dire que cet homme, son nom c'est Jésus. Il sera appelé Jésus. Qui lui donnera le nom de Jésus. Il sera aussi appelé Fils de Dieu. Ça, c'est pas un nom. C'est pour dire qu'il s'est la pied, mais appellation. Il sera appelé Fils du Très-Haut. Il est le Fils de Dieu. Il n'est pas Dieu le Père. Il n'est pas Dieu son Fils. Il n'est pas Dieu son Père. Car personne n'a un papa de cette vie, personne n'a un petit de cette vie. Il sera appelé, Luc chapitre 1er, Fils du Très-Haut. Tout le monde connaît ce qui est Très-Haut, hein? L'Éternel des armées. Voici Marie, tu deviendras enceinte et tu enfanteras un fils. Si vous pas qu'à comprendre dans Proverbe chapitre 8, eh ben, on qu'à comprendre dans Luc chapitre 1er, Jésus est créé.
2: Oui.
1: Oui.
2: Oui.
1: Il est créé. Il est enfanté. Il est enfanté. Il sera appelé fils du Très-Haut et le Seigneur Dieu lui donnera le trône de David, son père. Voilà encore un autre mystère, mais une autre lumière pour éclairer nous, pour nous voir que Jésus n'est pas capable de Dieu le Père. Le Seigneur Dieu lui donnera le trône de David, son père. Fait, ce Jésus-là sera le fils de David. Comment Dieu est capable fils de David? Si Dieu le Père, c'est le fils de David. Côté David, se dit. Qui est celui qui met David en existence? Qu'on y a pour bon Dieu vienne de vue?
2: Fils
1: de David. Mais c'est absurde, mon frère. Il y a des bagailles, même si on monte à bout en pile tafia, on va qu'à dire ça. On monte à sous, nous connaissons les sous, par exemple, oublié chemin la caillou. Yo, quand on tombe dans la route là, on couche son pile fatra, mais jamais on ne peut pas prendre l'autre route.
2: La caillou, ouais.
1: Pied, on compte route la caillou. Ouais. Même si t'es pas bon. So, j'en l'aime, t'as fait en route, et puis j'étais à souhait, et puis t'es gué pour me traverser, on tire à ville, pour me retirer la caillou, moi. Et puis, mon monsieur, dans le fait noir, qui chita, sous tête, sous, en l'air, et puis il a glissé derrière, il descend. Il dit, oh, ça va faire là, comme ça. J'ai dit, bon, ah, pasteur, il reconnaît, moi. Il dit, ah, pasteur, m'boué tita fia, m'sou. Alors, m'a cherché, pour m'pas, m'pas tomber.
2: Ouais.
1: Il est le sou.
3: Oui.
1: Faut le descendre dans la ville, non? Comme ça, au lieu de marcher campé de l'autre, comme ça, le cas soit tombé, la traîner derrière la tête pour le descendre dans la ville, pour remonter l'autre bord, parce qu'elle souffre. Oui. L'homme, on souffre. On va pas dire qu'il perd toute connaissance. Mais même si on monte à souffre, ou pas qu'à dîme, Jésus, c'est pas bon Dieu. Parce que tout le monde veut une fête. Bon, il y a un monde même qui est tellement mal qui dit, ah, bon Dieu, fais ça le blé. Mais quand tu vas, bon Dieu, pas qu'à faire. Bon Dieu, fais ça, oui, oui.
2: Oui.
1: Mais quand tu vas, bon Dieu, pas qu'à faire. Pour bon Dieu, vu le fait d'être devenu le fils de David. David, c'est papa. Nous pouvons prendre un texte qui peut montrer nous certaines choses. On apprend Somme, chapitre 131, avant nous bah, le panel là pour réagir. Somme 131. Nabli, le verset 4, qui a montré nous quelque chose. Somme 131, verset 4.
3: 121, verset 4. Voici, il ne sommeille ni ne dort, celui qui garde Israël.
1: Somme 121, verset 4, n'a demandé pour afficher le texte pour nous, s'il vous plaît. Afficher le bien pour tout le monde qui a eu l'église, le monde qui a eu la Bible. Afficher le correct. Voici, il ne sommeille ni ne dort, celui qui garde Israël. Celui qui garde Israël, c'est l'Éternel. Il ne sommeille
2: ni ne dort.
1: Sommeil, il dit Kabisha.
0: Oui. Si nous faisons coup de tête, les panis, ni Kabisha, ni dormi, la veillé sur Israël. Ça, c'est l'Éternel. Et maintenant, les nous lisons en Matthieu, chapitre 8, le verset 24. Matthieu, chapitre 8, le verset 24. Ça nous est là. Matthieu 8, 24. Nous calons ça sur l'écran. Et Meni,
4: il se lèvera.
5: Et voici, il se leva sur la mer. Une si grande tempête que la barque était couverte sur le flot. Et lui, il dormait.
0: Et lui, il dormait. Qui est lui ça?
4: Jésus.
0: L'Éternel par Kabisha, il va dormir. Jésus même entré dans le bac, ça le fait.
4: Il dormit.
0: Il va qu'à l'Éternel.
4: Alléluia.
2: Yes.
0: Oui.
4: Amen.
0: Il va dire nous, l'Éternel même Kabisha.
4: Oui,
0: il va Kabisha. Allez voir pour le dormir. Jésus même entré dans le bac, il couchait le dormir. Il tellement dormi fond. Et réveillé d'ici par réveil, l'homme a pas agité, baclap secoué, baclap plein d'eau, Jésus même a gonflé.
2: Oui.
0: Disciple obligé à réveiller pour dire mettre la péri.
4: Oui, oui.
0: Mais la péri. Vous regardez ça? On nous cloue ça a conduit un clou. L'Éternel pas dormi. Jésus lui-même.
4: Il dormi.
0: Ça fait deux. Tout ça nous démontré déjà. N'a pas mis ça à souli pour montrer que Jésus, alors, pas oublier que ça n'a pas cherché à montrer c'est qui est Jésus. Jésus n'est pas Dieu le Père, Jésus n'est pas Dieu son Père. Dieu le Père ne sommeille ni ne dort, mais Jésus lui-même, ça le fait,
2: il
0: dormit. Tempête sous la mer, ça l'a fait
2: l'abdomen.
0: Vent a soufflé, lui-même, ça l'a fait
2: l'abdomen.
0: Jésus pas seulement sommeillé, mais
6: il dormit.
0: Ça veut dire, quoi ben dit, déjà le fermé, à point fermé, Jésus a dormi. Tempête la fait rage, Jésus a dormi. Maintenant, l'autre verset. Matthieu chapitre, Marc chapitre 4. Pour montrer nous ça, puis bien, tendez à quoi ces deux, ou à quoi texte là qu'on y a dans la Bible, et dans le cas contraire, si vous n'avez pas gagné en Bible, on a fait effort pour nous essayer de projeter sur le grand pour Matthieu chapitre 4.
3: Et lui, il dormait à la poupe sur le coussin, il le réveillait et lui dit, maître, ne t'inquiètes-tu pas de ce que nous périssons?
0: Quoi ça? Jésus dormit, net allé. Il montait sous poupe-là et puis il dormit. Tempête là-dedans, qui est-ce qu'elle réveille? C'est disciple. Il dit, Jésus, net! Ou pas un problème pour nous? Ou pas un péril? Disciple, ouais, en péril, Jésus même ça l'a fait? L'abdomen. Or, Bible a dit, L'Éternel même, la veillé Israël, hein?
4: Oui.
0: Parce que la veillé Israël, même Kabisha, il va à Kabisha. Ça veut dire, moi-même, je viens de comprendre que, lorsque Jésus, en tenant bac là, il dormit, la voix, ça me comprend dans le bon. Bible dit, l'Éternel a veillé, mettre dormi. L'Éternel, pape sauvé, pape Kabisha, moi-même, j'ai le droit pour me dormir. Nous venons quelques versets que nous ne pouvons pas lire à soi. Quand tu t'endors, ton sommeil sera lourd. Parce qu'il y a quelqu'un qui veille.
4: Ouais.
0: Il ne dort pas.
5: Il y a l'autre texte qui dit, je me couche et je m'endors en paix.
0: Ouais.
5: Car toi seul, ô Éternel, tu me donnes la sécurité dans ma demeure.
0: Ça, c'est David qui dit ça.
4: Oui.
0: Je me couche et je m'endors en paix. Lorsque Jésus dormit en bas là, c'est parce qu'il n'est pas l'Éternel. Et il y a l'Éternel qui a veillé sur lui. Parce que l'Éternel veille sur Israël.
4: Oui.
0: Jésus est un Israélite.
4: Oui.
0: En façon autre façon, Jésus qui a couché, couché. Lui dormi même s'il y a une tempête, parce que papa, qui c'est l'éternel, pape même Kabisha. Est-ce que vous avez ça, Zamim? L'éternel, pas Kabisha, Jésus même couché, lui dormi, et puis lui dormi profondément. Même pas où on le texte encore, nous connaissons, pas besoin de chercher un texte pour vous, nous connaissons l'éternel parce qu'il est fatigué. Il a fait les cieux et la terre. Mais pourtant, Jésus est fatigué. Jésus fatigué. Jésus fatigué. En nous, ouais, un texte là qui montre que Jésus fatigué. Nous prenons l'évangile selon Jean, chapitre 4 et le verset 6 qui montre que Jésus est fatigué. Bible a dit non, bon Dieu, pas jamais bouqué, il pas jamais lassé, même pour le pardonner, non, pas jamais bouqué, mais Jésus même,
6: fatigué.
0: T'es fatigué.
6: Jean chapitre 4, le verset 6, là se trouvait le puits de Jacob, Jésus, fatigué du voyage, était assis au bord du puits, c'était environ la sixième heure.
0: Vois ça? De midi, Jésus fatigué. Jésus tape marché, il marché, il marché, il arrive au bord puis il dit on va calculer maintenant, on peut s'y poser. Parce qu'il était fatigué. L'Éternel pas fatigué. L'Éternel qui a un char côté le chita, char levé pour contre lui, il fait dans nord, il fait dans sud, il fait dans l'est, il fait dans l'ouest. Mais Jésus lui-même, il a fait un petit voyage. Ça qu'a passé lui?
6: Il est fatigué.
0: Il est fatigué. Fatigué, il est doux, il est pas capable de
6: faire.
0: Ça veut dire, Jésus pas qu'à aller vont pied mettre devant l'autre fois. Il vont là, Jésus pas qu'à ouais campagne, non. Encore pour la défiler devant. Il vont là, deux points et pas qu'à balancer, one, two, encore. Les vont là, des pieds lui pas qu'à supporter poids col encore. C'est ça, il est fatigué. Et puis, il met derrière le côté de Jéda,
6: Fonchita.
0: Captain, Muslio reprend force, reprend courage. Et probablement, il lui était mangé un morceau de pain, boire un peu de l'eau avant de repartir. L'Éternel, pas jamais fatigué, Jésus lui-même, fatigué. Maintenant, nous montrons que l'Éternel, nous connaissons l'Éternel, dit que, nous pas montrons le texte, nous avons pour vous, il dit que, il n'a pas mangé viande bœuf, il n'a pas mangé viande cabrit, des choses comme ça. En un mot, l'Éternel n'a pas monté chaudier. L'Éternel n'a pas besoin de sentir un bagage là, prendre un code tripli, et puis c'est grand goût. Pas gain aucune section dans tête l'Éternel qui a envoyé un signal par le ventre pour dire grand goût qu'on y a. Mais Jésus, tu es connu grand goût. Dans le texte, il montre que Jésus est grand goût. Nous allons voir, un texte, il montre que Jésus lui connu grand goût. Nous prenons Matthieu chapitre 4, le verset 2. Montrer que Jésus était grand goût. Alors même moi cherchons un verset pour montrer que l'Éternel tout.
7: Il était grand goût.
0: Matthieu chapitre 4, verset 2.
6: Après avoir jeûné 40 jours et 40 nuits, il eut faim.
0: Voilà. Jésus a jeûné. Jeûner veut dire, ça veut dire qu'on mangeait.
6: Oui.
0: Fois ça, le suspend de manger.
6: Il est sans manger.
0: Il fait premier jour, il n'y a pas grand goût. Il fait dixième jour, il n'y a pas grand goût. Il est sous 20 jours, il n'y a toujours pas grand goût, toujours. Parce que c'est le fils de Dieu, c'est ça? Il est sous 30 jours, il n'y a pas mangé, il n'y a pas grand goût. Il n'y a pas grand goût, même avec nous, mais il est grand goût. Le libé, après 40 jours, a laissé un signal qui sort dans la tête de Jésus. qui descend dans appareil digestif li, qui descend dans côté manger qu'on transformé dans votre lit et puis ça donne votre mort d'épreuve. Et ça j'avais dit soit qu'on sentit leur besoin manger. Jésus sentit le même genre
6: mon ventre
0: et Jésus dit ah gangoui là. Après, il gérait 40 jours et 48, Jésus gangou. Alors, Jésus n'a pas besoin de 40 jours et 48 pour le gangou. Quand vous avez été parti à la jeune, le roi de la jeune, si vous n'êtes pas vicieux, ou pas sorti gangou, tout le jeune n'a pas fini. Moun qui va congéner, t'as coup sur tout le monde qui croit que Jésus c'est Dieu le Père, on va pas gêner, non? Il va pas jamais gêner parce qu'il y a une fausseté. Maintenant, nous voyons montrer dans le texte, il montre que Jésus n'a pas besoin de jeûner 40 jours et 48 avant pour te sentir le gongo. On apprend Luc chapitre 4, verset 2, qui dit non, qui choye. Après, ça n'appelons l'autre texte encore, qui dit non, l'autre bagaille. On apprend Luc chapitre 4, verset 2, qui dit non, à peu près même bagaille là. Luc chapitre 4, verset 2.
5: Où il fut tenté par le diable pendant 40 jours. Il ne mangea rien durant ces jours-là, et après qu'ils furent écoulés, il eut faim.
0: Voilà. Pendant 40 jours, le texte a expliqué nous ça. Jésus n'a pas mangé rien pendant 40 jours. Et là, 40 jours a fini, ça va passer.
4: Le
0: grand goût. Depuis toute l'éternité, bon Dieu va y avoir un grand goût. L'éternel va y avoir un grand goût. Il va manger pomme, il va manger avocat, il va manger sapoti. Il va manger cocoyer, il va manger mango, il va manger viande bœuf, il va manger viande cabrit, il va manger du riz, il va manger bitimi, il va manger yam. L'Éternel pas manger baïsao. Dans la Bible là, nous voyons l'Éternel pas manger baïsao. Pourtant Jésus lui-même, il mangeait poisson pour connaître.
6: Oui. Oui.
0: Jésus mangeait du cabrit. Jésus mangeait pain. Jésus mangeait gâteau miel. Mais par contre, tout ça, Jésus t'a mangé. Mais tout ça, mon déca mangé, n'entendez là.
6: Il t'a mangé.
0: J'ai mangé tout.
6: Oui.
0: Et puis, bon, d'où on bagaille, non? Excusez-moi, j'aime mal d'où là, oui. Ou quand pas ta MLM dit lui, mais c'est une vérité. Si Jésus fait petit bébé, il grandit, le bébé grand, il peut manger, ça veut dire le tata.
6: Oui.
4: Oui.
0: Oui. Oui, le tata.
6: Oui.
0: La Bible a besoin de dire, si Jésus t'est tata, mes amis.
4: Oui.
0: Ça est moi pour comme ça. Puis c'est m'ba regarder, m'ba tatane. Nous on monde qui gagne bon sens. Bon si on monde manger.
4: Oui, tata.
0: Ça son principe.
4: Oui.
0: Que bon Dieu établit depuis la création de l'homme, leur fille de manger ou un appareil digestif, pas ça, qui digère manger, hein, qui prend protéines, qui prend de l'eau, qui prend graisse, qui prend lipides, qui prend tout ça que tu as mangé, hein, il voit chaque dans organe par au côté pour le travail et puis finalement, gon résidu, gon déchets crétés, lui voyez déchets à passer par le rectum, pas ça?
4: Oui.
0: Et puis, sorti dans l'anus, nous, et puis, faut nous, côté pour nous mettre. L'Éternel tellement qu'on est fort que nous mangeons, que elle dit, c'est le même, les n'a voyagé, c'est pour nous mettre un outil dans ma coute, nous, pour les nous besoin faire tata, pour nous fourrer un trou, pour nous mettre. Ça veut dire, l'Éternel crée l'homme pour le manger, après ça,
6: pour le tata.
0: Pour le faire tata. Alors, en même temps, est-ce que Jésus compte tata? Ah,
4: ouais.
0: Ouais. On prend là, oui, on prend. Jésus, bel et bien fait pipi.
4: Oui.
0: Sous l'île, elle dit petit bébé.
4: Ouais.
0: Puis c'est beaucoup qu'à lever pour le marché, pour la bébé, pour côté lui. T'as coup tout petit bébé. Joseph avec Marie a pris soin. Et puis, il est consente.
4: Mm-hmm. Ouais, pipi.
0: Ouais. Regardez, vous voyez que c'est tata Jésus fait. Ou bien autant de Jésus qui a pris les bras. Ouais, ouais, allez, regardez. Ouais, pipi, pipi, pipi, pipi, a gâté.
4: Ouais.
0: On va comprendre ça, ça, même.
4: Ouais. Bon, j'en suis d'accord.
0: Alors, les bon sens viennent sur vous, ouais, que Jésus n'a qu'à Dieu le Père.
4: Ouais.
0: Comment Dieu le Père fait tata sans le pas manger?
7: Mm-hmm.
0: Bon, Jésus lui-même fait 40 jours le pas manger avant le grand goût.
7: Mm-hmm.
0: Mm-hmm. 40 jours. Bon, n'importe qui a fait ça, oui. Des musulmans qui ont baillé le ramadan, ils ont congéné, ils fait 40 jours. Ça va pas manger. Mais entendez, à chaque 6 heures du soir, je prends un petit soupe, ou bien on verre de l'eau, ou bien un petit jus, ou bien quelconque. Mais,
1: 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Mais néanmoins, ça me blé doux dans ça, c'est que l'homme tout, l'homme, t'as coup Jésus qui a fait 40 jours et 40 jours sans manger. Au point que, lorsque Satan vient sous Jésus, pour dire, ça fait 40 jours et 40 jours tout là, pour pas manger, à me faire washer de vie du pain. Pas quoi, un chrétien, t'es capable d'accord délibérément pour quitter Satan puis intelligent passo. Pour Satan contre bon Dieu puis bien passo. Alors que bon Dieu pas fait l'école pour Satan, il pas fait enseignement pour Satan, mais ça le connaît, on le connaît.
8: Oui.
1: C'est Satan, oui, qui dit Jésus, si tu es vraiment le Fils de Dieu.
9: Oui.
1: Il va dire, si tu es vraiment le Dieu le Père. Si tu es vraiment le Fils de Dieu, ordonne que ces pierres deviennent du pain. Et Jésus même allait plus loin pour le dire, je ne suis pas seulement le Fils de Dieu, mais je suis le Fils de l'homme. Oh, c'est pas des leçons qu'on va gagner ça. Ça me dit, l'homme lit et ça me dit, bon, avant une petite bon Dieu, faut me capable de faire 40 jours sans manger. Pour Jésus devient, Jésus refusait qu'il relève le Fils de Dieu. Elle dit, moi, je suis le Fils de l'homme. Et pendant toute sa vie sur la terre, elle n'a pas dit, moi, le Fils de l'homme. Le Fils de l'homme n'a pas où reposer sa tête. Le Fils de l'homme s'en va selon ce qui est écrit de lui. Toutefois qu'il parlait de lui-même, il venait tête lui, le Fils de l'homme. Et Satan connaît que Jésus vient pour une petite bon Dieu. Il dit, si tu es vraiment le Fils de Dieu, ordonne que ces pierres deviennent du pain. Au moment où Jésus t'est grand goût. Bible dit nous, Dieu ne tente personne et il n'est tenté par personne. Pourtant, Jésus tentait pendant 40 jours. Pendant 40 jours. Bible dit nous plus tard qu'il était tenté toutes choses. Mais dans le texte, il est là, il tentait pendant 40 jours. Est-ce que ça, Zamim? Après qu'il était fini de tenter pendant 40 jours, et puis le diable s'est proché à côté et puis il dit, Jésus vient grand goût après 40 jours. Enfin, là, Jésus grand goût après 40 jours, et diable a offrir pour le faire wash tout le pain, Jésus dit, je suis le Fils
8: de l'homme.
1: De l'homme. L'homme ne vit pas seulement de pain, mais de toute parole qui sort de la bouche de Dieu. Vraiment, et passage-là. Passage, ça a montré nous en pile bagaille. Il montre nous que Jésus est un homme. Il montre nous que Jésus est capable de faire 40 jours sans manger. Il montre nous que Satan, puis intelligent par son série de moun, moun cap dit Jésus est Dieu le Père, c'est même Dieu le Père qui descend sur la terre. Satan, puis intelligent parce qu'il connaît Jésus, il est en route pour devenir le Fils de Dieu. Et Jésus corrigeait le bruit.
8: L'homme.
1: Je suis le Fils de l'homme.

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Bonjour mesdames, bonjour messieurs, bonjour le monde, bienvenue à cette autre édition de l'émission Lumière sur le monde. Comment allez-vous? J'espère que vous allez bien. J'espère que vous avez passé une bonne semaine. J'espère aussi que vous allez nous consacrer la prochaine heure, tandis que nous allons réfléchir ensemble à notre histoire de peuple. Quelle ne fut ma fierté de visionner les diverses célébrations de notre drapeau, non seulement à travers le pays, mais également à travers la diaspora. En tant que Capois, je fus particulièrement fier de voir cette jeunesse estudiantine danser, festoyer, exprimer sa fierté d'être haïtienne. Et on m'a envoyé d'autres vidéos qui nous sont parvenues de l'ouest du pays, lorsque la population civile, arborant son drapeau, son bicolore, marchait pour réclamer un changement. Cette fierté, je l'ai éprouvée aussi en observant ce qui se faisait à travers la diaspora haïtienne, la diaspora haïtienne de l'Amérique du Nord, mais la diaspora haïtienne des Antilles, la diaspora haïtienne de l'Amérique du Sud, la diaspora haïtienne européenne. Et je me suis surpris à me demander, bon Dieu, mais qu'est-ce qu'il nous manque pour lancer enfin le développement haïtien? Qu'est-ce qu'il nous manque pour lancer enfin le chantier du relèvement d'Haïti? Nous avons une population jeune, nous avons une population dynamique, nous avons une population ingénieuse. Tout ce qu'il nous manque, ce sont de vrais et bons leaders. L'avez-vous remarqué? Si vous comparez la fierté haïtienne, par exemple, à la fierté d'autres peuples, je ne suis pas sociologue, mais en tout cas, la fierté des autres peuples ne se mesure pas à la même aune que nous. Peut-être que les autres peuples sont plus introvertis, peut-être qu'ils expriment leur fierté lors de la célébration de leur drapeau autrement, mais nous, nous ne cachons pas cette fierté. D'est en ouest, du nord au sud, partout à travers le pays, partout dans la diaspora haïtienne, on célébrait le 18 mai. Il y a quelque chose là que la population haïtienne nous transmet comme message. Il y a quelque chose que nous communiquons par cette fierté. Il y a quelque chose que nous communiquons par ces diverses célébrations. Si on regarde la chose de l'extérieur seulement, on peut se dire, mais que célèbre la population haïtienne? Notre capitale est encerclée, notre capitale est engluée par des gangs armés, nous sommes présentés au monde comme le peuple le plus appauvri de l'hémisphère. Quand vous suivez un cours en relations internationales, en droit international, le premier exemple qui vient en tête quand on veut parler d'un État failli, quand on veut parler d'un non-État, c'est Haïti. Et pourtant, c'est une population qui refuse de sombrer dans le désespoir. C'est un peuple qui refuse de sombrer dans la désespérance. C'est comme s'il y a en nous, nous les Haïtiens, quelque chose qui nous rappelle que malgré nos déboires, malgré la longueur de la route, malgré nos péripéties affligeantes, nous sommes appelés à un destin manifeste, en sorte que un soldat peut tomber. Nous essuyons déception après déception, mais nous refusons obstinément de sombrer dans
dans le désespoir. Ça, c'est quelque chose de beau, c'est quelque chose d'extraordinaire. Je suis placé pour vous le dire. Je vis en terre étrangère depuis plus de 35 ans maintenant. J'ai le privilège de rencontrer des ressortissants de nombreux pays. J'ai le privilège de voyager partout à travers le monde. Et ce que je vais vous dire là, je le dis sans chauvinisme aucun. Je le dis avec un réalisme cru. Il y a quelque chose chez l'haïtien qu'on ne retrouve pas ailleurs. On va essayer de parler de cela, ce quelque chose-là. On va essayer de le décliner. On va essayer de le décomposer. On va essayer de l'analyser au sens premier du terme, c'est-à-dire de prendre l'ensemble de ce quelque chose-là, de le démonter en pièces uniques. Et de tenter de remonter la chose pour dire, mais tenez, c'est ça l'haïtien. Et si nous le faisons aujourd'hui de cette manière, ce n'est point pour nous flatter, ce n'est point pour nous bomber le torse, ce sera pour nous dire, mais qu'est-ce qu'il nous manque pour lancer enfin le chantier du développement. Nous verrons que, comparé à d'autres peuples, nous avons vraiment de quoi qui fait l'envie des autres. Nous avons une histoire unique. Et quand je dis histoire unique, c'est une histoire unique, pas au sens générique qui veut que chaque peuple, chaque collectivité détienne sa propre histoire. Oui, ça c'est vrai aussi. Mais en termes d'histoire édifiante, nous sommes uniques. En termes de ce que nous avons fait, de particulier, nous sommes uniques. Je sais que de nos jours, il y a un courant qui tend à nous reprocher de nous vanter de notre passé, au motif que tout ce dont nous pouvons nous vanter, c'est de notre passé. Mais malheureusement, nous ne pouvons pas nous vanter de notre futur parce que nous ne connaissons pas notre futur. Nous avons des leçons à tirer de notre présent, j'en suis sûr. Mais ce n'est pas parce que j'ai des leçons à tirer de notre présent que je vais m'empêcher d'être fier de mes ancêtres, d'être fier de notre histoire. Car c'est dans notre histoire que nous devons puiser les ressources qu'il faut pour rebondir dans le présent, afin que le futur ne ressemble pas à ce que nous vivons aujourd'hui. Ces images qui me sont parvenues de partout lors de la célébration du 18 mai m'ont fait reprendre courage à l'avenir de notre pays. Un peuple qui refuse de sombrer dans la dépression, un peuple qui refuse de sombrer dans le découragement, quitte à être taxé de naïveté, vous savez. Ceux qui nous regardent de l'extérieur disent « Écoutez, mais c'est un peuple naïf. Un peuple qui se contente de peu. Un peuple qui danse dans n'importe quelle circonstance. Un peuple qui rit et qui sourit, qui fait la fête même dans la misère. » En ceci, l'expression de feu le professeur Leslie Maniga, enfin de feu le président Leslie Maniga est légendaire, cette phrase. Haïti, c'est le pays de la misère joyeuse. Il y a de la misère, oui, mais il y a aussi de la joie. Il y a de mauvaises nouvelles, mais il y a quand même des célébrations. On essuie des déceptions, mais on continue de regarder vers l'avant. En sorte que les sociologues étrangers définissent les Haïtiens comme le peuple qui va, le peuple qui marche. Nous marchons, nous cherchons quelque chose, nous sommes en quête de quelque chose, nous soupirons après quelque chose, nous aspirons à quelque chose que nous n'arrivons pas toujours à définir. Et c'est le rôle des leaders, c'est le rôle des élites de définir ce à quoi le peuple aspire, de l'aider à l'atteindre.
l'émission d'aujourd'hui sera spéciale en ce que nous allons réfléchir sur ce qui fait de nous un peuple particulier. Des ethnologues, des anthropologues, des sociologues ont produit des travaux dignes de mention en ce sens-là. À commencer par celui qu'on appelle le père de l'ethnologie haïtienne, le docteur Jean Price Mars. On va voir ce qu'il a dit, ce que d'autres ont dit de nous. Et vers la fin de l'émission, nous réaliserons ensemble que tout ce qu'il nous manque, ce sont de vrais, de bons leaders. Des leaders patriotes, des leaders compétents, des leaders visionnaires, des leaders qui s'oublient au profit de la masse, des leaders qui servent les autres plutôt que de se servir eux-mêmes. En fait, c'est tout ce qu'il nous manque. L'historien, moi, qui aime faire de l'histoire comparée, vous dira qu'il y a 60 ans, la Chine se trouvait dans une bien pire posture que nous. Il y a un peu plus de 60 ans, personne ne fondait aucun espoir sur l'avenir du peuple chinois. C'est à ce point vrai que quand le conseiller à la Maison-Blanche, le conseiller en matière de sécurité à la Maison-Blanche, Henry Kissinger, disait au président Nixon qu'il faut faire attention à la Chine parce qu'un jour, la Chine va devenir une grande puissance. Le président Nixon n'a pu s'empêcher de pouffer de rire car il savait, monsieur Nixon, le président Nixon, que c'est un peuple qui n'avait rien à manger. Quand quelqu'un mourait dans une famille en Chine, c'était presque une célébration car on se nourrissait même des cadavres. C'était même une bonne nouvelle que de perdre un membre de la famille car c'était une bouche de moins à nourrir. Et cela allait expliquer pourquoi l'État chinois a dû imposer la politique de l'enfant unique. Il y avait trop de bouches à nourrir. Pas assez de terres agricoles, pas assez de moyens pour créer de la richesse, d'abord, ensuite de la distribuer. Mais voilà qu'un certain Mao et d'autres ont pris le pouvoir. Ils ont fait une proposition à la population. Ils ont effectué les changements nécessaires. Ils ont botté les culs qu'il fallait botter, roulé les têtes qu'il fallait rouler. Et regardez aujourd'hui où se trouve la Chine dans la vie internationale. Regardez aujourd'hui où se trouve la Chine dans la production internationale. La Chine est devenue rien de moins que le grenier du monde. Et pourtant, le relèvement de la Chine ne date pas d'un siècle. Le relèvement de la Chine date d'à peine un peu plus de 60 ans. Donc, on peut remonter facilement au temps où la Chine n'était pas là où elle est aujourd'hui. Et je tirerai d'autres exemples de l'histoire du peuple juif qui a connu tant de péripéties. Et pourtant, regardez où se trouve aujourd'hui l'État hébreu. Vous connaissez mes convictions par rapport aux politiques nazies de Benjamin Netanyahou. Ce n'est pas de cela qu'il s'agira aujourd'hui, mais il s'agira de poser un regard lucide sur les progrès énormes, les progrès pharaoniques, c'est le cas de le dire, puisque le pharaon, c'est l'Égypte, l'Égypte, c'est l'Afrique. Donc, les progrès pharaoniques qu'a réalisé l'État hébreu de 47 à nos jours. 47, c'était tout de suite après la Deuxième Grande Guerre, de 47 à nos jours, Israël est devenu un État qui compte. Nous aussi, peuple haïtien, nous comptions. Voyez-vous, lors des grands rendez-vous internationaux, on pouvait compter sur Haïti. Il fallait négocier avec Haïti, que ce soit lors des grands événements culturels, que ce soit quand il fallait reconnaître ou accueillir un nouvel État dans le concert des nations, que ce soit pour rédiger des actes fondateurs du nouvel ordre mondial, nous étions un État qui comptait dans le concert des nations. Que nous est-il arrivé, diable, pour que nous soyons aujourd'hui à la remorque des États? Que
Que nous est-il arrivé pour que nous soyons aujourd'hui en queue de peloton? Je poserai aussi ce diagnostic cru-là. Pourquoi nous en sommes là? Mais vous comprendrez qu'au regard du manifeste haïtien, qu'au regard du destin manifeste, qu'au regard de l'unicité de notre histoire, nous ne pouvons pas sombrer dans le découragement. C'est ce message que la population civile haïtienne nous envoie. C'est ce message que la jeunesse haïtienne nous lance. Nous devons saisir la balle au bon, exploiter ce qui est exploitable, nous débarrasser de ce dont nous devons nous débarrasser et lancer véritablement le chantier du développement haïtien. Vous connaissez le rituel à ce stade-ci, je vous invite à vous offrir une bonne tasse de thé, une bonne tasse de café, une bonne tasse de chocolat chaud, bref, tout ce qui sera de nature à nous aider à réfléchir. Je vous reviens après, c'est convenu. Aujourd'hui encore, nous allons nous dire les vraies affaires. À tout à l'heure, les amis.

Avant la pause, on s'était proposé de définir, et quelle gageure, hein, ce quelque chose-là dans l'haïtien qui fait qu'il est unique. Évidemment, ce quelque chose va se décliner en plusieurs éléments qui couvriraient à eux seuls le contenu de plusieurs émissions, et ce n'est pas tant mon intention ce matin. Je veux seulement relever quelques traits caractéristiques de notre identité de manière à répondre à la question que j'ai lancée au début de l'émission, mais qu'est-ce qu'il nous manque? Eh bien, un premier élément important dans ce quelque chose identitaire haïtien, c'est notre capacité de transformer nos malheurs en tremplin pour la réussite. Il y a un livre qui fait beaucoup parler de lui ces jours-ci. Il s'agit d'un roman écrit par un jeune ressortissant haïtien qui s'est installé depuis peu au Canada, mais qui vient de faire paraître son premier roman, et ça cartonne un peu partout. Pas moins de 25 maisons d'édition dans 25 pays différents veulent éditer ce roman. Et lorsque vous prenez le temps d'entendre la trame factuelle, lorsque vous prenez le temps d'écouter l'auteur, que je félicite d'ailleurs, de quoi s'agit-il dans ce roman? Mais de l'histoire de l'invasion des quartiers populaires, des quartiers résidentiels par des gangs. Des gangs qui entrent et qui foutent le feu, des gangs qui menacent la vie des gens. Et le jeune homme lui-même a dû fuir. C'était ça ou mourir, répète-t-il. Et voilà qu'il trouve dans cette histoire macabre l'occasion d'entrer, et quelle entrée spectaculaire, dans le monde des auteurs. Le voilà qui a voulu nous proposer un essai, et il récolte une œuvre de grand maître. Et ce que ce jeune homme réalise par son histoire personnelle, ce qu'il réalise grâce, et j'ai envie de dire, grâce à ses malheurs personnels, mais c'est l'histoire de tout un peuple. En sorte que, quand on tente de définir ce quelque chose de particulier chez l'haïtien, mais on ne peut éviter de se dire, mais nous avons cette capacité de transformer nos malheurs en opportunités de rebondissement. C'est à proprement parler ce qu'on appelle la résilience. C'est la capacité de rebondir après l'épreuve, c'est la capacité de rebondir dans l'épreuve, en sorte que pour l'haïtien, tout est tremplin vers la réussite. Bien sûr qu'on pourra toujours dire, ouais, mais c'est une réussite personnelle, c'est vrai. Mais ce que ce jeune homme exprime personnellement reflète quelque chose de collectif. Le malheur n'est jamais suffisamment que malheur pour l'haïtien. Il recèle toujours un je ne sais quoi qu'il peut transformer en tremplin vers la réussite. J'écoutais cette histoire, je regardais le jeune homme. Histoire de malheur, histoire de faillite de l'État, histoire de violence, histoire de pauvreté, histoire de misère. Et il met tous ces ingrédients-là dans un chaudron et il nous sort un roman extraordinaire. Mais c'est aussi ça, l'haïtien. Tout est occasion pour créer. Vous savez que l'UNESCO a déjà dit de nous que nous sommes l'un des peuples avec les plus grandes capacités artistiques, avec le plus grand sens de créativité. C'est à ce point vrai que vous donnez deux cailloux à un haïtien, il en fait un instrument.

Musique. Vous observez la peinture haïtienne, ce qu'on appelle péjorativement la peinture naïve. 9 fois sur 10, ce sont des gens qui n'ont jamais suivi un seul cours de peinture. Ce ne sont pas des gens qui ont fait les beaux-arts. Leurs œuvres sont pourtant exposées partout dans les grands musées à travers le monde. Alors si ça, ce n'est pas ça le génie, si ce n'est pas ça la créativité, alors il faudra redéfinir ces mots. Donc voyez, contrairement à ce que veut ce courant, selon lequel, mais il n'y a rien à célébrer ces jours-ci, il faut plutôt pleurer. Il n'y a rien dont on puisse être fier aujourd'hui, ce n'est que, enfin, sinon que le passé, mais si vous prenez le temps de d'observer ce verre, bien sûr qu'il est à moitié vide, ce verre, mais il est à moitié plein aussi. Et la manière dont la population civile a célébré le 18 mai m'impose, me commande de vous inviter à regarder ce côté plein. Il y a des sociétés qui, pour s'en sortir, ont dû faire le dur apprentissage de l'optimisme. Ah oui, mais arrêtez de vous décourager, arrêtez de penser que vous ne valez rien, arrêtez de penser que vous n'y arriverez jamais, mais on n'a pas besoin de faire cette leçon à l'haïtien. L'haïtien est naturellement optimiste. Et il est naturellement porté à voir le verre à moitié plein. Si Dieu veut. Hein, le fameux si Dieu veut. Hein. Le fameux aussi longtemps que nous avons une tête, mais on peut espérer porter un chapeau. Hein. Le fameux, mais les jours vont, les jours viennent, mais demain sera meilleur. Mais tout ceci a fini par constituer en nous un socle d'optimisme grâce auquel nous transformons les éléments de notre malheur en opportunités pour réussir. Enfin, il faudra que les élites, il faudra qu'un vrai leadership s'attelle à nous orienter au-delà de nos succès individuels vers un succès beaucoup plus collectif, ce qui nous manque. Je dois le reconnaître. Mais en attendant, je constate que dans ce je ne sais quoi qui définit l'haïtien, on dirait qu'en nous, il n'y a pas de ténèbres qui soient suffisamment opaques, il n'y a pas de noirceur qui soit suffisamment infranchissable pour qu'on ne la transforme, cette noirceur, en lumière. Voilà qu'un état de fait ténébreux, voilà qu'une trame factuelle désespérante se transforme tout à coup en la recette pour un best-seller littéraire. Et vous entendez l'auteur parler, il aurait pu en produire 100 autres, hein, à partir des mêmes histoires, à partir des mêmes choses et gens entendus, pour reprendre la formule consacrée de Sixto, un autre génie.

Je connais des peuples, je connais des populations qui ont un PIB extraordinaire, des États qui ont un niveau d'éducation enviable, des États qui offrent à leur jeunesse tout ce dont la jeunesse haïtienne rêve. Et pourtant, quand vous regardez le taux de suicide dans ces États-là, vous dites, mais bon Dieu, c'est quoi leur problème? Vous regardez le taux de jeunes qui sont sous médication, qui ont besoin, n'est-ce pas, de prendre ces médicaments-là pour ne pas se faire du mal, pour pouvoir se réveiller tous les jours, pour pouvoir, n'est-ce pas, avoir une raison de vivre. Mais vous dites, mais là, nous sommes un peuple béni. Cette joie de vivre, nous l'avons naturellement, cette capacité de danser, danser au sens de festoyer, cette capacité justement de célébrer un si peu que rien, comme on dit dans notre culture. Mais c'est extraordinaire, ça. C'est grâce à ça qu'on se lève le matin, malgré le fait qu'on peut ne pas rentrer chez soi. C'est grâce à cela qu'on part, même si on n'a pas un chez soi. C'est grâce à cela que, même si on est privé de tout, on continue à se dire, les jours vont, les jours viennent, demain sera meilleur. C'est cette joie de vivre-là qui permet à l'Haïtien d'être sans école d'art, sans école de musique, d'être un porteur de culture extraordinaire. Et vous voyez, là encore, je suis placé pour l'observer en terre étrangère. Nos politiciens sont véreux. La justice haïtienne est censitaire, elle est vénale. Et pourtant, nos ambassadeurs culturels continuent de faire la joie du monde et des gens. J'oublierai jamais cette réaction première. J'avais fait la connaissance d'une dame qui n'avait jamais entendu parler de la musique haïtienne, qui n'avait jamais entendu une seule voix haïtienne. Et là, je lui ai offert un CD, là, d'une chanteuse haïtienne. Et waouh, il fallait voir dès les premières notes. La dame, cette étrangère, s'est mise à danser, s'est mise à tournoyer. On dirait qu'elle dansait sur un yanvalou. Pourquoi? Parce qu'il y a quelque chose dans notre culture qui est entraînant, quelque chose dans notre culture qui communique cet optimisme, quelque chose dans notre culture qui communique cette joie de vivre. Cette joie de vivre, là, malheureusement, ça ne s'apprend pas ailleurs. Nous l'avons en nous, c'est dans notre ADN. Vous savez qu'autrefois, dans les années 50, tandis que le tourisme international commençait à peine à voir le jour, le tourisme dans les Caraïbes a pris naissance justement dans les années 40, dans les années 50 en Haïti, mais les gens se rendaient en Haïti pour cette joie de vivre. C'était en 2009, je peux vous en parler. Lors de la célébration du 100e anniversaire de Jacques Roumain, il y avait donc des activités culturelles dans le pays et nous étions plusieurs à être invités par le gouvernement de Jacques-Édouard Alexis à venir parler de ce que Jacques Roumain représentait en littérature, en culture, etc. Et je faisais partie d'une délégation internationale, une délégation qui arrivait de la Belgique, qui arrivait de la France, qui arrivait de l'Allemagne, qui arrivait du Canada, bien sûr, etc. De ce nombre était Rodney Saint-Éloi, l'éditeur de ce nombre était le psychiatre Joël Desrosiers. Et il y avait une professeure de littérature à l'Université de Montréal, une femme qui habitait dans le quartier d'Outremont, un quartier huppé.
Nous sommes allés en Haïti pour quoi? 8 à 10 jours, nous devions chacun présenter une conférence dans des villes différentes du pays et j'oublierai jamais ça. Cette femme, une juive, qui débarque en Haïti pour la première fois, même si elle a enseigné la littérature haïtienne pendant enfin une bonne dizaine d'années à l'Université de Montréal, elle débarque à Port-au-Prince. Le destin a voulu qu'elle fût envoyée à Jacmel, dans le sud-est du pays, pour parler de Jacques Roumain. Et quand 10 jours plus tard, on devait rentrer ici au Canada, elle n'est pas revenue. Elle a choisi de ne pas revenir. Pourquoi? Elle a dit que c'est la première fois qu'elle trouve une population aussi joyeuse, une population aussi entraînante. C'est la première fois qu'elle est exposée à une si grande joie de vivre, elle a renoncé à son poste de professeur titulaire de littérature à l'Université de Montréal. Elle s'est installée depuis en Haïti. Pourquoi? Parce que c'est la première fois, dit-elle, qu'elle fut exposée à une si grande joie de vivre. Voyez-vous, ce qu'on nous reproche de nous contenter de si peu est au fait une vertu. Moi, je me rappelle quand j'étais jeune et que j'allais passer quelques jours de vacances dans ce qu'on appelle le pays en dehors, l'arrière-pays, la campagne, etc. Eh bien, le paysan, il se contentait vraiment de peu. Hein? Il n'avait pas toutes les infrastructures dont on se vante dans des pays développés, etc. Ben, il fallait marcher sur plusieurs kilomètres pour ramener de l'eau. Hein? Pas d'électricité, donc pas d'eau courante. Mais je ne connais pas d'être plus bienveillant, d'être plus joyeux, d'être plus joviaux que les paysans haïtiens. Là, ils n'ont pas de télé, c'est pas grave. Ils vont créer leurs propres amusements. Les fameux combats de coq. Tous les après-midi, il y avait un combat de coq, ça amusait le peuple. Mais regardez, ils n'ont pas été à des écoles de danse, mais ils ont de ces danses qu'ils exécutent naturellement et qui remontent, semble-t-il, à l'époque de la colonie. Des danses, des pas de danse qu'on va attribuer à l'empereur Jean-Jacques Dessalines lui-même. Le fameux tressé, le 8. Oh là là! Là, ils n'ont pas de caviar, ils n'ont pas de machin. Mais ces gens-là vont vous concocter une cuisine à vous lécher les doigts, que dis-je, à vous les couper les doigts. Ils n'ont pas d'instruments électroniques, mais avec un seul tambour, ils finissent par entraîner tout le monde. Ils n'ont pas de couvert extraordinaire, mais ils vont toujours vous réserver une tasse, une assiette. Ils ne font pas bombance, mais ils auront toujours de quoi partager avec vous. Manger cuit, pas guémette, c'est ce qu'on dit chez nous. La nourriture cuite n'appartient plus à personne, elle appartient à tout le monde. Alors cette collègue de l'Université de Montréal, juive de son état canadienne, de nationalité, professeure de son état, a renoncé à tout ce qu'on appelle confort pour s'établir à demeure à Jacmel, car nous dit-elle, elle n'a jamais vu, elle n'a jamais été exposée à une si grande joie de vivre. Vous savez, les diplomates étrangers qui sont accrédités en Haïti disent à la blague qu'il y a peut-être un maringouin, une espèce de moustique en Haïti qui vous injecte la piqûre de la passion d'Haïti. Il n'y a pas un seul diplomate haïtien, enfin un seul diplomate étranger accrédité en Haïti qui ne vous parle d'Haïti en des termes dithyrambiques. Ils vont vous dire c'est le plus beau pays, ils vont vous dire c'est la plus belle cuisine, ils vont vous dire mais c'est la culture la plus entraînante, ils vont vous dire mais quel peuple jovial, quel peuple hospitalier, quel peuple courtois.
Aujourd'hui, la compagnie Airbnb fait son beurre dans la colocation, pas vrai? Mais ce principe-là, nous l'avons en nous naturellement. Quand un Haïtien explique à son collègue de travail qu'il a été à New York, qu'il a été à Paris, qu'il a été je ne sais où, mais l'étranger va lui dire, mais comment tu fais pour payer l'hôtel pendant 10 jours à New York? Comment fais-tu pour payer l'hôtel pendant 2 semaines à Paris? Comment fais-tu pour payer l'hôtel pendant... Mais l'Haïtien lui répond toujours, mais je n'ai pas besoin de payer l'hôtel. J'ai une cousine ou la cousine d'une cousine d'une cousine, mais peu importe, le cousin du cousin du cousin, peu importe là, mais il y aura toujours quelqu'un pour nous accueillir chez lui, même si on le rencontre pour la première fois. Vous voyez, si on cessait ne serait-ce qu'aujourd'hui de regarder le verre à moitié vide et qu'on regardait ce je ne sais quoi qui fait de nous un Haïtien, nous réaliserons qu'il ne nous manquera pas grand-chose pour lancer le chantier du développement. On observe cette pause. Je vous reviens après, c'est promis. À tout à l'heure.

Avant la pause, on tentait de capter, on tentait de mettre en boîte ce je ne sais quoi qui fait de l'Haïtien un peuple unique. On parlait de la joie de vivre, on parlait de notre hospitalité légendaire, on parle de notre créativité singulière, de notre proverbiale joie de vivre. Mais regardons la chose maintenant du point de vue démographique. La plupart des Haïtiens n'ont pas 25 ans. Nous avons donc une population jeune. Vous savez ce que ça veut dire? Du point de vue de la force du travail, ça veut dire que Haïti n'aura pas de problème de main-d'œuvre. Tenez, à contrario, le Québec a le problème contraire. Dans les prochaines années, il y aura au Québec plus de gens à la retraite qu'il y en aura sur le marché du travail. Cela posera un problème énorme. La véritable question consistera alors de savoir, mais qui va payer pour les services publics quand la majorité d'une population se retrouvera à la retraite, mais les jeunes vont devoir redoubler d'efforts pour payer pour les services de ceux qui nous ont conduits à ce niveau de développement. Mais Haïti a le privilège contraire. Nous sommes donc assis sur une mine d'or extraordinaire. Vous imaginez si nos leaders, si nos dirigeants saisissaient cette opportunité. Au fait, tout ce que notre jeunesse attend, c'est d'être formée. Tout ce que notre jeunesse attend, c'est d'être guidée. Tout ce que notre jeunesse attend, c'est d'être orientée. Tout ce que notre jeunesse attend, c'est d'avoir des modèles de civisme, des modèles de patriotisme pour élever ce pays à sa dimension historique. Ce peuple phare, comme disait Victor Hugo. Mais voyez-vous, et donc cela se comprend, les amis. Et évidemment, au cours des dernières années, cela a un peu changé. Moi, quand je grandissais, des Haïtiens qui se suicidaient, on n'en entendait jamais parler. Pourquoi? Parce que le meilleur était toujours devant nous. Bien sûr que les parents avaient leurs difficultés. Quelques-uns d'entre eux avaient besoin de boire un coup pour pouvoir faire face aux difficultés du lendemain. Mais règle générale, l'Haïtien ne se suicide pas. On dirait que c'est pas fait pour nous, ça. Mais pourquoi? Parce que nous avons une jeunesse dynamique, parce que nous avons une jeunesse qui croit en l'avenir, mais qui attend d'être formé, qui attend d'être éduqué, qui attend des modèles. En sorte que vous prenez un jeune Haïtien, vous le placez dans un contexte autre que celui qu'il connaît actuellement, il brille de tous ses feux. En décembre dernier, j'étais en Afrique, en particulier à Lomé. Oh là là. Il y avait un concours de littérature pour les moins de 20 ans. Un concours de littérature pour les moins de 20 ans parmi les peuples afro-descendants, les peuples noirs, etc. Imaginez, chers amis, des centaines, que dis-je, près d'un millier de copies. Et là, lorsqu'on a appelé les lauréats, etc., ben voilà, mais j'étais fier d'être noir et j'ai jeté un œil sur le sujet que les jeunes devaient traiter, etc. Et vous savez quelle ne fut ma fierté lorsque le lauréat de la chose était un Haïtien. Mais je me suis approché de lui pour dire, mais bon Dieu, mais quelle fierté, moi aussi je suis haïtien, depuis combien de temps vis-tu en terre étrangère? Cela faisait seulement 2 ans depuis qu'il vivait à Paris. Il a raflé tous les prix.
En sorte que le problème de l'haïtien, ce n'est pas un problème d'intelligence, ce n'est pas un problème d'adaptation. Nous avons une jeunesse qui n'attend que des modèles, qui n'attend que d'être instruite, qui n'attend que d'être éduquée pour briller de tous ses feux. Il y avait cette jeune, encore une fois, Haïti ne manque pas de ces jeunes talentueux, cette jeune fille-là qui a été en Afrique dernièrement et qui, à bon Dieu, prononçait un discours tellement enflammé, un discours tellement édifiant, que c'en est devenu un phénomène social. Des Africains m'en parlent, mais qui est cette jeune fille-là, bon Dieu? Mais quel patriotisme, quel éclat dans les propos, mais surtout, quelle lucidité! Voyez, les amis, si on isole tout ce que nous avons de vertueux, tout ce que nous pouvons offrir ou nous offrir pour un meilleur avenir, savez-vous tout ce qu'il nous manque? De bons leaders. Tout ce qu'il nous manque, c'est des leaders visionnaires. Tout ce qu'il nous manque, c'est des leaders qui captent ces vertus et qui disent, regardez, I got you. Je vous comprends. Vous êtes intelligent, vous êtes optimiste, vous êtes débordant d'énergie, vous êtes talentueux. Tout ce qu'il vous manque, c'est un cadre facilitateur pour l'éclosion de ses talents, alors nous allons vous offrir tout cela. Parlez-moi du Japon qui a encaissé 2 bombes atomiques de la part des États-Unis. Nous sommes en 45. Aujourd'hui, le Japon, c'est l'une des plus grandes puissances technologiques. Pourquoi? Parce que les leaders ont compris que, mais le plus grand talent, c'est le cerveau humain. La plus grande ressource, c'est le capital humain. Les leaders se sont retroussés les manches. Nous avons perdu des citoyens, mais nous avons encore un territoire. Un territoire ingrat, un territoire aride, mais la meilleure ressource, répétais-je, nous l'avons, c'est le cerveau humain. À partir du cerveau, nous allons faire de notre pays quelque chose d'enviable. On en est toujours dans ce je ne sais quoi de l'haïtien, mais en général, l'haïtien est sans complexe. C'est un peuple tellement travaillant. Une fois, je présentais une conférence à Trois-Rivières. Là, j'étais invité par des étudiants de l'Université du Québec à Trois-Rivières. Et je dis, l'haïtien, c'est le meilleur immigrant qui soit. Quand l'haïtien arrive dans un endroit, peu en importe l'endroit, qu'il ait ses papiers ou non, il s'en fout de ne pas avoir des papiers. Il va travailler. Faites-moi confiance, il va travailler. Il va étudier. Et il va s'acheter une maison. Regardez. Ça là, c'est le pattern haïtien en immigration. Il va travailler. J'avais dernièrement des ouvriers québécois qui devaient exécuter une certaine tâche à la maison et décidément c'était la semaine de ma fierté haïtienne. J'étais tellement fier d'entendre ces Québécois nous parler des Haïtiens comme d'un peuple tellement travaillant. Ils apprennent vite. Ils arrivent dans un certain endroit, que ce soit le secteur de la santé, que ce soit le secteur de la restauration, que ce soit le secteur de la construction. Ils n'en demandent pas beaucoup. Les rudiments de la chose, et faites-moi confiance, après quelques semaines, ils vont compter parmi les meilleurs ouvriers. Et entendre des étrangers me parler en ces termes de mon propre peuple, mais bon Dieu, ça a fait ma journée.
peuple paresseux qui baille aux corneilles toute sa sainte journée, comme on dit chez nous. Ce n'est pas un peuple qui se fait prier pour chercher du travail, mais il en cherche. 9 fois sur 10, mais il n'a pas les papiers, mais avec ou sans papier, il finit par trouver quelque chose. Donc, lorsque ces leaders viendront, lorsque ces leaders émergeront, et vous notez que je parle des leaders, il faut éviter d'avoir cette pensée messianique où il nous faut un homme ou une femme, non. Le leadership est plutôt collectif. Lorsque ces leaders viendront qui indiqueront le chemin à suivre à cette jeunesse, bon Dieu, il ne nous en prendra pas beaucoup pour nous développer. Il m'arrive d'échanger avec des jeunes haïtiens qui vivent à l'étranger. J'ai un jeune ami qui vit en République dominicaine, jeune homme fier, travaillant. Et il était surpris de m'entendre dire que si dans les années 60, la Chine était ce pays dont tout le monde se moquait, regardez 60 ans plus tard où elle en est, la Chine, je lui ai dit que en 40-50 ans, là, avec les bons leaders, avec des leaders qui ont la vision qu'il faut, des leaders patriotes qui s'oublient pour servir la masse, en 40-50 ans, Haïti peut être ce phare auquel elle est destinée. Chiffre à l'appui, exemple à l'appui. J'ai réussi à le convaincre. C'est pas pour rien que le département d'État avait demandé que le peuple haïtien soit cette main-d'œuvre taillable et corvéable pour tous les pays de la région. Pourquoi? Parce que ces étrangers savent à quel point nous sommes travaillants. Ces étrangers savent à quel point nous apprenons vite. Ces étrangers savent à quel point nous nous adaptons facilement au nouveau contexte, aux nouvelles conjonctures, à un nouveau climat, etc. Je connais ici une dame qui sait peut-être à peine signer son nom, hein. Plus d'une 60aine d'années, qui arrive ici au Canada, qui trouve du travail, qui vit seule, qui va à la banque, qui parle au responsable du gouvernement. Et quand j'entends cette dame, je dis, bon Dieu, mais quelle ingéniosité, quelle créativité langagière. Une dame qui signe à peine son nom et le Québec, c'est un pays où à peu près tout se fait par écrit. La dame arrive à frayer son chemin de manière autonome. Et je me suis surpris à dire, mais c'est ça l'haïtien. Un peuple intelligent, un peuple travaillant, un peuple ingénieux, un peuple sans complexe. Il ne se considère pas comme étant le meilleur, mais il n'est pas pire non plus. Tout ce qu'il demande, c'est qu'on lui laisse sa chance. Tout ce qu'il demande, c'est qu'on lui crée un contexte facilitateur et vous verrez comment il va pouvoir construire sa maison, comment il va pouvoir créer son entreprise. Les madans Sarah, là, nos proverbiales femmes d'affaires haïtiennes, mais 9 fois sur 10, elles ne savent pas lire. Elles inondaient, en tout cas, tout le pays de leurs produits. Elles traversaient le pays du nord au sud, d'est en ouest pour écouler leurs marchandises. Mais c'est des femmes qui ont une notion innée des affaires, une notion innée de la négociation. Quand un Haïtien réussit, il réussit malgré le contexte, hein. Et ça, c'est un génie, ça. Dans tout pays, on va vous dire que l'État doit être facilitateur du développement. C'est vrai, ça.
L'État doit créer les infrastructures qui facilitent les échanges. On aime à dire en économie que l'économie, justement, passe par la route. Mais en Haïti, on n'a rien de cela. L'État ne fournit pas l'électricité, mais les familles vont s'arranger pour avoir le courant électrique. L'État ne fournit pas l'eau potable, mais les gens vont s'arranger pour boire de l'eau. L'État, contrairement à ce que veut la Constitution, ne fournit pas l'éducation. Les gens vont s'arranger pour instruire, pour éduquer leurs enfants. Vous savez, dans les pays développés, on ne sait plus quelle technique utiliser pour intéresser les jeunes à l'école. Ma troisième fille est enseignante et dernièrement, on discutait, on disait, écoutez, si on veut que les ados s'intéressent à l'école, peut-être que l'école devrait-elle commencer à 9h30 ainsi. Donc, il y a certaines écoles au Québec qui commencent leur journée à 9h30. Et je dis à ma fille, j'ai rien contre la science, mais tout ça, c'est de la foutaise. Hein. C'est parce qu'on enlève aux parents l'autorité de botter le cul à leurs enfants. Moi, mes cours commençaient à 7h30 et faites-moi confiance, on n'était jamais en retard. Parce que nos parents ne nous auraient jamais permis d'être en retard et on n'avait pas d'autobus scolaire. Et quand on allait au primaire, non, on marchait sur plusieurs kilomètres pour aller à l'école. Et faites-moi confiance, à ce moment-là, l'école était en deux temps. On allait tôt le matin, on a eu le temps de rentrer chez soi pour manger, on retournait à l'école, jamais en retard. Alors c'est bien de dire, mais la science... Ok, une certaine science. Tout ceci pour vous dire quoi? Il nous manque qu'une chose, une seule. On va en parler tout de suite après cette dernière pause. À tout à l'heure.

Eh bien, qu'est-ce qu'il nous manque? Une chose, une équipe de bons leaders, les amis. Si vous reprenez l'histoire des peuples qui s'en sont sortis, il y a un élément qui revient. C'est qu'à un moment donné dans l'histoire de ces peuples, il y a une équipe dirigeante qui a présenté une vision, qui est allée chercher le consentement de la population, qui s'en est tenu à cette vision, à cette feuille de route, et qui finalement a conduit le peuple là où il est. Tous les peuples, répétais-je, qui s'en sortent, ont dû compter sur une équipe de leaders. Une équipe de leaders qui a pris conscience du fait que la population ne peut pas en rester là, qu'il faut l'amener ailleurs, qui a présenté une feuille de route, qui a présenté un nouveau contrat social, on va l'appeler ainsi, à la population. Nouveau contrat social auquel le peuple a adhéré, et nouveau contrat que la population et les leaders ont suivi. Mais c'est ce qui nous a permis de conquérir notre indépendance. Il y a eu des leaders. Toussaint Louverture entouré d'une équipe. Avant lui, Macandal entouré d'équipe. Après lui, le général Jean-Jacques Dessalines entouré d'équipe. Après lui encore, le roi Christophe entouré d'une équipe. Et si on fait ce grand saut dans l'histoire, le président estimé entouré d'une équipe. C'est dans notre histoire. Je ne veux pas parler de la France dont on aurait pu parler. Après la Seconde Guerre mondiale, la foi des Français en leur propre capacité, la foi des Français en leur propre avenir était à ce point basse qu'il fallait une équipe avec De Gaulle pour redonner espoir aux Français. Il fallait une équipe au peuple hébreu autour de Ben Gurion. Bien sûr que ce dernier a utilisé des manœuvres terroristes aujourd'hui, il faut le reconnaître, mais il s'est entouré d'une équipe qui a proposé une vision à son peuple. Et regardez aujourd'hui où se trouve le peuple hébreu. C'est la même chose du peuple japonais, c'est la même chose du peuple chinois. Le fameux miracle chinois n'a rien de particulier au regard de ce que l'haïtien a fait dans l'histoire. Il ne nous manque que cette équipe de leaders. À un moment donné, on doit se dire, tiens, j'ai suffisamment réussi dans ma vie personnelle. J'ai de quoi vivre personnellement. Ma famille est à l'abri des vicissitudes existentielles. Est-ce que je peux travailler avec un tel, travailler avec une telle pour Haïti? Est-ce que vous m'avez entendu? Je vais reprendre ça. À un moment donné, il faut se dire, tiens, j'ai réussi personnellement. J'ai de quoi vivre. J'ai de quoi pour mettre ma famille à l'abri des vicissitudes. Maintenant, est-ce que je peux travailler avec un tel, une telle pour Haïti? C'est ce qu'il nous faut, les amis. Le problème des sécurités, il est artificiel. Bien sûr que les gens ont peur, les gens se lèvent le matin, la peur au ventre, mais c'est un problème artificiel. J'ai parlé de la gentrification dans une reprise la semaine dernière, mercredi dernier, mais il y a des mais qui ne se montrent pas, des visages qui ne se montrent pas, des intentions inavouables et inavouées derrière ce problème artificiel d'insécurité. Une équipe de leaders, la bonne. Saura résoudre ce problème. Haïti n'a pas un problème de pauvreté, Haïti a un problème d'appauvrissement. Nous avons une population jeune. On nous appauvrit jour après jour. Ça veut dire qu'on détourne les ressources de ce pays vers une petite poignée,
à proprement parler ce qu'on appelle l'oligarchie. C'est tellement triste, hein? Dimitri Vorbe, après avoir encaissé sans rien faire 12 millions de dollars par mois pour fournir de l'électricité, et je maudis le nom de René Préval pour ça, qui a donné ce contrat alléchant au Vorbe parce que sa femme recevait un pot de vin de 800 000 dollars par mois, imaginez. Et Dimitri Vorbe n'a jamais fourni l'électricité parce qu'il était en conflit d'intérêts. Il avait des contrats avec l'État pour fournir l'électricité, mais il avait des magasins qui vendaient des génératrices au privé pour se fournir eux-mêmes en électricité. Donc, il était en conflit d'intérêts. Il fallait du blackout pour que les génératrices se vendent. Donc, aussi longtemps qu'il y avait du blackout, les génératrices se vendaient et il se vantait, ce Dimitri Vorbe, du fait que désormais, il préfère investir en République dominicaine. Donc, il a détourné environ 1 milliard de dollars, car son contrat s'étendait sur plusieurs années, 12 millions de dollars par mois, les amis. Donc, à terme, il a détourné 1 milliard de dollars américains pour l'électricité qu'il n'a jamais fournie. Il est allé s'exiler en République dominicaine en arguant le peuple haïtien du fait que désormais il allait investir seulement en République dominicaine. Imaginez, il faut avoir le front tout autour de la tête pour dire ça. Tu voles 1 milliard de dollars aux Haïtiens parce que tu étais lié par un contrat pour fournir l'électricité. Tu vas t'installer en République voisine et tu te dis, regarde, et tu dis aux Haïtiens en les narguant, désormais j'investis en République voisine. Vraiment. OK. Il se fait arrêter aux États-Unis. Il purge quelques mois de prison et ses avocats ont réussi à arracher une entente avec les Américains. OK, libérez-moi et je vais m'exiler en République dominicaine. Et vous savez quelle surprise attendait notre Dimitri Vorbe malveillant, eh bien, la République dominicaine a dit non, vous ne pouvez pas rentrer chez nous. Donc, ses investissements, son argent appartiennent en théorie désormais à l'État dominicain. Et à qui a-t-il volé cet argent? Au peuple haïtien. Et ça, c'est un peu ça aussi le reflet de notre histoire. C'est un peu ça le reflet du comportement de nos élites économiques, le comportement de nos élites politiques, qui détournent les ressources du peuple haïtien vers leurs propres intérêts ou vers les intérêts des étrangers. Et le peuple continue d'attendre, de souffrir et de galérer. Tous les peuples qui s'en sont sortis, les amis, ont pu compter sur une équipe de leaders qui a renoncé à elle-même, qui a renoncé à ses propres intérêts pour le relèvement de la population. Le Québec l'a fait dans les années 60, la Révolution tranquille de Jean Lesage en 64. Les Chinois l'ont fait avec Mao. Donc pour nous aussi les Haïtiens, ce n'est pas un problème d'intelligence, ce n'est pas un problème de main-d'œuvre, ce n'est pas un problème de mauvais sort, c'est un problème de leadership. J'espère que cette équipe de leaders émergera dans les prochains mois, dans les prochaines années. Une équipe qui indiquera à la population haïtienne la voie à suivre. Car le développement n'est pas impossible. Il est à portée de main. Il ne nous manque que de bons leaders, des leaders patriotes, des leaders compétents qui s'oublieront au profit de la population. Gardons le moral, les amis, car tant que va le moral, tout va. Bonne semaine. Vive Haïti. Vive le peuple haïtien. Au revoir.

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3: Bonjour mesdemoiselles, bonjour mesdames, bonjour messieurs, bienvenue à votre émission Les Dimanches de l'Asma. Nous sommes le 7 juin, merci de me corriger, c'est parce que...
4: Ça résonne là, on a de l'écho, hein.
3: Wouhou! Oui, je l'entends l'écho.
5: Maintenant on a le téléphone.
6: Oui, bonjour.
3: Alors, oui, bonjour. On est là. Et je dis bonjour à ma collègue de gauche, Sheila. Bon dimanche.
6: Bonjour, bonjour à Asma, bonjour mon collègue de gauche et ma collègue d'en face.
4: Moi.
6: Bonjour auditrice, auditeur, un plaisir d'être avec vous encore aujourd'hui, ce 7 juin 2026.
3: Pourquoi tu as reprécisé, Sheila, le 7 juin?
6: Mais parce qu'on peut induire les gens en erreur.
5: Oui.
6: Ah, donc, je veux juste m'assurer qu'ils l'ont eu, là. On est le dimanche 7 juin 2026.
5: Il est quelle heure?
4: À 10h04.
3: Quelle précision et quelques secondes, 19?
6: Précision auto-électrique.
3: Bon dimanche, Martial.
5: Bon dimanche. On salue nos auditrices, nos auditeurs. On salue Montréal et on salue le monde parce qu'on est sur le net avec les dimanches d'Asma. On est partout. Mm-hmm. Et puis, c'est l'émission la plus écoutée.
3: N'est-ce pas?
4: Au monde.
5: Oui, et je le dis.
4: Oui. Au monde.
3: Oui.
5: Non. Pousse, mais pousse égale quand même. Donc, heureux d'être avec vous, comme toujours. Et puis, bon dimanche à vous autres autour de la table et à notre invité qui est en train de manœuvrer pour nous mettre en ordre de manière très correcte. Voilà.
3: Mm-hmm, très sérieux.
5: Oui.
3: Bon dimanche, France 3.
4: Bon dimanche, Asma, 10h05.
5: On a quelle date?
4: 6 de juin, 7 dimanche. Il faut faire un peu de zin.
6: Et
4: donc aujourd'hui, bonjour bon à dimanche. Tous. Bonjour, chers amis, chers publics, chers auditeurs, auditrices, chers enfants et chers tous.
6: Et bon dimanche à notre invité.
3: Bon dimanche, invité. Et anonyme?
6: Non, on veut
3: invisible.
6: Entendre sa voix.
3: On veut qu'il nous dise bonjour, mais parce qu'il est quand même dans notre studio, n'est-ce pas?
6: Exact.
3: Et à notre émission. Bon
4: est-ce
3: dimanche, invité.
4: Invité d'abord.
7: Bon dimanche, tout le monde. Je vous souhaite une bonne émission. Et on profite pour dire à nos auditeurs qu'on expérimente quelques problèmes techniques encore. La technique, quand ça nous dit bonjour, les problèmes techniques, je veux dire surtout, oh là là, ça dure longtemps. On retrouve après 24 ans des fils qui ne sont pas à leur place. Mm-hmm. Y en a beaucoup, beaucoup, beaucoup, beaucoup. Et je vous assure, il y a sur ce dossier-là 4 techniciens. Et les meilleurs, hein, n'est-ce pas?
4: Au monde!
7: Au monde, en plus! Mais ça va prendre du temps. Au moins, j'espère que vous allez faire une bonne émission. Hier, j'ai rushé beaucoup, beaucoup, beaucoup. J'ai fini par faire un petit quelque chose. Je vous souhaite une bonne émission. Merci, bye-bye. Bon dimanche.
3: Elle va être bonne parce que tu vas être là.
4: Oui.
6: Mais il faut dire aussi qu'on insiste pour qu'on puisse régler les problèmes techniques, d'autant que, à mon humble avis, on occupe le studio, le meilleur studio de la place.
3: Le plus beau.
6: Le plus beau, le plus convivial.
3: N'est-ce pas?
6: Hein, il y a comme cette petite énergie, hein, dans l'air, dès lors qu'on est dans ce studio. Bon, c'est vrai qu'il y a l'équipe, et l'invité le dira. Mais... la configuration aussi y est pour quelque chose. C'est un studio que j'adore. Et en plus, on est dans le studio Jean-Dominique.
3: N'est-ce pas?
6: Hein? Alors, c'est ça. Bon dimanche.
5: Tout ce français pour dire ça? Waouh! En tout cas.
6: Parce oui, que je parle français.
3: Sans être français,
6: je parle,
4: tu sais, à
6: je parle français. Demandez-lui pour nos chers maîtres. Hein. Tu veux que je parle français?
3: Cher maître du français?
6: Comment il a pu...
5: Vas-y, vas-y.
3: Continue, Sheila. T'es capable. Comment il a pu...
6: Mais je vous l'ai déjà dit, il y a maître Alizy qui est au tribunal et qui dit, demandez-lui pour nos chers maîtres comment il a pu courir avec une balle au pied gauche. Et la salle de dire, ouh. Et il se retourne, il regarde les gens et il dit... Mais il a couru.
5: Il a couru.
6: On a fait oui.
5: Ça, c'est du maître allez-y.
6: Maître allez-y. Allez-y, maître allez-y.
4: Qu'est-ce que tu avais ce matin dans le café?
6: Même pas de sucre.
4: Ah bah.
3: Une chance.
5: C'est tu l'artiste qui a trempé son doigt.
6: Ouch. Ça te dit ça, petite.
5: Petite.
3: Quand tu vas chez les gens, tu ne rapportes pas le zinc que tu as vu, non?
6: Est-ce que l'invité peut revenir? Parce que j'ai des petits grésillements.
3: Il ne faut pas être trop proche.
6: Ah, faut pas être trop proche.
3: Non, faut pas être trop
5: sauf
3: proche.
5: Qu'on ne va pas t'attendre quand tu es éloigné comme ça.
3: Non, c'est quand même. Ah, ben, tu vois, tu es trop
6: faut
3: proche.
6: Faut reculer. Tout est dans le recul.
3: Oui.
6: Alors là,
3: faut
6: je recule.
3: Faut savoir reculer pour mieux
6: rebondir. Mais rebondir sur qui, sur quoi?
3: Sur toi-même.
5: Aïe, aïe, aïe.
3: Alors, chers auditeurs, avant de passer à notre virgule, je veux faire une virgule à laquelle j'ai participé hier soir. C'était la soirée des gens.
4: Mais qu'est-ce que tu sors en ce moment?
3: Oh,
4: ben
3: là,
4: ben dis donc, hein.
3: Ça fait 2 mois que je ne vous ai pas parlé de ce que
4: je...
3: Non, ma dernière sortie, c'était la pièce de théâtre.
4: Ah, dimanche dernier?
3: Au 4... Mais non.
4: Ben, dimanche dernier, c'était bien de sortir.
3: Ben,
5: allez-y donc, mais allez-y.
3: Bon, ben, j'y vais, Françoise, ok, là.
6: T'es trop proche.
3: Je ne sais pas de quoi tu parles dimanche dernier, là. Enfin,
6: faut
3: c'était ouais, le gala de fond 1804 dimanche dernier. Où est-ce qu'on a remis, merci Françoise.
4: Ah, ben,
3: où est-ce qu'on a.
4: Excuse-toi davantage, parce qu'avec tout ce que je viens de me ramasser, là. C'est pire qu'une averse.
3: Mais moi, je voulais pas. Je pensais que tu parlais au quart de tour.
4: Ah, mais non, mais il y a plein de.
3: Ben oui, fond 1804, c'était le gala où on a remis des bourses à des lauréats. 1500. Ils ont remis 152 ou 154 bourses dimanche dernier. Pour un total de bourses remises en 10 ans d'existence de ce fonds, près de 2000 bourses.
4: Mmh.
3: Mmh. Alors, c'est toute une activité. Et puis, les jeunes qui étaient là, qui ont reçu les bourses, mais ces jeunes-là étaient tellement contents et tellement heureux. Je félicite donc cette organisation avec en tête le président Édouard Stacco. Il y a également toute l'équipe qui entoure Éloire et le cofondateur, le député Franz Benjamin, cofondateur du Fonds 1804. Il y a une qui ne laisse pas sa place non plus, c'est Madame Arcelle Apollon, qui est présentement directrice générale de la Maison d'Haïti. Alors, félicitations à tout ce bon monde. Hier soir, j'ai participé à la soirée « Mon gros marin ». Une très belle soirée, très très belle soirée. Ça fait quelques années que je n'y ai pas participé. Mais hier, j'ai retrouvé cette chaleur des gens de gros marins. Tout le monde était là, une très belle assistance. Et puis, je dis salut à celle qui nous a quittés, qui a été présidente de cette association pendant 30 ans et qui nous a quittés l'année dernière, feu Madame la Grande, Marie-Lourde Glaudet-Belzy, qui a fondé avec ses comparses cette association et à laquelle association qui est encore aujourd'hui très active. Et salut et continuez votre bon travail. On y va avec...
6: Moi, j'ai trouvé que l'atmosphère était assez conviviale, mais assez...
3: Très.
6: J'ai bien aimé l'ambiance et même pour le service, ça changeait un peu. J'ai trouvé que j'ai bien aimé la bouffe, ok. Puis, en tout cas, ça faisait une petite ambiance presque familiale, assez intéressante.
7: Alors, Sheila, si tu fais un reportage, vas-y vraiment de manière complète.
3: Tu es trop proche, maître.
7: Je suis trop proche, ok.
5: Tu
7: reportage de manière complète, Sheila.
6: Parce que moi, j'étais elle pas était là toute la soirée.
7: Il y a eu un moment
6: oui.
3: où ils ont rendu hommage à Marie-Lourde.
7: Oui, ils ont rendu hommage à Marie-Lourde.
6: Et à Asma Heurtelot. Ah.
7: Et à Asma Heurtelot.
6: Qui était là depuis les débuts.
7: Dans le mouvement associatif haïtien, associatif mais régional, parce que ça c'est un autre mouvement qui s'est développé. Alors je vous dis, je vous vole pas trop de votre
3: temps. Vas-y.
7: Dans les années 80, on est encore sous le régime de Duvalier, et lorsqu'on arrive ici, la première chose que la famille vous dit qui vous accueille, là, vous dit quand vous rencontrez un haïtien, que ce soit au travail, passez votre chemin. Ne parlez pas à l'haïtien.
3: Mais, ah oui.
7: Parce que il y avait encore la possibilité qu'on envoie votre nom en Haïti et vous dénonçant à l'effet que vous êtes un Camoquin, n'est-ce pas? Okay. Et on sait de quoi on parle. C'est celui qui veut renverser Duvalier. Alors, pour éviter tout ça, on a préféré se rencontrer entre les gens qui se connaissent de manière régionale. Okay. Moi, je vais rencontrer les gens des Gonaïves au sein d'une association des Gonaïves, Asma au sein d'une association de Miragouane, etc., etc. Et ça marchait. À un moment donné, on a même voulu faire une fédération de ces associations-là, tellement c'était populaire, avec M. Ménard.
3: Oui.
7: Qui était ministre sous le gouvernement d'Aristide.
3: Henri-Claude, je crois, son
7: Henri-Claude Ménard. Alors, ça n'a pas fonctionné. Et plus tard et longtemps après, je pense que Madame Asma Heurtelot, étant à la radio, n'est-ce pas, d'abord à CHAMF, le 102.3, 103.1. 103.1. Et à l'occasion d'un pépin, mais plus qu'un pépin.
3: Georges, hein, 1988 septembre.
7: Et là, elle a lancé, oui, non. Oui, on veut faire une collecte de fonds pour Haïti, pour Gouda, pour
3: c'était la région
7: du sud, hein.
3: Oui, en gros, mais Marouge et puis
7: quelque chose dans le
3: voilà.
7: Alors donc, il faut se mettre tout le monde ensemble et c'était l'idée d'Asma Heurtelot, n'est-ce pas?
3: Moi, je ne parle pas de l'idée des autres là.
7: Vas-y.
3: C'est toi qui m'as interpellé. Je n'étais même pas encore à la radio, moi. Hein, je donnais un petit coup de main ici et là à Chat. Et tu savais que j'évoluais avec l'association des gens de Miragouane. Et puis, tu m'as interpellé de réunir les associations régionales pour faire un front commun, pour aller en aide à cette région-là qui était dévastée. J'ai répondu comme enfant sage que je fus. J'ai répondu à l'appel.
7: Qu'elle fut.
3: Yes.
5: Oui, c'est dommage qu'elle ne l'ait plus.
3: Non, ça ne rapporte pas toujours. Enfin. Alors, j'ai répondu à l'appel et puis voilà, j'ai convoqué les associations régionales à la salle Père Marquette sur Bambou Bellechasse et puis un dimanche après-midi, ça a répondu en foule, en grand nombre. Et c'est là que j'ai fait la connaissance de toutes les autres associations, dont l'association Moun Gros Marin. Mmh. Et moi, ma seule condition pour participer à ce tête ensemble, c'était... Si vous êtes là comme association régionale et que votre région n'est pas touchée par le cyclone, il n'y a aucune aide qui ira à votre localité parce que vous faites partie de cette association, grande association. On va remettre ce qu'on aura ramassé seulement aux régions qui sont touchées.
7: Et tout le monde a accepté.
3: Toutes les associations ont accepté. À un moment donné, à la fin de cette campagne, on a fait toutes les associations qui faisaient partie de ce comité-là. On a fait un tirage et trois régions, avec les régions touchées seulement, hein, qui étaient dans le chapeau, et trois régions ont été sélectionnées, dont Marouge.
7: Rivière.
3: Marouge, l'association de Claudette Syriac, là. D'Ocajou. D'Ocajou et une autre région, je pense que c'était Gonaïve. Non, pas Gonaïve, l'autre là. Port de Paix, Jean, là, en tout cas. Et tout le monde a accepté de tout cœur que les denrées, les produits aillent à ces zones-là. Et c'est là que j'ai eu beaucoup de respect pour les

0: Marie.
1: Marie, Marie.
0: Qui a décédé,
1: Oh, Marie Lourde.
0: Marie Lourde,
1: Marie Lourde,
0: n'est-ce pas?
1: Blondin-Belzy, oui.
0: Pendant 30 ans, elle a mené cette association avec les moyens du bord. Et puis moi, presque à chaque année, j'allais à cet événement-là pour voir comment une femme va utiliser, comme on dit, les moyens du bord pour faire avancer, parce que ces associations-là ont des résultats et donnent des résultats. Quelle association va bâtir une école, un centre hospitalier, quelque chose, un dispensaire, quelque chose? Chaque association a fini par produire. Or, le marché des associations reste ce qu'il est, n'est-ce pas? Ça veut dire les mêmes gens qui se connaissent et qui doivent participer quasiment à 12, 15 événements par année, hein, n'est-ce pas? C'est comme ça. Et donc, au-delà de 30 ans plus tard, je trouve que c'est le moment de rappeler qu'une personne comme Marie-Laude, une personne comme Asma Heurteloup, mérite qu'on souligne leur présence, leur participation, ce qui donne le résultat qu'on a présentement. Ça ne veut pas dire, aujourd'hui, je me pose des questions, hein, quel est l'avenir de ces associations-là? Hein, quel est l'avenir, étant donné que les besoins ne cessent pas, au contraire, en Haïti, on a de plus en plus, et plus on donne à Haïti, à ces régions-là, plus il y a de besoins. Parce que l'État se retire totalement de ces régions. Dans certains cas, on peut dire grosse caille, par exemple, hein, n'est-ce pas? On va dire que l'État ne connaît même pas l'existence de cet endroit.
2: Mais quelque part, est-ce qu'il n'y a pas une forme de démission, une forme de découragement à toujours vouloir renflouer Haïti et de ne pas voir de résultats? Haïti est toujours à la traîne. Et oui, c'est bien d'aider, mais à un moment donné, on aurait bien aimé voir certaines réalisations.
0: Je pense que, excuse-moi Martial, que les gens voient. Hier soir, nous avons parlé à Will Nord, qui était tellement fier de venir me dire à l'oreille que son association qui bâtit, je pense, un centre, quelque chose, hospitalier,
1: Un dispensaire, oui.
0: un dispensaire, n'est-ce pas, qui arrive après peut-être 5-6 ans de travail, n'est-ce pas, à 95% de la réussite. N'est-ce pas? Et il est tout fier de vous dire ça. C'est beaucoup de labeur. Le problème, c'est que Haïti se retrouve souvent dans les mêmes problèmes. Problème, pas besoin de finir, excusez-moi là, mais c'est problème par-dessus problème. Ça veut dire qu'il va construire, il va inaugurer probablement cette année 2026 ou 2027, n'est-ce pas? Et puis, sans mettre la bouche dessus, il peut arriver à un autre événement et là où il sera obligé de solliciter encore les mêmes et les mêmes et les mêmes. Un problème presque sans fin.
1: Oui, mais pour répondre à Martial, je pense les résultats sont là, sauf que les résultats sont dans les régions.
3: Voilà.
1: Les régions de ces associations. On regarde Gros Marin, exemple, là, avec cette école que l'association a construite à Gros Marin, il y a les premiers élèves de cette école, il y a des médecins là-dedans. Donc, les résultats sont là et l'école continue à fonctionner. Ce n'est pas l'État qui paye les enseignants, les professeurs, c'est l'association.
0: Et là, Asma, peut-être comment la critique qu'on pourrait avoir, c'est de dire qu'il faut arrêter de donner de manière inconditionnelle. Lorsqu'on dit que la première cohorte a déjà produit des médecins, ça veut dire que c'est des gens qui réussissent leur vie. Il est grand temps que ces gens-là, je ne sais pas au nombre de combien ils sont, n'est-ce pas, à pouvoir voler de leurs propres ailes, que ces gens-là puissent prendre l'avenir de l'organisation par eux-mêmes et assurer la survie et faire en sorte de donner au suivant. Parce qu'à un moment donné, là, Ismaël n'aura pas toujours 20 ans et toujours les cheveux noirs comme on le voit là, hein, n'est-ce pas? Hein? C'est vrai qu'il, dans ce cas-ci, il prépare une relève qui est extraordinaire,
3: C'est ce
0: n'est-ce
3: que
0: pas?
3: j'ai vu aussi, oui.
0: Voilà. Alors, mais il faut penser à l'avenir.
1: Alors, moi,

0: je lève mon chapeau. Il y a l'association des cahiers avec
1: Mais j'étais
0: BD.
1: venu pour te dire félicitations
0: À
1: aussi
0: moi?
1: d'avoir, oui, d'avoir attiré l'attention. Parce que des fois, on fait des affaires et les gens ont tendance à oublier parce que c'est dans le temps. Et puisque c'est dans le temps, on oublie. Alors, félicitations. Tu vois, le bienfait n'est jamais perdu, Martial. C'est ce qu'on nous a appris à l'école
2: Oui.
1: au Gonaïve. Hein? Je ne sais pas
0: C'est
1: si ça se
0: là
1: disait à
0: quelle
1: Miragouane
0: école?
1: aussi. Lui était à l'école des frères, moi j'étais à l'école publique. Vous
0: Bien
1: voyez,
0: sûr.
1: c'est pour ça qu'il
0: Bien
1: est plus beau
0: sûr.
1: que moi. Hein? Voilà.
0: Alors, voilà, ben, un gros, gros, gros merci à cette à l'association Mungo Marin pour le travail qu'il fait. Et moi, je dis toujours, quand on embarque dans une cause, on n'y est pas pour se faire voir ou pour ses propres, comment je dirais,
3: En tout cas,
0: intérêt.
3: on a vu ta vidéo ce
0: Ah oui,
3: matin.
0: parce qu'il y avait
3: Tu
0: une
3: t'es fait
0: Jouda.
3: voir,
0: Il y
3: oui.
0: avait une Jouda dans la salle,
3: Mais
0: hein,
3: tu t'es
0: tu sais
3: fait
0: ça?
3: avoir aussi.
0: Ouais, puis je ne la voyais même pas parce que j'ai refusé de la regarder parce qu'elle avait ses 36 dehors quand elle l'a vu qu'on m'a
3: Et
0: appelée.
3: multiplié par deux parce
0: Et
3: que
0: voilà, mais je n'ai pas voulu mêler mon artiste parce qu'il a été entraîné là-dedans. Mais
3: Oh.
0: bref, alors.
3: Tu l'as perdu.
0: Alors voilà, donc, mais je disais, puis c'est vrai, puis j'y crois, quand on embarque dans une cause, on embarque pour la cause, jusqu'à la réussite. Alors voilà, chapeau, gros marin, ne lâchez pas.
3: Bon,
4: Mais
0: bon,
4: chapeau gros marin,
3: ceci étant
4: chapeau
3: dit.
4: aussi à toutes les autres associations qui font le même travail sur le terrain.
0: Oui, tout à fait, mais
4: Et
0: hier,
4: je
0: c'était
4: prêche pour ma
0: l'anniversaire du
4: chapelle
0: groupe.
4: parce que
0: Ah oui,
4: l'association de
0: Cavaillon!
4: Cavaillon qui s'en vient là le
0: Oui, le
4: 21 juin.
0: 21, oui.
4: Je vous ai réservé une place autour de la table.
0: Peux-tu me rappeler l'adresse
4: Ah, mais certainement, avec
0: de
4: plaisir, puisque
0: Cavaillon?
4: tu
0: Et puis, je
4: demandes.
0: veux être assise à côté de Mont.
4: Ah ben voilà. Alors ça va être le dimanche 21 juin 2026 de 10 h à 16 h à Place La Vogue, boulevard des Grandes Prairies, 43-71. Le prix est le même que pour l'association Gourmarin, 100 piastres. Et puis c'est ça. Alors comme invité spécial, on aura Patrice Bernier ou son
0: Ou le
4: père, comme on a
0: père.
4: dit.
0: Et voilà, et
4: Alors,
0: puis je fais
4: sachez que je
0: appel.
4: vous ai réservé une place à ma table. Alors, envoyez-moi l'argent, s'il vous plaît.
0: Oh. J'ai commandé, moi.
4: Les autres.
0: Ah oui,
4: Yes.
0: j'avais commandé. Et François, tu as commandé?
2: Non.
0: Marcel, tu as commandé?
3: Non.
0: Ah
4: Mais c'est
0: ben.
4: réservé à
0: Antis, tu
4: votre
0: as
4: nom.
0: commandé? Non. Ah ben, je ne sais pas là qui sera autour de ta table.
3: Bon, ça nous
0: Là.
3: dérape, non?
0: Alors, oui, mais j'ai besoin du grand chef parce que ça s'est fermé. Alors, on y va comme ça. Et puis, les bobos.
3: Oui, on commence avec notre bobo de ce matin. Et c'est avec une lettre que Françoise va nous donner la teneur. C'est une lettre qui est apparue il y a une semaine ou un mois ou un an. Et vous allez remarquer que c'est encore d'actualité et les problèmes n'ont pas vraiment évolué. C'est une lettre qu'un professeur écrit à des parents, pas pour se plaindre, mais pour faire un constat d'échec, malheureusement. Alors, Sheila va nous mettre de la musique comme introduction. Et
2: Non.
3: si éventuellement ça ne vient pas, on
2: Les
3: va
2: autres.
3: avec notre
2: On va lire
3: petite
0: la lettre.
3: lettre.
0: Oh, lisez
3: Oui.
0: donc la lettre, vous avez 3 minutes.
2: Lettre d'un professeur aux parents. Chers parents, le niveau scolaire baisse et tout le monde le voit. Et plus personne n'ose poser la vraie question. Les parents ont-ils démissionné de l'éducation? Parce que bizarrement, un prof qui hausse la voix, scandale. Un élève qui insulte, il a du caractère, il s'exprime. Excusez-moi, là, je viens de perdre le courrier. Vraiment, aujourd'hui, la technologie. Hein. Un élève qui insulte, il a du caractère, il s'exprime. On veut des enfants brillants, mais sans effort, sans discipline, sans respect, sans autorité. Aujourd'hui, TikTok éduque plus que certains parents. Les profs doivent faire le show pour être écoutés et demander le silence devient violent. Résultat. Des élèves qui ne lisent plus, des profs épuisés, des parents qui accusent l'école après avoir laissé les écrans et élever leurs enfants. L'école n'est pas une garderie et un prof n'est pas un animateur. Alors oui, la vraie question est simple. Le niveau scolaire baisse vraiment. Ou a-t-on juste peur de remettre des limites ? Respectueusement, un prof qui se bat encore pour enseigner.
3: Alors, on se pose la question. Est-ce que les parents ont perdu le contrôle ? Puisque le professeur vient de nous faire un constat d'échec. Mais qu'en est-il des parents ? Mais on va laisser la place à la publicité pour survivre. Et puis on reprend là, juste après.

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5: Alors, nous sommes de retour avec le droit sur le bobo.
6: Oui, comme on vient de le dire, avec cette lettre, allons dire intemporelle, puisque si c'était vrai hier, c'était aussi vrai il y a un an, 10 ans, on ne sait plus. Mais alors, au niveau scolaire, on constate que le niveau baisse drastiquement. Et on se pose la question, est-ce que les parents sont en train de perdre le contrôle? Et si tout à l'heure, Françoise, dans la lettre, nous a parlé des influenceurs, et particulièrement de TikTok, et on se dit et on constate que des étrangers ont plus d'influence sur nos enfants que nous. On dit souvent que les pommes ne tombent jamais loin de l'arbre, en voulant dire que les enfants finissent toujours par ressembler aux parents, à leurs parents.
7: Et surtout qu'elles tombent de l'arbre et des fois la pomme est pourrie.
6: Oui. C'était peut-être vrai avant, quand les enfants passaient beaucoup de temps avec leurs parents, quand parents et enfants regardaient la télé ensemble, mangeaient ensemble, jouaient ensemble.
7: Discutaient ensemble.
6: Et chamaillaient ensemble. Mais aujourd'hui, c'est moins vrai, car les parents ont de moins en moins d'influence auprès de leurs enfants. Et ça, c'est à cause des médias sociaux. Nos enfants nous échappent de plus en plus. Ce n'est plus nous qui les élevons, c'est l'époque dans laquelle ils vivent. La culture dans laquelle ils baignent. Un influenceur qui vit à l'autre bout du monde, on ne connaît même pas où, on ne l'a jamais rencontré, et d'ailleurs le mot le dit, il a plus d'influence sur votre enfant que vous qui vivez pourtant à ses côtés. Donc on parle justement des influenceurs. Combien de temps vous passez avec votre enfant? Et combien de temps votre enfant passe-t-il à discuter avec des étrangers sur un écran? Faites le calcul et vous verrez. Vous verrez dans quelle direction cette société nous entraîne et particulièrement entraîne nos enfants. L'auteur de l'article vient de terminer avec la lecture d'un livre magistral, London Falling, de Patrick Condon Keefe. L'auteur, qui est journaliste d'enquête au magazine The New Yorker, raconte l'histoire vraie d'un jeune Anglais de 19 ans qui, en novembre 2019, s'est jeté en bas du balcon du cinquième étage d'un luxueux appartement à Londres. Rien dans son passé ne présageait qu'il allait un jour en finir ainsi. C'était un jeune homme brillant, d'une bonne famille, plutôt de classe moyenne. Mais voilà, à force de surfer sur les médias sociaux, il a développé une certaine fascination pour les objets de luxe, Rolex, les autos de luxe, les vêtements signés, les bijoux. Obsédé par l'idée de gagner de l'argent facilement et rapidement, il s'est mis à fréquenter des gens hyper dangereux, des gens qu'il n'a jamais rencontrés, dont les parents ne connaissent pas leur existence, mais qui sont sur le net et qui sont en train de lui fournir toutes sortes d'alibis pour avancer rapidement et devenir riche. Je ne vous fais pas les révélations de ce livre, qui l'ont poussé à mettre fin à ses jours. C'était sauter du cinquième étage ou se faire torturer. C'est une histoire vraie qui a été rapportée et qui nous montre un petit peu l'influence de ces influenceurs. D'ailleurs, le nom le dit très bien, qui influencent nos jeunes en dehors de nous. On dit souvent, et ça c'est dommage, qu'on perd le contrôle de ces gens-là. Et pour paraphraser une réplique du film « Une semaine de vacances » que certains d'entre vous ont vu peut-être, du réalisateur français Bernard Tavernier, « Nos enfants ne sont pas des Tremblay ou des Martineau, ce sont des 2026. On les croise parfois dans la cuisine avec un « ça va ?»« Oui, ça va, trois. » Puis ils rentrent dans leur chambre, ferment la porte et mettent des écouteurs. Nos enfants deviennent de plus en plus des étrangers. Étrangers à leur famille et très peu étrangers à ces influenceurs qui se trouvent à l'autre bout du monde ou n'importe où et qui leur dit que leur conduite, comment ils devraient, encore une fois, vivre en 2026 ou en 2020 ou en 2030. C'est pareil, on a l'impression que ça ne fait que s'empirer. Il y a une semaine ou deux, on avait un invité qui nous parlait justement de l'influence de l'intelligence artificielle qui, de son côté aussi, est capable de reformater nos jeunes et notre société pour faire naître ou pour faire émerger un individu qu'on a du mal à comprendre, avec qui on a du mal à communiquer parce que le langage est devenu différent. Il suffit de constater à quel point il est difficile de rejoindre, par exemple, un jeune au téléphone. Il vous demande de préférer de le texter. Parce que l'appeler au téléphone, c'est comme si vous le dérangiez. Il n'avait pas de rendez-vous avec vous, vous l'appelez. De quel droit? Et nos enfants deviennent de plus en plus des étrangers. Et on voulait rendre les parents responsables des actions de leurs enfants. C'est comme si les parents avaient encore ce contrôle, alors qu'ils sont en train de perdre ce contrôle. Ils sont en train de, encore une fois, de ne plus pouvoir communiquer, discuter et encore moins comprendre leurs jeunes. On accuse l'époque plutôt. Et ça, c'est bien vrai, puisqu'on est dans l'ère du temps où tout se passe sur ces rectangles lumineux qu'on a à longueur de journée. Et ça, c'est pas seulement les jeunes, c'est les jeunes et aussi les parents. Et je fais souvent ce remarque quand vous allez dans un lieu public, que ce soit dans le métro, dans un bus, un transport public, où il y a ce silence dont on n'était pas habitué avant. Il y avait quand même cet échange entre étrangers. Maintenant, tout le monde est calfeutré, tout le monde est plongé dans ce petit rectangle. Oui, Françoise.
7: Ah bon, tu parles du silence, moi je ne suis pas d'accord avec toi. Parce qu'au contraire, c'est de la conversation chaotique de tout le monde en même temps, voilà. Qui est en Afrique, l'autre qui est en Asie.
8: Exact.
7: Et que ça ne
8: tu prends pas le métro souvent, là.
7: L'autre jour, j'ai même vu une dame demander à une autre juste en face d'elle, s'il vous plaît, madame. Et elle lui a répondu, en quoi ça vous dérange? Ben, elle dit, parce que j'ai pas envie de vous entendre parler dans une autre langue que je ne comprends pas.
6: Oui, c'est ce que je voulais. L'accent que je voulais mettre, c'est les conversations entre personnes présentes, assises l'un à côté de l'autre, qui ne se font plus ces conversations-là.
9: Mais on les ça ne se faisait pas. Les gens
5: mais
9: savaient
5: pas
9: leur
5: plus,
9: livre.
5: Là. Mais non.
9: Les gens savaient leur livre en main.
5: Exact.
9: Non. Non. Alors, sinon, ils se regardaient dans les yeux, me dit-on.
7: Ben, disons qu'il y, de... y avait quand même le temps de repas. Le temps de repas, c'était un endroit où, certaines fois, on brossait notre journée.
9: Non, là, tu parles de la maison. Mais... Là, on parle du transport
5: en
9: commun.
7: Ben, disons qu'il y en avait certains, c'était un petit clin d'œil, parce que quand il y en avait qui ouvraient le journal, quand il y avait encore des journaux, certaines fois, il y en a un qui lisait devant, puis l'autre, moi, je sais.
9: Ouais,
7: je faisais partie de ceux-là.
5: Non,
7: même pas. Ils ouvraient, c'était tellement grand, moi je lisais ensemble. Derrière.
9: Mais c'est ça, j'étais...
7: Je lisais derrière, pas sur leur épaule, je lisais, je regardais l'article derrière.
9: Mais oui.
7: Puis des fois, c'était, ça nous faisait un petit clin d'œil, parce qu'au moment où ils tournaient la page, je lui disais... Enfin, il y en avait un, je le voyais régulièrement en plus, parce qu'on était à peu près à la même heure du bus. Et je lui disais, ah, excusez-moi, j'avais pas terminé.
5: Elle ne t'a pas demandé combien que tu avais payé.
6: Un petit peu la lecture gratuite.
7: C'était très gentil parce que c'était un monsieur. C'était pas une dame, c'était un monsieur. Non, les dames, elles, certaines fois, elles étaient à faire leur prière le matin. Elles avaient leur petit feuillet de prière et
6: pour commencer la journée.
7: En priant dans le bus. Oui, c'était drôle parce que j'avais une sacrée longueur à faire, donc j'avais le temps d'observer. C'est vrai qu'il n'y a plus rien de ça. L'autre jour, j'étais un peu un extraterrestre parce que moi, j'avais un petit livre. Maintenant, j'arrive à me trouver un petit livre que je peux glisser dans mon sac, un petit poche. Et quand je l'ai ouvert, il y a une dame qui m'a regardé. Puis là, j'ai regardé. Puis j'ai
6: te demandé de quelle planète
7: et
6: tu venais.
7: J'étais l'extraterrestre de...
6: Itzy.
7: Mais ça ne me gêne pas. C'est comme lorsque j'en entends qui tousse, etc. Et que je sors mon petit masque et je me le mets à... Oui, parce que je suis parce que je tiens à me protéger. Il y a des choses que je ne supporte plus. Et donc, dans le temps, on regardait surtout les Asiatiques. Dès qu'ils sortaient leur masque, là, on disait, mon Dieu, depuis 2020, maintenant, il y en a d'autres. Mais il m'arrive à moi aussi, dans le bus, comme dans le métro, lorsque je le prends, et ben, si j'en entends un qui fait hop, je sors, moi je passe les microbes. Non. Je ne mets plus les mains sur les rampes. Enfin, bref, il y a des choses comme ça qui... moi, je suis d'accord et pas d'accord avec ce que tu viens de dire, Martial. C'est que oui, ça vient des parents, oui, mais ça vient surtout de l'éducation.
5: Et voilà, moi, parce c'est ce que j'allais dire.
6: Non,
5: c'est
6: on dédouane donné, dans les textes, on dédouane Martial, les parents.
9: Martial,
7: c'est à un moment donné d'imposer réellement les règles de vie. Et je vais te donner un exemple. Il n'y a pas longtemps, j'ai eu de la visite chez moi avec des gens qui ont plus jeunes, ça devait être 7 ans, et puis eux, ils n'ont pas encore de portable ni de choses comme ça. Il y en a un qui l'attend là parce que bientôt il rentre au secondaire, donc ça y est, on va le voir, ça habite en France. Mais il y avait d'autres qui étaient, oui, en montant, donc plus de 30 ans et plus de 50. À un moment donné, j'ai fait la remarque à un de mes neveux qui a plus de 50 ans. Je lui dis, s'il te plaît, arrête, peux-tu ranger ton portable? Il m'a répondu, mais je fais ce que je veux. Et je lui ai répondu, mais moi aussi, je suis chez moi. Respecte mes consignes. Il s'est levé de table, il est parti. Grand bien lui fasse. Mais j'ai trouvé, surtout à l'heure à laquelle on était en repas, ensemble, à table, où on échangeait, ta, ta, ta, ta, ta, ta. Qu'est-ce que tu as de plus important à me dire? En ce moment, en France, ça dort, tout le monde et personne. Oui. Alors, il avait sûrement des choses à dire, mais peu importe.
6: Non, le monde a évolué.
7: Et... Donc, quand tu as des règles de vie, je pense avoir dit une fois, là, ici, à cette émission, il y en a un à qui j'autorisais de garder son portable jusqu'à une certaine heure. Il était dans l'immobilier. Puis il y en a un autre, je suis en train de penser un deuxième, il était médecin. Et eux avaient soit le fait d'être en urgence, hein, et l'autre, il avait ses signatures. Mais celui qui était dans l'immobilier, comme il disait, 21h terminé, il ne répondait plus. Quand je vois des parents qui textent leurs enfants, qui habitent simplement à l'étage en dessous, au-dessus, mais pour là... leur dire à table.
6: Oui, j'ai souvent répété cette publicité qu'on a à la télé où cette maman qui a fini de préparer le petit déjeuner et puis qui appelle, personne ne répond. Et puis à un moment donné, elle coupe l'internet Et puis tout le monde se précipite pour essayer de résoudre le problème parce qu'il y a un problème.
7: Mais c'est comme dans le temps, les enfants qui... les parents ne pouvaient pas regarder la télé parce que le gamin se relevait le soir pour aller écouter la télé. C'est fini. C'est plus la télé maintenant. Ouais. Ils ont chacun leur truc, ils les ont jeunes. J'entendais ce matin, elle ouvre la partie à dire qu'on va peut-être ouvrir des comptes bancaires à l'âge de 10 ans. Ça vient d'où cette affaire-là? Ils ont où cet argent-là? Pour leur apprendre à...
5: Non, mais... moi, ce que j'allais dire, quand on veut enlever complètement la responsabilité des parents dans l'éducation de l'enfant, mais l'enfant n'apprend que par l'exemple.
7: Mais bien sûr.
5: Que par l'exemple. Alors, si vous, à table, vous avez comme parent votre portable avec vous, mais ne serait-ce qu'à côté de vous à table, comment vous allez faire comprendre à l'enfant que le temps de manger, c'est le temps d'être en famille pour échanger?
7: Mais ça n'est pas que la maison à table, c'est également dans la voiture. Moi, oui, j'ai une fille, partout. Elle a appris son alphabet en lisant S-H-E-L-L. C'est comme ça qu'elle l'a appris, parce qu'on était en voiture et elle n'avait pas d'écran. Parce que dès que les gamins rentrent dans la voiture, hop, ils se branchent sur l'écran. Mmh. Ils ont la paix, les parents. Eux, ils peuvent texter pendant ce temps-là.
5: Et voilà.
7: C'est des choses. C'est,
5: non, les parents ont
7: la
5: toujours
7: modernité, c'est une chose,
5: une responsabilité dans les... Tout à fait. Moi,
6: arriver à un certain âge, on a tendance à perdre ce contrôle, mais je pense que si à la base on arrive à installer cette relation de confiance d'abord, où l'enfant sait que c'est pas que le parent c'est l'absolu, mais qu'on est capable de discuter d'un problème. Que la solution n'est pas de s'enfermer dans sa chambre avec son casque et puis de résoudre le problème.
7: Et puis, c'est aussi se mordre la queue. Parce que cette semaine, j'entendais également la baisse des cinémas, de la fréquentation jeune, moins jeune, etc., des cinémas, parce que de plus en plus, les réseaux Netflix peuvent être gratuits à la maison. Parce que dès que l'on va au cinéma, entre le prix d'entrée, entre le pop-corn, entre le... ça revient à des sorties cher. Alors qu'à la maison, un petit abonnement sur Internet ou même si c'est gratuit, tout de suite on est là, on n'a que le pop-corn à acheter. Bon. Oui, donc dans un sens, les uns les autres, il faut y mettre du sien. Il faut y mettre du sien de telle manière à ce qu'on arrive. Mais il y a également le fait, arrêtons. Moi, il y a des choses là, je ne les supporte plus. Concernant en ce moment, je suis privée là de mon courriel là depuis 2 semaines et je suis pas privée de mon courriel parce que je peux pas écrire à Martial ou à Sheila ou à Asma. C'est pas ça qui me prive, parce que si je veux leur écrire, ben j'ai pas qu'à leur écrire. Je prends le téléphone, je les appelle et je leur parle.
6: Il y a les banques,
7: voilà.
6: Il y a tout.
7: Là, ça me bloque concernant les banques, les impôts, ma retraite. C'est tout ça. Je suis bloquée de tout.
6: Et vous n'êtes même plus capable de changer facilement de numéro de téléphone.
5: Voilà.
6: Parce que tout est relié à votre téléphone.
7: Et puis quand on me dit apprends, écoute, et que je vois des experts, mais qui sont d'ailleurs plus capables de me reprendre le téléphone pour me dire ben non, tout compte fait, j'y arrive pas. Parce qu'on doit être capable de dire non, je suis pas capable, j'arrive pas, je sais pas. Je sais pas moi-même, donc bon. Mais qu'on me le dise. Alors que là, il y en a qui se pètent les bretelles sur plein de choses, et je suis contente. Je suis allée voir un petit monsieur, je pensais que c'était le fait. Il m'a dit non, mais en plus, madame, vous êtes sur un iPad, et moi, je suis pas Apple, blablabla. Enfin bref, c'est toute cette technologie-là qui fait qu'à un moment donné, là, on n'y arrive plus. On n'arrive plus à s'en sortir. Mais bon. Donc, on enchaîne sur un deuxième bobo.
6: Oui.
7: On y est, parce que là, ça change. Alors, c'est peut-être pas d'actualité, et encore, j'aperçois, oui, je pense qu'il arrive. Alors, aujourd'hui, j'avais le goût de faire un petit clin d'œil sur le soleil et sur le bronzage.
6: Ah, c'est lui qui arrivait, ok.
7: Et sur le bronzage. Alors, même si ça ne vous concerne pas réellement, hein, et encore, il y a à se méfier, parce que, qu'on le veuille ou non, et j'ai toujours entendu dire, concernant la fragilité de la peau noire, hein, à crémer davantage et à protéger davantage lorsque les rayons du soleil dardent.
6: La fragilité de la peau noire ou de la peau blanche? Parce non, qu'en
7: la
6: général.
7: Peau, la peau noire. La peau noire est bien plus fragile que la peau blanche. Tu apprendras, mon cher, en ayant l'expertise d'avoir
6: Il suffit de comparer un noir et un blanc du même âge et on verra vraiment qui
7: vieillit. Mais là, mais je te parle du soleil. Je te parle du soleil. Alors donc, aujourd'hui, le soleil et le bronzage recrudescence en ce moment de la mode et des tendances. C'est-à-dire que nous voilà repartis avec le bronzage, en veux-tu, en voilà. Et comme ça existait déjà il y a plusieurs années, et je peux même dire 10, 20, 30, 40 ans en arrière, où on repart pour bronzer, et là je parle des peaux blanches bien sûr, des peaux plus claires, on va dire, le bronzage, où l'on veut bronzer à tout prix. Alors on bronze à tout prix en utilisant bien sûr les crèmes solaires, mais comme les crèmes solaires ne vont pas assez vite, qu'est-ce que l'on prend ? Le Coca-Cola. Ben oui, le Coca-Cola, ça colle un peu, ça poisse, mais ça fait bronzer. La graisse à traire, même chose, c'est quelque chose qui aide beaucoup, parce que ça n'aide pas à bronzer, ça grille. Le Monoï, c'est la même
6: Laisse-moi
7: chose.
6: Laisse-moi t'arrêter un petit moment, le Coca-Cola,
7: oui.
6: Ça marche comment ?
7: Ben, tu le mets sur ta peau et puis le soleil va refléter. C'est que c'est quelque chose qui décape tellement. Et puis c'est pas d'hier, hein, ça. Hein. C'est ouais, pas d'hier ni d'avant-hier.
6: C'est
7: hein.
6: quelque chose de quelques heures, le temps que.
7: En deux temps, trois mouvements. Ouais, mais sauf que les clopes, tu les as avec. Hein. Donc le monoï, même chose, qui est une huile pourtant venue d'une plante naturelle et que les vahinés utilisent. La seule chose qu'il y a, c'est qu'elle reste pas à se dorer au soleil et sont peut-être avec un travail dans les champs ou peu importe, un travail actif. La plaque bronzage que vous avez déjà dû voir, parce que bien sûr, on a toujours du mal à bronzer derrière les genoux, hein, les coureurs, ils ont plus la trace du Bermuda parce que ça bronze devant mais pas derrière. Et puis là, sous le cou, c'est la même chose. Alors il y en a, ils s'achètent comme des espèces de plaques en métal qu'ils se mettent comme un barbier.
6: Un réflecteur,
7: et que là, dans ces cas-là, encore une fois, ça bronze pas, ça brûle. Et puis, il y a également les tendances à avoir un bronzage différent du voisin. À savoir qu'il y a le tatou provisoire, c'est-à-dire qu'on se met des petits autocollants d'un petit cœur, d'une petite sirène, d'un petit dragon. On se le colle sur la peau, puis on le garde un jour, deux jours, on va se balader, et au bout de deux, trois jours, hop, on le retire, et on a son cœur, on a son tatou qui est resté parce que le soleil a bronzé autour, mais n'a pas bronzé à l'autre endroit. Alors, j'en arrive ici parce que hier, samedi le 6 juin, sur la radio 98.5, que j'écoute régulièrement, bien sûr, en dehors de CPM 1410, quand je le capte dans ma voiture. Donc, le 98.5 Montréal et le réseau Cogeco Média, ils ont mis en lumière une hausse fulgurante des cancers de la peau et des mélanomes à travers le Québec, en soulignant que le bronzage, qu'il soit naturel ou en salon, endommage l'ADN et augmente considérablement les risques de cancer. Beaucoup l'ont oublié, ça. Plusieurs enjeux clés ont été soulevés lors de diverses entrevues, à savoir le danger des salons de bronzage. Les dermatologues et l'Organisation mondiale de la santé s'accordent pour dire que les cabines de bronzage sont cancérigènes. Une seule séance avant l'âge de 30 ans, il s'agit d'une copine, mais elle ne m'écoute pas, elle l'a fait tellement de fois, puis elle a su ce qu'il est arrivé après. Donc, une seule séance à l'âge de 30 ans accroît le risque de mélanome de 15%. La désinformation, donc des spécialistes qui ont mis en garde contre de fausses informations circulant sur les réseaux sociaux et qui banalisent le bronzage ou découragent l'utilisation de la crème solaire ou de tous ces produits ou ces manières de faire pour bronzer. Des témoignages poignants. Comme par exemple l'ex-animatrice Sophie Thibault, elle-même atteinte d'un cancer de la peau, a abordé le sujet dans le documentaire et la face cachée du soleil pour défaire le mythe voulant que le bronzage soit synonyme de santé. Souvenez-vous de ce qu'il arrive quand justement on a ces fameuses éclipses où on nous dit de mettre des lunettes spéciales parce que cela risque de nous brûler la rétine. Mais quand on pense aux yeux, on ne pense pas le reste. Parce que le reste, c'est la même chose. Donc, tous ces petits bouts de cul, des fois, qui vont sur la plage et qu'on laisse comme ça, ou qu'au contraire, on va protéger trop, et qui, au moment où ils vont sortir, même simplement pour une petite balade, vont se retrouver à avoir un manque de, je dirais, de résistance.
6: Et c'est, je vous le dis, il y a un danger, effectivement, à utiliser les mauvaises lunettes, même quand on est sur la plage, si ces lunettes ne sont pas spécifié UV, ce que ça fait, c'est que ça crée l'impression de, ça diminue la lumière et vos yeux, de pareil cas, se dilatent pour laisser rentrer ce manque de lumière, ça devient très large et ça laisse rentrer les rayons ultraviolets qui détruisent justement la rétine et causent des dégâts jusqu'à la cécité.
7: Et là justement, j'ai eu un exemple récent de quelqu'un qui s'est fait opérer glaucome et cataracte. et qui d'un seul coup s'est retrouvée à avoir une fragilité au niveau des yeux. Et on lui a conseillé de mettre des verres jaunes. Alors que je pensais justement que ces verres jaunes, vous voyez de quoi je parle, là, des fois on voit des jeunes avec... Eh ben non, la protection est meilleure, je dis bien, de cette personne, et qui le tenait de son ophtalmo.
9: On parle de quel pays de la planète
7: pour
9: tout ça, là.
7: Pour le bronzage.
9: Le bronzage, les lunettes, etc.
7: Eh ben, on parle de tous les pays du monde.
9: Parce que nous, on n'a pas vraiment cette pratique-là de crème de solaire, etc. Mais on n'a pas non plus des cas.
7: Alors quand je suis d'accord et pas d'accord. Ma première visite chez vous.
9: Ouais.
7: Il y a très longtemps, c'était dans le siècle dernier, en 1984.
9: Dis-moi donc.
7: Eh ben, les gens se mettaient de la crème sur la peau pour se protéger également.
9: Quel genre,
7: les gens de la rue?
6: Françoise.
9: Anne, quittez ça.
7: Alors c'est vrai que vous étiez à ce moment-là dans vos couffins peut-être.
6: Non.
7: Moi je peux te dire.
6: Voilà deux Haïtiens qui ont toujours vécu en Haïti.
7: Je peux te dire qu'en 84.
9: Pas de la crème solaire, n'importe quelle crème.
7: Mais oui, de la crème.
9: Oui.
7: Ben bien sûr, de la crème. Je te parle pas de solaire, mais de la crème.
9: Okay.
7: Bien sûr.
9: Oui.
7: Ben, je les ai vus se crémer. Et
9: oui,
7: ici, j'ai fait l'éducation auprès des... Parce que si vous ne vous crémez pas, surtout ceux qui sont très foncés de la peau, et je suis jamais allée en Afrique, pourtant ayant un conjoint africain,
9: ouais.
7: Mais si tu fonces beaucoup, si tu es très foncé, ta peau est blanche.
6: C'est pour ça que...
9: Ouais, mais les hommes haïtiens, en général, ne se crèment pas, ça, je peux te le dire.
7: Ah ben moi, je peux te dire qu'en 84,
9: Ils vont garder la peau blanche, c'est pas grave.
7: Eh ben oui,
10: moi,
7: mais peu importe.
10: J'ai connu la crème solaire en arrivant ici, là.
9: C'est ça?
7: Oui, mais je te parle de ça. Là, je vous parle de... Alors, on distingue bien, parce que Sheila me dit, je n'ai jamais vu quelqu'un se crémer. Moi, en 84... Je te parle pas de la crème solaire.
6: On parle de deux crèmes différentes, là.
7: Mais
9: tu parlais de crème solaire.
7: Mais j'ai démarré en disant que votre peau était plus fragile que la nôtre.
9: Ouais.
7: Et pour la protéger, justement, qu'est-ce qu'il mettait de la crème? Et en 84, il mettait de la crème.
9: Oui, mais là, tu parles vraiment. Là, t'as été exposé peut-être à la vie citadine, etc. Mais dans les régions...
7: Au marché de la Croix-des-Bossales, j'étais exposée à la vie citadine.
9: Non, attends, mais t'es encore dans la vie citadine, la Croix-des-Bossales.
7: Et quand je suis montée au Cap, et quand je suis montée à Guadalupe...
9: Oui, mais ça... Attends, Françoise. OK. Quand tu prends les agriculteurs qui vont dans les champs, etc., OK, ça ne va pas se crémer le matin,
7: non,
9: mais
7: non.
9: Ça travaille au soleil toute la journée.
10: Avec le charbon.
9: On essaye de comprendre,
7: tout à fait,
9: OK?
7: Tout à fait.
9: OK, tu es venu avec une prémisse, on essaye de comprendre, on discute. Donc, je te dis, on parle de quel pays en général? Moi, ça m'intéresse de savoir.
7: De moi pour moi, je te dis, je parle des pays que je connais. Alors, les pays que je connais... C'est la France, mon pays d'origine.
9: Ouais.
7: C'est ici où j'ai moins navigué sur le bord des plages, mis à part les îles de la Madeleine, parce qu'il faut qu'il y ait du soleil aussi pour voir ce genre de choses.
9: Ouais.
7: C'est Cuba, c'est le Mexique, c'est Haïti, c'est Tahiti. Et en règle générale, après, c'est l'Espagne et les pays d'Europe. D'accord ? Mais dans ces pays-là, et comme je te dis, premier voyage en 84, même les petites madames... qui, avec les enfants, se baignaient et se lavaient dans la rivière, les petites madames qui, elles, frottaient le linge, à côté, dans la même rivière, oui, elles avaient le chapeau. Et certaines fois, quand elles finissaient d'avoir lavé leur linge et qu'elles étalaient leur linge, qui était super blanc et bien plus blanc que le mien, d'ailleurs, elles sortaient de là, et certaines fois, elles avaient comme une espèce de petit pot de graisse et qu'elle se frottait. Oui, madame.
10: Mais je ne pense pas que ça soit...
11: Je ne pense pas que ça soit de la crème solaire.
9: J'allais venir avec le shampoo, il y a 4, 5 minutes avant. Mm-hmm.
7: Je ne vous parle pas de la crème solaire. Mon article parle de la crème solaire. Mm-hmm. Mais je vous ai parlé de la fragilité de votre peau en disant qu'il fallait la protéger bien plus que celle des os.
9: Mais
7: donc, je n'ai pas parlé de crème solaire.
9: Oui,
11: on fait la pause.
7: Et c'était de la graisse souvent de la

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0: Oh là là, c'est très bon, Charles Aznavour, bravo. Bien, bon choix mesdames, bon choix mesdemoiselles. Bon choix Martial. Alors justement, j'enchaîne parce que c'est pour un petit peu émoustiller le monde, etc. Donc j'en étais au bronzage qui est redevenu à la mode, qui revient de plus en plus, etc. etc. Et là, oreilles sensibles, protégez-vous, hein, peau du soleil, de ce que je vais dire. Nous sommes rentrés dans une période avec une pratique qui n'est pas obligatoirement popularisée, et encore, elle est pas mal popularisée sur les réseaux sociaux, qui consiste donc à exposer son intimité aux rayons du soleil, à savoir le bronzage du, périnée ou perineum sunning. Alors, présentée par certains comme une source d'énergie et de bien-être, cette tendance est en réalité fortement déconseillée par les professionnels de la santé en raison des risques graves qu'elle présente. Ce qu'il faut savoir sur cette pratique. Aucun fondement scientifique. Il n'existe aucune preuve que cette exposition booste la production de vitamine D, le niveau d'énergie, la libido ou la testostérone. Bref, la production de vitamine D ne nécessite pas d'exposer les zones intimes au soleil. Risque cutané élevé. La peau du
1: périnée... Mais ça produit quelle vitamine alors ?
0: La peau du périnée et des parties génitales est extrêmement fine. Sensible et très rarement exposé.
2: Si ça pourrait rester caché, c'est quoi l'intérêt?
0: Exposé aux rayons ultraviolets. L'exposé au soleil peut entraîner des coups de soleil sévères et douloureux. Danger de cancer. Exposer cette zone augmente considérablement le risque de développer un carcinome ou un mélanome, cancer de la peau. De plus, un mélanome à cet endroit a un pronostic très sombre, nécessitant des chirurgies lourdes. Les spécialistes tirent régulièrement la sonnette d'alarme, comme le rappellent de nombreux dermatologues, relayés par les médias face à cette lubie dangereuse qui n'est corroborée ni par la science, ni par les principes de la médecine traditionnelle. Donc, pour vous informer de manière fiable sur les dangers de cette pratique, qui monte en reconnaissance et surtout par le biais des médias, n'hésitez pas à consulter, à en parler auprès de professionnels.
1: Martial, est-ce que toi, dans tes séances, tu vas jusque-là ou pas? Dans
0: tes séances de bronzage?
1: Non, pas de périnée, mais il a des parties intimes.
2: Comme tout le monde.
3: Tu penses?
2: Non, mais honnêtement, je n'ai pas vu l'intérêt de se faire bronzer là où ça va rester caché.
1: Mais pourquoi ça reste caché?
0: Pas caché pour tout le monde.
4: mais c'est sûr, c'est même caché les pour le propriétaire de la chose.
1: Il y a un petit souci là parce qu'il dit que ça reste caché.
2: Je ne vois pas.
3: Comment ça?
5: Ben, caché pour mon Dieu, il faut en prendre soin quand même. Mais... On le voit, on en prend soin.
1: Mais on en prend soin.
5: C'est pas pour rien que ça s'appelle bijoux de famille. On en prend bien soin.
0: C'est un héritage.
1: Il faut nettoyer.
5: Ça dépend si on est français ou si on est haïtien.
1: C'est quoi l'affaire?
5: L'héritage, grand héritage, petit héritage, rien du tout. Bon, ça dépend.
4: Parce que je ne comprends pas, j'aimerais ça qu'on
1: faut reculer.
0: Tu m'expliques, là.
5: Je n'explique rien.
1: Faut reculer.
5: Je suis trop proche.
4: Là, ça va.
5: Alors, on prend bien soin de ce qu'on a?
4: Oui, tout ça. On ne prend pas soin seulement de là. On prend soin de son corps, point.
5: On a tendance, effectivement, à prendre soin.
2: Non, mais la beauté de la chose, c'est qu'on n'ose même pas le nommer.
5: Françoise va nommer. Ça suffit.
0: La beauté de la chose, on n'ose pas le nommer. Mon Dieu, bijoux de famille.
1: Mais pourquoi tu remontes ton pantalon?
0: Quand c'est ton
5: Mais tout le monde prend soin de son corps.
4: Et partout.
5: Parce qu'on a tendance à se faire beau, belle. Tout à l'heure, on parlait de crème, etc., etc. Mais aussi, dans la partie intime, si ça nécessite ce que ça nécessite, on donne.
1: Comment ça a mérité, n'est-ce pas?
5: Bon, voilà.
1: Comment ça nécessite?
5: Ben, La crème aussi.
1: Il faut en prendre soin aussi.
5: Ben, la crème aussi.
0: Il y a besoin de crémer là aussi. Qu'est-ce qu'on fait aux bébés quand ils sont petits? Garçons comme filles.
4: Non, on crème.
0: À cet endroit. Comment à cet endroit-là, pour éviter, pour éviter que l'urine n'abîme les entrejambes des bébés, excusez-moi, on crème. Il y a un truc ici au Québec que j'aime pas d'ailleurs, que j'ai jamais utilisé pour ma fille, zingofax.
1: L'oxyde de zinc.
0: Moi, je ramenais de France où après j'utilisais justement la gelée de pétrole et qui est tout aussi efficace et bien moins chère.
4: Yes.
0: Eh ben, on mettait partout. J'ai pas eu de garçon, mais j'ai eu des neveux dont je me suis occupée. On mettait partout, sur le derrière, etc. Les bijoux de famille, pareil, pour être sûr que ça ne soit pas, comme on disait, entamé par l'urine qui est stockée dans les couches. Non, non, tu fais la grimace à
4: ça. Non, c'est parce que j'ai jamais fait ça.
5: Non, mais j'ai jamais eu d'enfant garçon.
0: T'as pas eu des petits neveux?
4: Je me suis occupée de mon neveu.
0: Et tu
4: connais
0: pas cet endroit-là?
4: Tico, oui. Ben. Mais j'en mettais jamais de... Au besoin, s'il y avait une irritation, là, je mettais l'affaire de pétrole, la vaseline de pétrole. Mais c'est tout.
0: Eh bien oui, mais c'était bien ça. C'est crémé, c'est s'en occuper. C'est pour être sûr que ce ne soit pas entamé.
4: Si tu changes la couche de façon régulière à chaque pipi, là, pourquoi pas?
5: Mais voyons,
4: on n'a pas les mêmes expériences. Voilà, je vous parle d'expérience. Ben...
0: Moi, j'ai connu le tissu, vous voyez, par exemple.
2: Et pourtant, on a grandi en santé.
4: Et voilà.
2: Et tout va bien.
5: Attention, en santé.
4: Oui. Ben oui.
5: Parce que il reste que la plupart des mamans, jeunes mamans surtout, ont peur de cet endroit-là lorsqu'il s'agit de petits garçons. Et ça peut continuer à grandir avec ce qu'on appelle le prépuce, n'est-ce pas? Et on n'en prend pas suffisamment soin pour dégager le prépuce et faire en sorte que l'enfant ait moins de difficultés lorsqu'il a des relations, etc. C'est tout un travail à faire. C'est tout un travail, n'est-ce pas? Il faut regarder et voir si la tendance à avoir un long bec. Je ne sais pas comment on l'appelle. C'est le prépuce. Parce que ce n'est pas bon.
0: Et c'est comme ça qu'il y en a beaucoup de garçons, dans beaucoup de pays d'ailleurs, qui au lieu que l'on s'en prenne soin, eh ben, sont circoncis.
5: Ouais.
4: C'est pas l'opération.
5: Parce que moi, quand j'ai fait, j'ai amené mon garçon à faire cette opération-là. J'ai pleuré moi-même pour lui.
4: Mais c'est correct. Okay?
5: Je vous assure que j'ai pleuré, ça fait mal et ça fait mal. Et si on peut éviter cette opération, parce qu'il y a lieu d'éviter cette opération, c'est de jouer avec.
1: Oui. Mais oui.
5: C'est de jouer avec et ça finit par très tôt.
1: Mais là encore, l'éducation, c'est-à-dire tu apprends à l'enfant.
5: Quand vous avez une jeune maman qui n'a pas la chance d'avoir sa mère, n'est-ce pas, pour lui indiquer, etc. Et on a peur de cette partie-là.
0: Mais
5: voilà.
0: Ça ne mord pas.
5: Et ça ne mord pas.
0: C'est plus tard que ça mord.
5: Hein? Oui, mais ça dépend s'il y a des dents, hein, n'est-ce pas?
0: Ou la dent longue.
4: Tout ça pour ça.
0: Tout ça pour dire que, donc, une recrudescence, encore une fois, de stupidité, parce que moi, je nomme carrément le fait, la stupidité de dire que d'aller se faire bronzer le périnée, encore une fois, une information réseautée, parce que c'est encore sur des médias, c'est-à-dire que des gamines, même si on dit des ados, des pré-ados, peu importe, 12, 13, 14, 15, 16, 18, à qui on va dire il faut aller se faire bronzer le périnée, excusez-moi là, mais il y a un truc, il y a encore un problème, ça vient d'où? Les médias.
5: Les médias, mais le commerce aussi.
0: Pourquoi faire? Ben, le commerce, je ne sais pas. C'est le commerce.
5: Mais celui qui fait le bronzage, ça paye, là, pour ça.
0: Oui, mais le bronzage, je ne sais même pas s'ils vont dans des salons de bronzage pour aller faire... J'en sais rien. Peut-être que oui, peut-être que non. Je ne sais pas. Mais c'est surtout de bien faire attention concernant les idées reçues quand on dit que ça booste la libido, la testostérone, que ça donne produit davantage de vitamines, etc. Tout est faux. Faux, archi faux.
4: Même le, comment on appelle, ce fruit de mer, là,
0: Le lambi.
4: Le lambi, même le lambi, c'est faux.
2: Le pistache.
4: Le pistache, c'est faux.
0: Le lambi, la mangue.
4: La mangue aussi.
0: La menthe, le chocolat, tout ce que tu veux.
5: De toute façon, pour les Noirs, on n'a pas besoin de se bronzer. Même si c'était vrai, là, on est suffisamment bronzé. Pas vrai?
2: C'est pour ça que Sheila a posé la question, Paul, de quel pays, de quelle ben, société. Si, pour les Noirs, vraiment.
0: Alors, bon, pas alors besoin. À l'inverse, justement, pour éventuellement vous garantir d'eux, peut-être qu'il y a sûrement la recrudescence du bronzage chez les Blancs, donc, ou les gens de couleur plus claire.
5: Voilà.
0: Et puis, il y a le débronzage chez les Noirs, donc avec tous les produits, et qui donne le cancer également de la peau.
4: Ben oui.
0: Parce que tous les produits où l'on gratte, où l'on frotte, où l'on scie, où l'on sale...
5: Tu parles de bronzage chez les Noirs ?
0: Non, de débronzage.
5: Débronzage, ben oui. Voilà.
4: On a connu ça.
0: Je vais pas dire on dénoirise, parce que ça doit pas exister. Ouais. Débronzer, je pense.
2: On éclaircit la peau.
0: Mais c'est plus qu'éclairci, il y en a ça décape, hein. Il y a eu l'exemple de Michael Jackson.
4: Ben oui.
0: Bien qu'on disait que c'était pas ça, mais bref, peu importe.
1: Ça, c'est une triste réalité chez nous.
0: Pardon ?
1: Je te dis, ça, c'est une triste réalité.
0: Oui, tout à fait. Mais
5: et
0: ça
5: qui
0: revient...
5: a commencé durant les années de permanente ou après les années permanentes ?
4: Après.
5: Après
0: les années permanentes. Ça remonte à loin.
1: Ouais, ça
0: remonte à loin. Moi, pour moi, ça remonte à loin.
4: Le débronzage, là ?
0: Oui, ça remonte à loin.
4: Parce que moi, c'est ici que j'en ai entendu parler.
0: Ah, oh, ben, t'étais en retard.
4: Ben oui, peut-être.
0: Asma, t'étais très en retard.
4: Très en retard, et tant mieux.
0: Pour moi, ça remonte de plus loin que ça, parce que justement, si tu relis des livres, alors là, je vais remonter, ils te le disent pas dans les mots comme ça, mais si tu relis La case de l'oncle Tom, mm-hmm. si ça te dit quelque chose, ce livre-là, il te parle que certaines fois, pour dénoircir la peau de leur esclave, ils les trempaient dans la Javel. Donc la Javel, elle n'existe pas d'hier. Hein.
1: Aïe, aïe, aïe, aïe, aïe.
0: Alors ça, ça faisait ébrûlure, et puis ça débronzait pas plus d'ailleurs, mais ça faisait ébrûlure, ça faisait intoxication. Donc dans ces cas-là, c'était justement pour les éclaircir.
4: Mais on n'a pas eu le même Javel que le Javel des colons, sinon toutes les lessiveuses en Haïti auraient eu les mains décolorées.
5: Non, mais alors, toi, tu parles...
0: Mais la Javel, ça décolore.
4: C'est
0: ça,
4: la
0: je peux te le dire. Prenez, mettez vos mains dans la Javel, puis vous allez voir, ça vous décolore.
4: Ah
0: ça
4: bon?
0: Vous fait un blanc. Ah, oui.
5: Mais alors, là, on amène toute une autre question. Hein. C'est l'exploitation, encore une fois, là, partielle, et qu'on suit, que les Noirs vont suivre. Mais qui va inventer ces produits-là? C'est le méchant blanc encore, là.
2: Oui. Mmh. Et puis, maintenant, on a les influenceurs pour faire passer la pilule.
5: Ah, ouais. Et voilà.
4: Et voilà ma question, la question que j'avais par rapport aux influenceurs. À quand le jour où on va voir un super influenceur qui arrive à influencer ces influenceurs-là?
2: Oui.
5: Ben,
2: oui, mais écoutez,
4: ça doit venir de
2: les influenceurs
4: ça.
2: Ne le font pas pour plaisir.
4: Ben, je sais.
2: Ils font un job,
4: oui,
2: ils se font payer.
4: Tout à fait.
2: Ils travaillent suivant les demandes.
4: Oui.
2: Donc, aller influencer les autres, est-ce qu'ils vont être payés? Ce n'est pas certain. Parce qu'ils vendent des choses. Quand
5: non, mais ce que Asma dit, c'est d'avoir un message suffisamment fort.
4: Oui.
5: Qui soit positif et qui arrive à mettre KO tout ce beau monde qui exploite la crédulité des gens, n'est-ce pas? Par exemple, la décoloration de la peau, etc. Je ne pense pas d'ailleurs qu'il y ait des influenceurs qui osent se montrer en disant que c'est une bonne chose, que...
1: Mais c'est ce qu'ils font.
0: Ah,
1: hein?
0: Si. Ah, bien sûr que si.
1: C'est ce qu'ils font. Mais des influenceurs, il y en a toujours eu et il y en aura toujours.
0: Oui,
1: maintenant, avant, on avait des...
0: 1785, la Javel.
1: Avant, on avait des influenceurs avisés, c'est-à-dire des gens quand même d'une certaine... culture ou bien d'une certaine éducation. Maintenant, n'importe qui influence, c'est ça la fin. Alors, ça peut être un jeune qui ne connaît même pas encore la vie, mais s'il a plein de followers et qu'il décide de d'endosser une crème justement éclaircissante parce que ça a marché pour elle ou pour lui, et puis tout le monde va embarquer, ok? Même si c'est un jeune de 15 ans, de 14 ans, ah oui, mais bien sûr, il endosse, elle endosse, alors on y va. Donc, mais l'influence, ça a toujours existé. Les con artistes, ça a toujours existé. C'est-à-dire, comment on les appelle? les coquins là, ça, quand tu remontes aux temps anciens, il arrive dans une ville avec un produit miracle, oui. Ok, et ça vient avec sa charrette et te vend le produit, oui. Etc. Ça, ça a toujours existé.
0: Oui.
1: J'écoutais parler Martial ce matin avec un influenceur qui pousse l'autre à se suicider. Ça aussi, ça a toujours existé.
0: Mais sauf qu'il y avait moins de, je dirais, de suivi.
2: Oui, avec les médias.
1: Exact,
2: voilà. Oui.
1: Maintenant, les frontières sont éclatées.
0: Ça a toujours existé, mais tout à l'heure, tu parlais donc de la

0: Ah, c'est pas Hidalgo, non, un seul nom. Enfin bref, peu importe. Et justement, c'est ce qu'il fait. Il est rebouteux, mais il est rebouteux sans être rebouteux. Comment il s'appelle ce film-là, qui est super bon? Django. Le film Django. T'as pas vu?
1: Non.
0: De Tarantino. Très bien.
2: Ah, je pense que oui,
0: Mais
2: c'est
0: très bien
2: un
0: fait.
2: itinérant et dans sa charrette.
1: Ah, ok.
2: Oui.
0: Et il traque justement, il traque qui?
2: Oui.
0: Il traque les vendeurs d'esclaves.
2: Oui.
0: C'est un très bon film. Allez
1: Ok.
0: voir ça, c'est fort.
1: Je
0: Hein.
1: réponds.
0: C'est du.
2: Je pense que c'est Django libéré ou bien
0: Non, c'est
1: Ah,
0: Django.
1: non, il y a
0: Django.
1: Django Unchained
0: Non, non, c'est
1: avec
0: Django tout court.
2: oui.
0: Django,
1: récemment, là, que
0: le
1: j'ai vu.
0: film de
1: Ouais.
0: Tarantino, un film violent, avec,
1: C'est peut-être pour ça que je ne l'ai pas vu.
0: DiCaprio
1: Ouais.
0: et avec, comment il
1: J'ai
0: s'appelle, que
1: pas
0: j'aime
1: laissé
0: beaucoup, qui joue dans Samuel L. Jackson. Je crois que c'est lui qui
1: Samuel
0: joue.
1: L. Jackson.
0: Je crois que c'est lui
1: Ah
0: qui joue
1: ouais,
0: dans aussi.
1: ouais.
0: Enfin bref, donc c'est ce genre de petits marchands,
1: Ouais, qui viennent vendre
0: qui
1: leur
0: viennent.
1: baratin.
0: Alors par contre, il y avait dans le temps des petits marchands. Là, on dévie vraiment, on s'en va loin, là, des petits marchands qui donnaient des produits intéressants et que l'on repart de la même manière. Mais là, maintenant, on est rendu. C'est
1: Merci pour la
0: Internet,
1: belle
0: c'est tout ça.
1: conversation.
0: Tout à fait. Et allez vous faire bronzer, sortez les crèmes. Le soleil arrive, je crois.
1: On verra.
3: Alors, merci
1: Tu vas te faire
3: beaucoup, Leloi, sur les bobos, sur le bobo.
1: Tu vas te faire bronzer les bourses.
3: Ah, on va
4: Oui,
3: rejoindre Jean
4: non, je
3: Vernier,
1: Bien expliquer ça.
4: Non, je
3: qui pleure d'une pièce.
0: Félix,
5: le temps de quelques virgules, on va rejoindre Jean Vernier, mesdames, messieurs.

0: Allô Jean, est-ce que tu m'entends?
1: Oui, je t'entends très bien.
0: Parfait. Alors, comment ça va?
1: Ça va bien. J'ai un rhume qui va bien.
0: Ok.
1: Mon rhume va très, très, très bien.
0: Très, très bien.
1: Et
0: Parfait,
1: puis,
0: ça.
1: je vais essayer de l'aider à s'en aller.
0: Ok.
1: Oui.
0: Parfait. C'est ça
1: Bon.
0: qu'il faut.
1: Exact.
0: Alors, Jean,
1: Alors.
0: oui, les sports, de quoi ils sont faits aujourd'hui?
1: On va parler du hockey, mais pas beaucoup.
0: Ok.
1: Parce qu'on sait que notre intérêt avec les Canadiens de Montréal
0: Ouais.
1: n'est plus là. Mais il y a des matchs des équipes qui travaillent fort. Et puis on va faire un petit résumé de ce qui s'est passé. Après ça, on passera surtout au soccer, au
0: Oui,
1: football,
0: monsieur, au football.
1: à la Coupe du Monde. Bon, cette semaine, on a eu trois matchs. Golden Knight a joué contre Hurricane. Ils avaient gagné le premier match 5-4.
0: Oui.
1: Le deuxième match, ils ont perdu 4-3. Et puis le troisième match hier soir, dans un carnaval de bulles, ils ont gagné 5-4. Mais je pense que ces matchs-là, je ne sais pas, c'est pas parce que ce n'est pas des équipes
0: On
1: qu'on
0: suivrait.
1: connaît, là. Mais je pense que il y a des choses à faire concernant ces équipes-là. Parce que les matchs ne me paraissaient pas intéressants. On dirait, c'est pas ordonné, il y a perte de discipline. Enfin, bon. Mais en tout cas, Golden a compté deux buts qui ont été annulés.
0: Annulé,
1: Bon, en
0: oui.
1: fin de compte, les Golden Knights, ils ont pris l'avance de 1 dans la série.
0: Oui.
1: Et puis, je pense que c'est eux qui devraient gagner.
0: Je pense aussi. Moi, j'ai enregistré, je ne l'ai pas regardé en direct, là, compte tenu que ça ne m'intéressait pas bien, mais pas beaucoup. Mais je voulais t'entendre et puis commenter avec toi. Mais j'ai regardé les deux premiers matchs. OK? Et le premier match, je me suis dit, oh, ben, Golden Knight est fort, là.

0: Mais le deuxième, j'étais comme un peu partagée.
1: OK.
0: Entre les deux équipes, je me suis dit, mais finalement, elles se valent, les deux équipes. Mais le troisième match, là, c'est l'indiscipline qui a attiré mon
1: L'indiscipline.
0: attention.
1: Et
0: Ah
1: puis, on
0: oui.
1: dirait qu'il n'y a pas de structure de jeu.
0: Exact.
1: Les joueurs jouent, l'envoient la balle dans le coin, puis ils courent après. Mais j'ai trouvé ça pas tellement intéressant.
0: Non, mais d'autant plus non intéressant, Jean, c'est que moi, je regardais la tenue des entraîneurs lors des matchs. Il n'y avait carrément pas de réaction des entraîneurs.
1: Pas de réaction. Et, en tout cas, moi, j'ai trouvé que c'est une série qui ne m'intéresse pas vraiment, mais je regarde les matchs parce que j'aime ça, le hockey, j'aime le sport, tout ça. Mais par contre, il y a du travail à faire. Et puis, moi, selon ce que j'ai vu à date, les Golden Knights devraient gagner la
0: Oui, tout à
1: série
0: fait. Je suis d'accord.
1: en 6 matchs. Okay? Donc, c'est ça mon. C'est ça que je pense qu'il va se passer. Donc, si tel est le cas, la série sera terminée avant la Coupe du Monde.
0: Ben oui.
1: Oui, parce que le prochain match, c'est demain.
0: Demain, oui.
1: L'autre match après, c'est mercredi. Puis la Coupe du Monde commence jeudi.
0: Jeudi,
1: Donc,
0: exact.
1: on va voir comment ça va se passer. Et puis, on verra. Comme ça, on aura un intérêt. Puis ce serait
0: Oui.
1: l'intérêt de la Coupe du Monde.
0: Exact.
1: C'est ça. OK? Maintenant, les Canadiens ont fait le bilan de leur année.
0: Oui.
1: Ils sont très contents. Et moi, je suis
0: Mais
1: content
0: moi, je suis
1: aussi du bilan.
0: contente aussi pour
1: Hein?
0: eux. Je suis contente pour eux.
1: Oui, je suis content pour les résultats qu'ils ont eus. Et puis, je pense qu'ils devraient passer à l'autre étape l'année prochaine.
0: Oui.
1: Mais il y a une chose qui s'est passée dans la conférence de presse, et puis il y a eu qui ne sont pas passés dans la conférence de presse. Comme il y a 3 joueurs, Montembeault, Laine et Gallagher, c'est parti.
0: Oui.
1: OK, c'est parti
0: Gallagher
1: là.
0: a pleuré, pauvre lui.
1: Oui, mais Gallagher a pleuré, il veut rester à Montréal, etc. Bon, écoute là, ça fait 14 ans qu'il joue ici. Je comprends très très bien, mais je pense que il faut faire la place à d'autres jeunes qui sont très bons. Et puis je pense que c'est le temps pour Gallagher d'aller peut-être ailleurs, peut-être dans d'autres équipes, il a peut-être sa place là parce qu'il a
0: Oui,
1: beaucoup d'expérience.
0: mais oui.
1: Mais à Montréal, je pense que Gallagher n'a plus sa place.
0: Et c'est là que j'ai vraiment compris l'ingratitude
1: De la
0: des équipes
1: profession.
0: de la profession. Mais ça, c'est pas juste. Ce n'est pas uniquement au hockey, là. Mais c'est surtout au hockey qu'on va voir ça.
1: Mais OK, c'est un peu dur. C'est
0: Oui.
1: dur. Et parce que ça n'a pas d'allure. Et puis, enfin, bon, ça fait partie de la vie. C'est pas la première fois que ça arrive.
0: Non, ben
1: Ce ne
0: non.
1: sera pas la dernière non
0: Non
1: plus.
0: plus.
1: Mais cependant, il faut vivre avec cette réalité-là. Et puis, il faut voir comment ça va se passer avec les prochains joueurs qu'ils vont aller chercher.
0: Ouais. Oui.
1: Et
0: Mais
1: puis,
0: tu
1: ils
0: sais.
1: ont le contrat de Demidov qu'ils doivent signer. Selon ce qui se parle, Demidov aurait 9 millions de dollars par année pour un
0: Wow.
1: contrat de 8 ans.
0: Oh.
1: Ça fait beaucoup d'argent,
0: Ben
1: là.
0: oui. Ben oui.
1: Donc, alors, c'est ça. Et puis, je
0: Mais
1: pense.
0: Jean, il y a une chose, je m'excuse, là, dans le dossier de Gallagher. Peut-être que c'est comme ça que ça devrait être fait dans ce cas-là, mais j'ai trouvé que l'équipe était un petit peu maladroite,
1: Un peu cavalière
0: un peu cavalière, oui, avec
1: surtout avec
0: Gallagher.
1: Gallagher.
0: Oui,
1: Et
0: laisser
1: puis,
0: le joueur comme ça, là, sur le banc,
1: c'est
0: sans
1: ça.
0: rien lui dire. Puis il est là, il regarde, il n'est pas un bébé, il n'est pas un crétin, il comprend. Parlez aux joueurs, là.
1: Mais cependant, Henri Cochet, on pense qu'il gagne 6 millions de dollars par année. Tu comprends?
0: Oui.
1: Bon, ça compense un peu.
0: Oui, mais Jean, ben non, moi, non, parce
1: Non,
0: qu'il a pleuré, là,
1: je
0: franchement.
1: suis un peu cynique en disant ça.
0: Ben oui, parce que lui, il l'a dit, hein, il était conscient que sa place n'était plus au sein de l'équipe. Pas parce que les gens lui ont parlé, pas du tout. C'est parce que la manière qu'on le traitait, il a senti que sa place n'était plus là.
1: C'est plus là, c'est
0: Puis
1: ça.
0: c'est pas correct, ça. Jean, on fait la pause.
1: OK,
0: À tout
1: d'accord.
0: à l'heure.
1: OK.

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5: Nous sommes de retour avec Jean Bernier et on regarde le football. Oui, non, on avait fini avec le hockey.
6: Oui.
5: OK, parfait.
6: Bon, alors, je pense qu'on a fait le tour avec le hockey.
5: Mm-hmm.
6: Et puis on va regarder ce qui va se passer. Et moi, mon pronostic, c'est que Golden Knights va gagner.
5: Mm-hmm.
6: En 6 matchs, et puis ils vont gagner la Coupe Stanley.
5: Et voilà.
6: Le mérite. Mm. Et puis je trouve aussi que Hurricane n'est pas l'équipe qu'on avait vue.
5: Mais non.
6: C'est pas la même équipe du tout.
5: Mm-hmm.
6: Ils accordent beaucoup de buts, et puis leur défensive, vraiment, est pas en forme.
5: Non,
6: mais je pense que ils m'ont déçu comme tel.
5: Ben c'est parce qu'ils ont eu PI avec les Canadiens, c'est pour ça.
6: Ouais. Regarde, on va suivre ça.
5: Ok.
6: Autre petite nouvelle.
5: Oh Jean, avant d'aller à la petite nouvelle, à autre petite nouvelle, hier j'étais à une activité de l'association Mungo Marin, l'association d'Ismaël que tu connais bien.
6: Oui.
5: Et j'ai rencontré 3 auditeurs lors de cette soirée, qui m'ont tellement parlé de toi, là.
6: Oh!
5: Tellement parlé de M. Bernier. Puis à un moment donné, il y en a un qui y allait avec M. Bernier, mais il connaît son affaire, il est efficace dans tous les sports, puis il met des bonnes informations, des affaires que sans lui, qu'on ne le saurait pas, puis il dévoile des secrets. Enfin, ils en mettaient, mais il était lui, surtout là, avec M. Bernier. Puis là, je dis, arrête. Il s'appelle Jean Bernier.
6: Est-ce qu'il y a du ketchup avec ça?
5: Non, moi, il n'y avait pas de moutarde.
6: Alors, je le remercie beaucoup.
5: Oui, oh non, mais je te dis, franchement, moi, j'étais fière. Oh.
6: OK.
5: Parfait, on y va.
6: Merci beaucoup.
5: Mm.
6: Bon, on avait parlé la semaine passée de Claude Lemieux qui a donné son corps.
5: Oui.
6: Pour faire
5: son crâne, surtout.
6: Concernant la commotion cérébrale.
5: Oui.
6: Je pense que c'est une très bonne œuvre.
5: Oui.
6: Ce gars-là, Et puis, c'est un geste vraiment très, très, très, très apprécié, puisque, parce que dans le monde en général, les gens sont un petit peu égoïstes.
5: Tout à fait.
6: Mais il a fait preuve d'une générosité. Et puis, il va falloir considérer ça comme un grand homme.
5: Oui, c'est un grand homme.
6: Il a été un grand joueur, mais il est mort en grand homme.
5: Tout à fait. Je suis d'accord. Okay. Je partage.
6: C'est ça. Bon, la FIFA a décidé que dans les bonus qu'il va donner au club, ils ont décidé qu'ils vont donner. Il y a un budget de 355 millions de dollars qu'ils ont mis de côté.
5: Okay.
6: C'est pour récompenser les joueurs qui jouent dans les équipes qui sont qualifiées.
5: Okay.
6: Alors, chaque joueur va recevoir 7 000 dollars par match joué par jour.
5: OK.
6: OK. Alors ça dépend. Il y a des joueurs qui n'ont pas joué, mais le minimum est de 5 000. Mais un joueur qui a joué, un qui est sur le banc, un qui a joué, il va recevoir plus que 5 000.
5: Okay.
6: Et celui dont le nom est sur la liste des joueurs, il va recevoir au minimum 5 000 dollars.
5: OK. Même s'il ne joue pas.
6: Hein?
5: Même s'il n'a pas joué pendant...
6: Même s'il n'a pas joué, si okay. son nom... Parce que son club l'a prêté à la FIFA pour qu'il participe à la Coupe du Monde. Le boni supplémentaire, c'est la première fois que ça arrive.
5: Okay.
6: Alors, ils vont donner 5 000 $ à tout joueur dont le nom paraît sur la liste des joueurs qui ont été déposés le 2 juin.
5: Okay.
6: Et puis, ceux qui ont joué vont avoir un montant supérieur à 5 000, mais le budget total est de 355 millions.
5: OK.
6: Bon, je trouve que c'est quand même
5: un bon
6: geste.
5: Oui.
6: Pour permettre
5: et puis c'est équitable aussi, Jean.
6: Oui, c'est équitable. Parce que c'est eux qui font le show. C'est eux qui font le spectacle.
5: Exact.
6: Alors, il faut les récompenser. Puis là, je pense que c'est un bon geste.
5: Mm-hmm.
6: Ils l'ont fait suffisamment au bon moment. Et puis ça vient montrer que la FIFA, malgré qu'on pense que la FIFA fait trop d'argent, puis gaspille l'argent des contribuables. Mais par contre, ce geste-là, selon moi, est un geste très apprécié
5: tout
6: de la
5: fait.
6: Part des clubs
5: tout à
6: et
5: fait.
6: Des joueurs. Donc c'est excellent. Ensuite, on a eu la visite du commissaire de la MLS vendredi.
5: Oui, j'ai entendu.
6: Vendredi, c'était
5: j'ai entendu.
6: Le match de Canada contre l'Irlande.
5: Oui.
6: Alors, le commissaire de la MLS était présent.
5: Mm-hmm.
6: Il a été visiter le stade olympique.
5: OK. Hein?
6: Il a dit, compte tenu de ce qu'il a vu, et compte tenu de ce qu'on dit qui va se passer, ils vont rénover l'intérieur, la chambre des joueurs, les sièges, tout ça. Là.
5: Hein?
6: Quand ça va être fini, le stade olympique sera un des plus beaux stades de l'Amérique du Nord.
5: Oh, wow!
6: C'est ce que lui, il dit. Mais il va falloir dépenser encore un autre 500 millions de dollars
5: dans
6: le stade. Pour ça. Là, il a dit, compte tenu de ce que j'ai vu, je suis prêt à attendre que le stade soit complété. Et puis, je ne pénaliserai pas le CF Montréal. Donc, on va leur permettre de jouer comme ils jouent actuellement. Dans d'autres villes, s'il le faut. Et puis, on ne les pénalisera pas. Et puis, on va attendre jusqu'à 2028.
5: OK.
6: Donc, selon moi, c'est une approche quand même assez bien pour le commissaire.
5: Oui.
6: L'équipe de Montréal est à Montréal. Quant à lui, l'équipe va demeurer à Montréal.
5: Bon.
6: Même si les gens disent des affaires à droite, à gauche ou quoi que ce soit, l'équipe sera à Montréal. Et puis, ça dépend de l'équipe. C'est pas la MLS qui va mettre la pression parce que l'équipe ne va pas très très très bien, mais on voit que c'est un club qui est respectable, qui fait les efforts qu'il faut.
5: OK.
6: Alors, ils vont permettre ça.
5: OK, c'est bon ça.
6: OK. Bon, l'Iran est arrivé au Mexique.
5: Oui.
6: Il est arrivé au Mexique hier.
5: Yeah. Mm-hmm.
6: Donc, il y a 15 dirigeants iraniens qui n'ont pas reçu leur visa de l'ambassade américaine.
5: Oh.
6: Et puis, ces gens-là ne pourront pas venir voir les matchs que l'Iran va jouer aux États-Unis. Donc, ils pourront regarder les matchs au Mexique, à la télévision ou quoi que ce soit, mais ces gens-là ne pourront pas venir. Mais il y a beaucoup de dirigeants qui ont eu leur visa.
5: Okay.
6: Mais tous les joueurs et puis les gens qui sont alentour des joueurs, les entraîneurs, les médecins, les physios, tous ces gens-là ont pu avoir leur visa.
5: OK, c'est déjà ça, hein?
6: C'est ça, mais c'est les autres administrateurs qui n'ont pas de lien direct avec la direction technique de l'équipe et qui ont des dossiers que les Américains n'acceptent pas.
5: Mm-hmm.
6: Alors, ces gens-là n'auront pas de visa et puis ça marchera pas.
5: Ok.
6: Ok, c'est bon.
5: Mm-hmm.
6: Ok. Bon. Ensuite, je pense que on, est-ce que tu es prête à faire des pronostics sur les équipes qui vont passer le premier tour ou le deuxième tour, non?
5: Est-ce que je peux regarder les premiers matchs avant?
6: On va faire un essai.
5: Ok.
6: Très hypothétique.
5: Ok.
6: Et puis on se donne rendez-vous dimanche prochain.
5: Dimanche prochain, exact.
6: Pour faire l'analyse complète par rapport à ce qu'on aura vu.
5: Exact.
6: Alors, mais avant d'aller là, je pense que il y a beaucoup de changements qui ont été faits par rapport aux anciennes Coupes du Monde.
5: Ok. Okay? Mm-hmm.
6: Bon, alors maintenant il y a 48 équipes. Contrairement à avant, il y en avait 32.
5: Oui.
6: OK. Il y a 104 matchs au lieu de 64.
5: Mm-hmm.
6: OK. Il y a... C'est les deux premiers qui passent. Et puis, les 8 troisièmes. Ça veut dire qu'après le premier tour, il va rester 32 équipes.
5: Oui.
6: Ça va?
5: Oui, oui, oui.
6: OK. Bon, alors, avant, l'équipe qui gagnait la Coupe du Monde jouait 7 matchs.
5: Oui.
6: Avec l'augmentation du nombre de matchs, l'équipe qui va gagner la Coupe du Monde va jouer 8 matchs.
5: Mm-hmm.
6: OK? C'est ma grippe qui va...
5: Ben oui, qui prend le dessus, ouais. C'est correct.
6: Ouais, ouais. Bon, ensuite, le règlement, les joueurs qui mettent la main sur la bouche pour parler à un voisin ou à quelqu'un d'autre, ils seront expulsés manu militari.
5: Pour parler à quelqu'un d'autre avec la main sur la bouche.
6: Sous la bouche, parce qu'il est arrivé de quelques événements dans le match de l'équipe en Portugal.
5: Avait
6: traité celui-ci de singe, etc.
5: Mm-hmm.
6: Et puis il l'a jamais dit. Puis quand on a pris la ligne de sa bouche, mais il avait la main sur la bouche, on a vu que c'était ça qu'il avait dit.
5: Okay.
6: Alors on a dit, bon, dorénavant, on ne fera pas de recherche. Si tu vas parler à quelqu'un, tu mets la main sur la bouche, dehors.
5: Quelqu'un de l'autre équipe.
6: Ou non, non. Tu mets la main sur la bouche pour parler.
5: Oui, ok.
6: Quel que soit avec la personne que tu parles, tu sors du match.
5: Oh, ok.
6: Ok?
5: Mais c'est sévère, ça.
6: C'est sévère. Mais ils disent qu'il y a trop d'insanité qui se disent. Et écoute, surtout les joueurs noirs, mm-hmm. les blablabla, etc. Ils disent, on veut pas de ça. Alors, si vous prenez la chance de mettre la main sur la bouche, c'est que vous allez dire quelque chose qui n'est pas correct.
5: Okay.
6: Alors, nous, on dit, tu as dit quelque chose qui n'est pas correct, on ne veut pas savoir c'est quoi, dehors.
5: OK.
6: OK.
5: Okay.
6: Un joueur qui manifeste, supposons un joueur, il n'est pas content contre l'arbitre, etc., et puis il décide de sortir du terrain, des lignes, OK?
5: Mm-hmm.
6: Il est dehors, il ne peut pas revenir.
5: Oh, OK.
6: Ça, je trouve ça un peu sévère.
5: Ça, c'est sévère aussi, ça.
6: C'est très sévère, mais ça fait partie des nouveaux règlements.
5: OK. Et
6: si tu joues un match, tu ne sors pas de terrain pour aller faire une touche ou pour aller ramasser le ballon, tu décides de te fâcher, tu fais des gestes auprès de l'arbitre, auprès de qui que ce soit, et puis tu sors de lui, t'attends. En général, les joueurs font ça, ils attendent, et puis ils reviennent.
5: Mm-hmm.
6: Ils disent non. Si tu fais ce geste-là, tu sors, tu es dehors pour le match.
5: OK.
6: C'est fini. OK?
5: Alors, c'est fini pour le match en question.
6: Oui, pour le match en question.
5: OK, parfait.
6: Oui, oui, oui.
5: C'est bon.
6: OK. Et ensuite, un joueur qui doit faire un geste avec le ballon, aller chercher le ballon pour le mettre en jeu, on lui donne 10 secondes pour s'exécuter.
5: OK.
6: S'il ne s'exécute pas, le ballon va à l'autre équipe.
5: Ah non, ça, c'est pas bon. Ah non, non, genre, ça, là, ça, c'est vraiment pas bon.
6: On dit qu'ils disent on retarde trop les matchs, les gardiens prennent du temps, etc. Ils disent les arbitres dans les matchs de la Coupe du Monde, quand un joueur doit s'exécuter, on lui donne 8 secondes pour faire son geste, pour faire sa touche. Okay? Et puis l'arbitre doit lever les doigts en l'air pour montrer qu'il compte. 1, 2, 3, 4, 8.
5: Mais si le joueur tourne dos pour aller chercher le ballon, il ne voit pas les doigts de l'arbitre qui compte
6: non,
5: là.
6: Non, c'est ça n'est pas là. Le ballon s'en va loin.
5: Oui.
6: Okay? Il y a toujours des ballons à côté du terrain.
5: Oh.
6: Il y a ce qu'on appelle en Haïti les chiens boules.
5: Oui, oui.
6: OK, ils sont là pour redonner le ballon. À la minute que le gars a le ballon en main, l'arbitre va compter 8 secondes.
5: OK. Ah, ça, c'est quand il a le ballon en main.
6: Oui, quand il a le ballon. OK. Il doit s'exécuter.
5: OK.
6: Il a 8 secondes pour s'exécuter. Sinon, le ballon va à l'adversaire.
5: OK. Ben okay. Là, en tout cas.
6: Ensuite, il donne maintenant 3 minutes d'hydratation. Ça n'existait pas avant.
5: Oh, c'est pour ça que j'ai vu ça pendant les matchs d'Haïti, là.
6: Ils arrêtent systématiquement après 30 minutes, 60 minutes. Mais pas toutes les fois, ça arrive à 28 minutes, là. Ils arrêtent pour faire l'hydratation. Mm-hmm. Alors, tout le monde s'en va à côté.
5: Ils peuvent être dégorgés.
6: Mm-hmm. Je trouve que c'est une bonne chose. C'est plus humain qu'avant.
5: Oui, parce que moi, dans ma tête, je m'étais dit, ben, c'est tout simplement parce que ce sont des matchs de préparation. Mais non, je ne pensais pas que ça faisait partie des nouveaux règlements. Ah ben.
6: On donne 3 minutes d'hydratation.
5: C'est bon ça.
6: Hydratation, et puis ces 3 minutes-là, tu peux les utiliser pour boire de l'eau, du jus, et puis l'entraîneur peut aussi profiter pour donner des directives à son équipe à côté du terrain.
5: OK.
6: Après les 3 minutes, le jeu reprend normalement.
5: OK.
6: Bon, ça c'est la principale. Les principaux petits changements que FIFA a fait, qui selon moi n'ont pas de grandes conséquences, mais dans l'objectif de FIFA, c'est pour accélérer le jeu. Il faut pas perdre trop de temps parce qu'on perd beaucoup de temps.
5: Oui. Okay?
6: Et puis les gardiens doivent se surveiller parce que les gardiens, quand ils ont le ballon, ils déposent sur le 9 mètres, là.
5: Mm-hmm.
6: Ils doivent dégager le ballon après 10 secondes.
5: Okay.
6: Pour les gardiens, c'est 10 secondes. Pour les joueurs, qui doivent exécuter d'autres choses, c'est 8 secondes.
5: OK.
6: Ensuite, il y a on sait que la FIFA et le Québec a la échappé belle, comme on dit, parce que ça va coûter 82 millions de dollars par jour, par équipe, pour leur contribution à la FIFA.
5: Okay.
6: Alors ça, on dit, la FIFA dit, OK, mais vous avez des retombées économiques qui vont...
5: Mais pas tant que ça, Jean, compte tenu qu'il n'avait, exemple, Montréal ne pouvait organiser aucune autre activité.
6: Aucune autre activité, ça c'est
5: et voilà.
6: Place, OK, disons, et la course FE, et puis le festival de Dia, toutes ces activités-là, c'est un mois avant et puis un mois après.
5: Après, c'est ça.
6: À part de l'argent.
5: Okay, oui.
6: Donc c'est pas normal. Par exemple, ils avaient prévu que pour Toronto, c'était prévu 40 millions. Mm-hmm. Ça a fini avec 400 millions.
5: Mm-hmm.
6: Donc c'est un peu exagéré, je trouve.
5: Ben oui.
6: Que c'est le FIFA a été trop gourmand. Et puis ça n'a pas d'allure. Et puis mais c'est déjà trop tard.
5: Ben
6: mais
5: oui.
6: Par contre, les équipes, les villes qui ont organisé ça, ils vont être obligés d'absorber. Mais FIFA a dit que on va regarder qu'est-ce qu'on peut faire.
5: OK.
6: Bon, alors on attend qu'est-ce qu'ils peuvent faire. Et puis on verra quelle compensation FIFA va donner à ces villes-là qui ont accepté de prendre l'argent. C'est l'argent des citoyens.
5: Ben oui, toujours.
6: Qu'ils donnent à la FIFA.
5: À la FIFA.
6: S'enrichissent de plus en plus.
5: Exact. Okay.
6: Donc c'est un peu exagéré. OK. Cette année, les matchs se jouent dans 16 stades. 3 stades au Mexique, 2 stades au Canada. Et les autres stades sont tous aux États-Unis.
5: Aux États-Unis.
6: Ils sont bien distribués dans l'Est, dans le Centre et dans l'Ouest.
5: OK.
6: Et puis, il semblerait que les gens qui vont jouer dans ces stades-là, il y a des stades de 47 000. Je pense le plus petit stade, c'est le stade de Toronto, avec 47 700 joueurs.
5: Oh.
6: Après ça, tous les autres stades sont des stades de 80 000, 90 000 personnes.
5: Oh là là.
6: Mais il semblerait que les stades ne seront pas remplis comme c'était prévu par la FIFA.
5: Ben, ça coûte trop cher, Jean.
6: Oh, ça coûte très, très, très, très,
5: ben
6: très cher.
5: Oui.
6: Bon, moi, j'ai regardé 2 matchs d'Haïti.
5: Oui, moi aussi.
6: J'ai Haïti-Nouvelle-Zélande. Moi, je trouve que Haïti a une équipe respectable.
5: Oui, monsieur. Oui.
6: Surtout contre Nouvelle-Zélande.
5: Ah oui.
6: Ils ont gagné 2-0.
5: Oui.
6: Et puis, on voyait que la conduite de ballon, la présence sur le terrain, stratégiquement et puis tactiquement, on voyait que c'était une équipe qui était préparée pour aller à la Coupe du Monde.
5: Je pense que oui, moi aussi.
6: OK. Bon, ensuite, ils ont joué, c'est hier qu'ils ont joué contre Pérou.
5: Contre Pérou, hier ou avant-hier.
6: avant-hier. Mm-hmm. Bon, ils menaient 1-0 jusqu'à la fin du match. Ils ont, mm-hmm. ils ont encaissé 2 buts. Moi, je mets ça, mais ils avaient bien joué parce que Pérou, c'est une bonne équipe.
5: Oui, c'est une très bonne équipe. Oh,
6: Pérou,
5: oui.
6: C'est une très mm-hmm. bonne équipe de l'Amérique du Sud.
5: Oui, oui, oui.
6: Donc, menaient sur le Pérou pendant quasiment tout le match.
5: Mm-hmm.
6: Et puis, ils n'ont pas joué défensivement. Ils n'ont pas joué pour ne pas perdre. Là.
5: Non, non, non.
6: Ils ont continué à jouer pour gagner.
5: Tout
6: bon,
5: à fait.
6: Maintenant, ça prend des résultats. Ils ont perdu 2-1. Bon, mm-hmm. ça fait partie de l'expérience. Et puis, je pense que c'est des matchs qu'il fallait jouer avant la Coupe du Monde. Et puis, ça va leur donner l'expérience pour la suite des choses.
5: Oui, mais Jean, j'ai une question par rapport au dernier match face au Pérou. L'entraîneur a posé un geste.
6: Mm-hmm.
5: Est-ce que c'était tout de suite à la deuxième mi-temps? Non, ou peut-être après l'arrêt d'hydratation, je crois, en quelque mm-hmm. part, là. Il a posé un geste, ça veut dire, il est quasiment mis sur le terrain une nouvelle équipe.
6: Oui.
5: Et c'est là que j'ai vu que l'équipe haïtienne a perdu un peu.
6: Un peu de son rythme.
5: De son rythme.
6: Okay. Parce que tu sais, moi, bon, je regarde des matchs, j'aime ça. J'ai déjà joué à un niveau respectable,
5: mm-hmm.
6: etc. Et puis, je pense que changer 5 joueurs en même temps dans un match, je ne comprends pas ça.
5: Mais est-ce que. Parce que moi,
6: Là, je ne parle pas d'Haïti ou quoi
5: non,
6: que
5: non,
6: soit.
5: Non.
6: OK? Parce que tu as 11 joueurs sur le terrain, tu as 5. T'as 10 joueurs qui distribuent le ballon. Mm-hmm. On parle pas du gardien.
5: Non.
6: Là, t'enlèves 5, puis tu ajoutes 5 autres. Tu perds le rythme.
5: Oui, tout à fait.
6: OK, c'est ce que je pense. Bon, des fois, ça permet de gagner parce qu'il y a des joueurs qui sont pas capables de jouer. Mais je trouve que faire les changements, un changement, 2 changements à la fois, c'est plus pertinent dans ma compréhension de match.
5: Mm.
6: Je ne sais pas si tu es d'accord avec ça.
5: Je suis tout à fait d'accord. La seule excuse que j'ai pu trouver à un tel geste, c'est que je me suis dit, il veut essayer tous ces joueurs
6: oui.
5: qui sont censés ou supposés peut-être jouer
6: oui.
5: un match au cours de cette compétition-là, de la Coupe oui. du Monde. C'est oui. la seule chose oui. que j'ai pu voir.
6: Moi, je comprends très bien parce que c'est des matchs d'exhibition, des
5: oui,
6: matchs de préparation.
5: De préparation,
6: alors,
5: voilà.
6: Tu as 5 joueurs remplaçants. Que tu veux leur donner le niveau de compétition,
5: mm-hmm.
6: 10, 15, 20 minutes, et puis tu dis, bon, je vais les mettre comme ça, ils vont prendre le rythme, parce que si jamais il y a un blessé avant, dans les 7 que je montrais, il y en a un qui va être titulaire, tu comprends?
5: Oui.
6: Je comprends ça. Mais dans un match de compétition, là, tu joues pour gagner ou bien pour compléter un match, faire 5 changements, 6, non, ils n'ont pas le droit à 6, là,
5: mm-hmm.
6: il faut que tu fasses 5 changements d'un coup. Moi, je pense que tu c'est comme si c'était une autre équipe.
5: Ben oui, c'est justement ça.
6: Ouais, bon, disons, c'est mon opinion. Et puis, je pense que je suis d'accord avec moi-même.
5: Et je suis d'accord avec toi-même parce que j'ai.
6: Asma est d'accord avec moi.
5: Ben aussi. Oui, parce que j'avais à peu près la même réflexion quand j'ai vu
6: ouais.
5: ça là. Oui. Et effectivement, on a vu tout le changement chez l'équipe haïtienne.
6: Oui.
5: Hein, toute la fougue, ça n'était plus là. On dirait que les joueurs ne se connaissaient même pas là.
6: Mais je comprends si on fait un match de préparation pour aller à la Coupe du Monde pour voir les derniers joueurs, etc. Je suis d'accord avec n'importe quel changement.
5: Mm-hmm.
6: Ça, c'est la responsabilité et la vision de l'entraîneur.
5: Oui.
6: Il a 2, 3, 4 joueurs qu'il a pas fait jouer là, au dernier match. Il dit, je vais leur donner 20 minutes de jeu, 25 minutes de jeu, parce que j'en aurai besoin.
5: Exact.
6: Dans la
5: compétition comme telle.
6: Les matchs vont arriver.
5: Mm-hmm.
6: Je comprends. Mais dans un match normal, faire 5 changements, comme ça, boum, boum, boum.
5: Non,
6: je suis pas tout à fait d'accord. Et moi, je ne suis pas entraîneur, mais je regarde la télévision et puis je fais commentaire à la maison avec Gladys.
5: Tu es un spectateur.
6: OK. Une autre petite affaire qui est arrivée, c'est que tu savais que, tout le monde le sait, que Infantino a donné un trophée pour le prix de la paix à M. Trump.
5: Oui, ben oui.
6: OK. La commission d'éthique de la FIFA
5: uh-huh.
6: a entamé une enquête il y a peut-être un mois.
5: Oh,
6: mais
5: okay.
6: il fallait que un pays seconde ça. pour que ça fasse son chemin. Parce que ça peut aller en cours.
5: Okay.
6: Alors, la fédération norvégienne a donné son appui à ça.
5: Yes.
6: Donc, ça va suivre son cours.
5: Mm-hmm.
6: On ne sait pas comment ça va finir, mais c'est une enquête contre le monsieur Infantino qui n'avait pas l'autorité pour prendre cette décision-là sans explication.
5: Exact. Moi, je suis d'accord.
6: Alors, on va voir comment ça va finir. Et puis, j'espère que il prendra sa leçon.
5: C'est dommage que les adeptes du football n'ont pas le droit de donner leur...
6: Moi,
5: j'aurais donné le mien, moi.
6: Oui, mais c'est parce que je pense que la majorité des gens auraient donné leur opinion.
5: Ben.
6: Parce que le trophée de la paix, parce que de la...
5: Ah, trompe, là, franchement.
6: Je ne sais pas comment on fait la paix. C'est en envahissant un pays, en bombardant les amis, tu comprends?
5: Ben oui.
6: En tout cas. Bon, alors, mais par contre, la commission d'enquête de la commission d'éthique de la FIFA a lancé une enquête interne, et puis il est secondé par la fédération norvégienne.
5: Norvégienne.
6: Ça donne du poids à cette enquête-là.
5: Tout à fait. Moi, je suis bravo, Norvège.
6: Oui, ok. Bon, là, on va essayer de faire ça vite pour pouvoir c'est quoi notre choix.
5: Exact.
6: Premier groupe. On a Mexique, mais tu comprends qu'il y a les deux premiers passent au prochain tour, et les huit troisièmes qui passent au prochain tour. Ça veut dire que dans les 48 équipes, il y a 32 qui passent le premier tour.
5: OK.
6: Alors, je commence avec Mexique. Je ne sais pas si on aura le temps de finir.
5: On a 4 minutes.
6: Parce que je vois l'heure passer rapidement.
5: Il nous reste 4 minutes.
6: 4 minutes. On a Mexique dans le groupe. Attends une minute là, parce que mon ordinateur me fait des
5: fruits.
6: Dans le premier groupe, on a Mexique, Afrique du Sud, Corée du Sud et la Tchéquie.
5: OK.
6: Moi, je dis le Mexique passe.
5: Oh, bien sûr.
6: Okay, au prochain tour.
5: Oui, oui, oui. Non, moi, je suis d'accord avec ça.
6: Ensuite, je pense que la Tchéquie devrait passer aussi.
5: OK.
6: Et Corée du Sud. Donc,
5: moi, je ne voyais pas la Turquie.
6: L'Afrique du Sud, là, moi, je pense qu'il passera pas.
5: OK.
6: Bon, alors, je suis en paix avec moi-même.
5: Parfait.
6: Dans le premier groupe, prochain groupe, on a Canada, on a Bosnie-Herzégovine, Qatar, Suisse.
5: OK.
6: Moi, je pense que le Canada, j'ai vu le Canada jouer avant-hier, puis j'ai vu quelques matchs. Ils ont une équipe potable. Moi, je pense que le Canada devrait passer. La Suisse devait passer.
5: Oui, ça c'est certain.
6: Oui, et puis la Bosnie passerait, et puis le Qatar ne passerait pas.
5: OK.
6: OK.
5: Mais tu vois, moi, j'aurais hésité entre Qatar et la Bosnie.
6: Tu aurais mis le Qatar?
5: Oui.
6: Mais il n'y a pas question d'argent, ça veut dire que Qatar ne passe pas. Ah non, non, c'est une petite blague méchante, là, mais
5: ben oui.
6: Le prochain. Ouvre tes oreilles, là.
5: Oui, j'ouvre grand.
6: Le prochain, c'est... Brésil, Maroc, Haïti, Écosse. Brésil passe.
5: Mais certain.
6: Maroc
5: passe, oui. Haïti, moi, bon,
6: Haïti
5: ok.
6: Haïti passerait.
5: Oui. Non, je prends ça sur moi, mais Haïti passe.
6: Tu prends ça sur toi?
5: Oui, Haïti passe.
6: Alors ça, le 13 juin, on va le savoir. Le 13 juin, Haïti joue contre l'Écosse.
5: L'Écosse, oui.
6: C'est une des équipes qui est le plus... que Haïti peut... que Haïti a plus de chances de bien compétitionner par rapport aux deux autres. On va dire Haïti va battre le Brésil et le Maroc. Ça peut arriver, là. Mais si on regarde la valeur des équipes, selon moi, le Brésil et puis Maroc passent.
5: Oui.
6: Et puis Haïti a des bonnes chances de passer.
5: Ben, OK. Moi, j'appuie. J'appuie Haïti, moi.
6: Ouais, moi, je l'appuie. Mm-hmm. Je suis réaliste aussi.
5: Mais moi aussi, là, Haïti ne passera pas à... en faisant...
6: Comme troisième.
5: Mais comme troisième, oui.
6: Oui, mais il faut gagner un match au moins.
5: Oui, mais c'est ça. Haïti va gagner un match, oh, Jean.
6: Bon, contre l'Écosse.
5: Ben oui, contre l'Écosse, tout à fait.
6: On va voir le ton au premier match qui est le 13 juin.
5: Jean, malheureusement, c'est tout le temps qu'on a.
6: C'est tout le temps qu'on a.
5: Oui.
6: Alors, on fera l'analyse plus approfondie la semaine prochaine.
5: Mais merci beaucoup, Jean.
6: Bonne journée.
5: Bonne saison, bonne compétition, Jean.
6: OK, bye-bye.
5: Bye-bye. On fait la pause, chers amis, à tout à l'heure.

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6: Il est midi et 3 minutes, alors l'équipe n'est pas encore en place. On attend l'équipe qui se met en place. Il y en a une d'arrivée.
7: L'équipe est un peu estropiée.
6: N'est-ce pas?
7: Parce que...
6: L'invité est en chemin, il va arriver.
7: Avec mon entorse musculaire, ça n'arrange pas les choses. Hein? De quoi?
6: Ça ne range pas les choses.
7: Mais non, parce qu'on ne peut pas marcher aussi vite qu'on le voudrait, donc on est en retard au micro. De quelques secondes.
6: Tout à bon dos, Sheila.
7: Mais tu verras que malgré la douleur, je me pointe.
6: Mais certain. Ça veut dire quelqu'un qui fait tout pour respecter ses engagements.
7: N'est-ce pas,
6: maman? C'est comme ça que j'aime mon équipe, parce que mon équipe, c'est ça, chers amis.
7: Tout à fait,
6: L'équipe, les dimanches d'Asma, c'est ça. Même que j'ai eu un message d'une auditrice que nous connaissons très bien, je ne peux pas la nommer, qui était fâchée. Mais
7: de...
6: fâchée.
7: De...
6: Par rapport, alors elle a commencé par nous remercier parce qu'aujourd'hui ça va bien, elle entend comme il faut, Françoise, ça fait plusieurs semaines qu'on l'entendait juste à peine, mais aujourd'hui elle entend tout le monde perfecto. Et la raison pour laquelle elle était fâchée, c'est qu'elle me dit, bon elle a entendu le blabla que t'as fait avec Jean-Ernest, ce que j'ai reçu, bref là. Elle était contente, mais elle était fâchée. Je vais y arriver, elle était fâchée. Elle me dit, le gros négatif, je ne suis pas d'accord là, avec l'anniversaire, le gala de l'année dernière de la radio,
7: oui.
6: C'est le fait que j'ai trop marché, puis j'ai pensé à quelqu'un.
7: Ah oui.
6: Qui était fâché aussi.
7: Ah ouais, tu t'es fait chicaner.
6: Ah oui, que j'ai trop marché pendant, au cours de cette soirée-là, compte tenu de mon genou qui n'était pas tout à fait correct.
7: Mais regarde, là, ça va très bien.
6: Ben n'est-ce pas, c'est parce que j'ai beaucoup marché l'année dernière.
7: Ça va très bien, et c'est vrai, il faut forcer. C'est comme moi,
6: chose.
7: Tu vois. Donc, même si on me dit de faire 10 fois, j'essaye de faire 12 fois, mm-hmm. un petit peu pour...
6: Hein,
7: sans me blesser, mais pour vraiment stimuler le muscle le plus que possible.
6: Mm-hmm.
7: Tu vois, donc oui, on attend notre invité qui arrive bientôt. Alors, on peut partir le jingle quand même.
6: Une deuxième membre qui arrive.
7: Il n'y a pas de souci, on peut partir.
8: J'attendais l'invité qui devait arriver, mais il n'est pas arrivé.
7: On part notre jingle.
6: Pas de jingle à la fois,
7: hein?
6: Pas de jingle à la fois, là.
8: Comment on n'entendait pas?
6: Hein?
7: Ça.
8: J'entendais pas?
7: Ah oui?
8: Il diffuse plus?
6: Ben oui, il diffuse.
8: Mais non! Dans la salle, il diffuse.
6: Ah non, non, non.

0: sur ces quelques notes, chemin artistique présente.
1: Culture mixte.
0: Ah, que c'est beau.
2: C'est beau.
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1: Alors oui, écoute, aujourd'hui, j'ai le grand plaisir d'accueillir un agronome haïtien qui est de passage. Je lui ai mis la main dessus. Il dit absolument avant de quitter, il faut passer nous voir parce qu'on aime ça et connaître les belles histoires de réussite aussi. On parlait ce matin de développement régional, etc. Donc toutes
0: Moi,
1: ces initiatives qu'on prend pour aider le développement rural, ça nous intéresse particulièrement. Et lui, il s'appelle Cantave Jean-Baptiste. Il a un organisme qui, il va nous dire exactement, mais c'est dans le nord-ouest, je pense. Non, au plateau central. Et qui s'appelle le Partenariat pour le développement local, PDL. Donc, très actif en Haïti. Et ça travaille aussi à renforcer l'autonomie des petits agriculteurs en mettant particulièrement l'accent sur l'attribution des rôles de direction et l'octroi des microcrédits. Donc, ça apprend aux gens à devenir autonomes dans la gestion de la chose, donc de leur plantation, la gestion financière. Donc, c'est très intéressant comme modèle que je voulais voir avec lui. Donc, il est en route, supposément, on l'attend d'une seconde à l'autre. Et c'est peut-être... OK. Non, pas encore. Alors, donc c'est ça.
2: Mais justement, là, je rebondis sur ce que tu dis, justement, les travaux des uns et des autres, les mises en œuvre, les chantiers, on va appeler ça les chantiers mis en œuvre mm-hmm. par rapport à des associations, par rapport à des regroupements, etc. C'est super et c'est peut-être, est-ce que c'est un reproche ? Oui, ça peut être un reproche, mais moi, j'aimerais qu'il y ait un suivi. Quand on œuvre pour, je ne sais pas, moi, tu décides de refaire ton toit de maison, là. Mm-hmm. Et ben, quand le toit il est fini ou quand il est en train de se terminer, de se faire, j'aimerais avoir un suivi.
1: On appelle ça la reddition de compte.
2: On appelle ça
1: la reddition de compte. Mais tu viens rendre compte de ce que tu as fait avec ce
2: ah
1: que
2: non,
1: tu...
2: Ah non, c'est même pas par rapport à rendre compte. C'est pas okay. parce que j'ai donné 100 piastres que je veux savoir où sont passées mes 100 piastres. Non, mm-hmm. non, c'est pas ça. Mais c'est par rapport au suivi, au dire... Exemple, un jeune en sport, il fait de la course. Et puis, il fait tant de kilomètres en une semaine. Et puis bon, ah ouais, je t'encourage. Ah ben d'un seul coup, ben maintenant je suis rendu à tant de kilomètres. C'est-à-dire qu'il monte, tu sais, pour l'évolution, pour le fait du progrès. C'est pas le fait de dire de suivre l'activité pour savoir où les fonds sont allés. Non, non, c'est pas ça. Mm-hmm. C'est pas sur ce suivi-là. C'est pour voir l'aboutissement.
1: Ah oui,
0: oui.
2: Moi,
0: oui.
2: c'est pour ça.
1: 10 ans après, 15 ans après, où est-ce qu'on est rendu?
2: Tu vois, par exemple, il y a eu Notre-Dame de Paris. Dieu sait que ça en a fait. C'est sûr qu'il y a eu beaucoup d'argent, beaucoup de fonds qui ont été donnés. Il y en a même de trop. Mm-hmm. Mais c'est arrivé à un certain stade. Moi, je suis allée l'année dernière, au mois de mai l'année dernière. La flèche n'était pas reposée, mais elle était en cours.
1: Ouais.
2: Donc, je ne l'ai pas vue avec la flèche remise, etc. Mm-hmm. Mais c'est là que tu te dis, ben oui.
1: Mais de tenir la communauté au courant.
2: Oui, parce que ça stimule pour moi.
1: Bien sûr.
2: Je vais vous donner un exemple. Et surtout que là, bientôt, je pense que Asma va l'avoir, puisqu'il y a une levée de fonds pour la fondation. Là,
0: oui,
2: le 5 juillet.
0: Oui.
2: Je peux vous dire, en ce moment, la Perle, c'est en chantier, en travaux.
0: Oui.
2: Vous avez dû le voir quand vous êtes venu, ou vous avez vu la descente d'escalier et les murs.
0: La céramique, hein.
2: Voilà.
0: J'ai remarqué.
2: C'est pas de la céramique. Hein.
0: Ah non, ok.
2: Non, je te le dis, j'ai vu ce que c'était, j'ai touché tout, j'avais vu les gens. Mais là, ils sont en train de tout refaire. C'est-à-dire, si vous allez, si vous êtes allé depuis 2 semaines, il y a la salle en bas. Tout a été retiré, la cuisine, même chose, etc., etc. Et le petit monsieur que j'ai vu en chantier, vendredi soir, il était en train de tirer les joints, etc., etc. Et comme ça va se rouvrir, ben là, tout de suite, ça va donner autre chose, parce que la couleur, ça va être plus clair, déjà. Mm-hmm. Les murs ne vont pas rester dans les gris. Hein. Bon, ben c'est le résultat d'un travail. Et c'est ça que je trouve intéressant. Quand j'étais allée il y a plusieurs années pour le centre pied poudré de Pola, j'avais vu le terrain, puis du terrain j'ai vu l'ingénieur qui était en train de mettre en place un, et puis de là j'ai vu pied poudré qui était sorti, comme on dit, sorti du sol, le bâtiment qui est sorti. Et ça, je trouve que ce sont des choses qui sont à mettre de l'avant.
1: Tout à fait.
2: Parce que ça permet justement, comme de suivre, oui, un athlète, comme de suivre un chanteur, comme de suivre un chantier, c'est quelque chose pour moi qui a son importance.
0: Tout à fait. Moi, je suis d'accord avec toi parce que ça nous, ça prend ça aux gens qui contribuent et ça encourage ceux qui n'ont pas encore contribuer de le faire parce que il y a un résultat. Mais c'est quand tu demandes et tu ne vois jamais de résultat, puis c'est là que tu as tendance à te décourager
2: Et puis ça te permet encore une fois de stimuler. Je vais vous donner l'exemple de production au quart de tour. C'est gentil d'avoir des adhérents, même si on n'en a pas beaucoup, etc., d'avoir des adhérents. Mais le peu d'adhérents, on arrive à sortir, et ça, j'en suis contente, c'est parce qu'on arrive quand même à sortir une activité, et plus exactement, un spectacle par année. Eh ben oui, on met du temps, oui, mais on essaie de le faire. Au moins, on se dit, tiens, il y a quelque chose qui est arrivé. Si d'un seul coup, c'est ce qui est arrivé un petit peu au moment de la pandémie, où on était en stand-by, puisqu'on était en cours d'un spectacle de production, mais la pandémie est arrivée, un an a passé, 2 ans a passé. On a réussi à rebondir au bout de 2 ans et on va faire quand même quelque chose. Mais pour tenir l'activité et surtout les gens en attente, c'est là qu'on avait fait un petit vidéo. Je ne sais pas si vous vous en souvenez, qu'on avait essayé de diffuser à tout le monde. On avait fait un petit vidéo avec des textes. On était chacun chez nous. On a fait un peu, je dirais, comme tout le monde. Les musiciens, les chanteurs. Je pense que même Ginette Renaud avait fait une chanson là, sur le.
0: Ça va bien aller.
2: Voilà. Elle avait fait un truc où il y avait plusieurs. Donc, on avait essayé, pas de copier, mais de faire quelque chose. Et ça, je trouve que. Et ce n'est pas une histoire de transparence, c'est une histoire de tenir
0: les gens
2: attachés. Mm-hmm. Parce qu'un chanteur qui ne produit pas pendant 10-15 ans, à un moment donné, on l'a oublié. Ah, on s'est dit, tiens, qu'est-ce qu'il est devenu ? Est-il mort ? Est-ce qu'il ne fait plus de musique ? Est-ce qu'il fait trop de cinéma ? C'est toujours ce genre de choses. Et je trouve que c'est intéressant d'avoir...
1: Mais c'est toujours intéressant d'avoir un suivi.
2: Oui,
1: puis
2: tout à fait.
1: Ça te permet de voir, comme tu dis, le projet auquel tu as contribué.
2: Oui.
1: Puis voilà, oui, j'ai participé à ça.
2: Tu sais, ton petit groupe de gamins là, qui faisaient de la musique, etc., il y a eu des petits films.
1: Mais oui, pour l'orchestre de Marmelade.
2: Oui,
1: l'orchestre de Marmelade.
2: Bon, et ce petit brin de concert amateur, parce qu'on ne va pas dire que c'était des pros, mais ce petit. Ça fait du bien.
1: Mais oui, et puis ça grandit, ça intègre.
2: Et qu'ils vieillissent.
1: Oui, ça grandit, ça voyage aussi, un peu moins ces jours-ci, mais ça voyage aussi à l'intérieur de l'île pour aller former d'autres jeunes. Non, c'est très, très dynamique. Puis je te dirais, même sur le plan personnel, je pense l'avoir déjà dit ici, sur le plan personnel, à un certain moment, moi, j'ai pris la décision, OK, quelqu'un passe 5, 10, 20, 50, 100 pour X raisons. Mais à un certain moment, je me dis, j'ai besoin de voir comment j'aide effectivement quelqu'un à s'en sortir. Donc, j'arrête. Puis, à un certain moment, j'ai dit, OK, je vais choisir 2-3 jeunes que j'accompagne. Puis, les accompagner à partir de la sortie des écoles et des cours classiques, donc philo en Haïti. Puis, c'est des jeunes à qui j'offre la possibilité vraiment d'aller suivre un cours technique. Quel que soit ce qu'il veut apprendre après, un cours technique, puis avec cette technique, tu peux travailler et aider ta maman ou ton papa, OK, la famille qui reste en arrière, puis tu poursuis tes rêves.
0: Oui.
1: tu vois. Et là, ça me permet d'avoir, de voir grandir ces jeunes.
0: Ces jeunes, tout
1: tu
0: à
1: vois
0: fait.
1: Ce que je veux te dire. Mais c'était le choix. Ah, bonjour, bonjour, bonjour, bonjour. Allez, on s'assied et puis... Oui, alors notre invité est arrivé.
2: Alléluia!
1: Alléluia, il me sauve. Et je pense qu'il a un accompagnateur. Est-ce que l'accompagnateur est là
2: il
1: aussi, François?
2: Il est réquisitionné par le chef.
1: Ok, d'accord, parfait. Alors, bonjour, bonjour, Quentin. On a déjà mis la table. Peut-être je fais juste une virgule musicale, le temps de bien installer mon invité.
0: Musicale, Mama. Tu veux toutou? Tu veux la
1: non,
0: prochaine
1: Non, tu
0: chanson,
1: peux. Oui, la prochaine, la prochaine.
0: Ok, alors... On va y aller comme ça.
1: Oui.
0: Parce qu'il faut bien installer, monsieur Cantage.
1: Oui, oui.
0: Alors, c'est ça qu'elle m'a demandé et c'est ça que j'ai donné. Voilà.

0: J'ai Jean-Dominique.
1: Ah oui, tu es dans le studio de Jean-Do, là.
0: Ah oui, et être en face de Jean-Dominique, ça me fait revivre. Je me rappelle quand j'étais simple étudiant et j'écoutais régulièrement Jean-Dominique. Et au commencement de ma carrière, on m'a offert un poste dans le Nord-Est. Mais là, je m'imaginais que là, je ne vais pas pouvoir écouter Jean-Dominique de façon régulière. Et surtout ces émissions de dimanche que je ne ratais jamais. Et c'est comme ça que j'avais choisi de rester dans les girons de la capitale pour pouvoir avoir accès à Radio
1: À la radio
0: Inter.
1: et écouter Jando comme il faut. Alors, Cantave, moi je t'ai présenté comme un agronome haïtien, mais spécialisé en...
0: Bon. Je suis agronome, mais avant d'être agronome, je dois me présenter parce que je suis né dans une famille paysanne d'une section rurale de la commune de Hinche. Et dans l'environnement immédiat, il n'y avait pas d'école. Et là, je devais attendre que je pouvais marcher des kilomètres à pied. Je suis allé à l'école à l'âge de 9 ans. Mais j'ai eu la chance de terminer mes études primaires, d'aller à Hinche pour les classes secondaires et pour conclure avec les classes secondaires à Port-au-Prince au lycée Firmin. Et après, je suis allé à la faculté d'agronomie. Alors là maintenant, étudier l'agronomie, c'était pour moi une opportunité pour pouvoir aider mes parents agriculteurs, les autres membres de ma famille, mais aussi la classe paysanne comme agriculteur. Et là maintenant, à la fin de mes études, alors je me rappelle, j'étais un peu paniqué parce que ce qu'on apprenait à la faculté, ça ressemblait beaucoup plus à l'agriculture des pays développés, mais ça n'a presque rien à voir avec l'agriculture des paysans haïtiens. Mais heureusement, à la fin des études à la faculté d'agronomie, il y avait une collaboration avec les Français et qui ont commencé un programme dans les NIP, et à Miragouane et dans les
1: Chez
0: hauteurs.
1: nous, ça, à
0: Voilà. Et là
1: Salaïac.
0: maintenant, et c'est là que nous avons, ma génération, nous avons commencé vraiment à apprendre l'agriculture haïtienne. Et surtout, pour contraster avec certains agronomes que j'entendais dire que bon, les paysans ont la tête dure. Mais avec Madian Salagnac, nous avons appris que ce que faisait le paysan, c'était, il y avait une logique là-dedans. Mais nous, les intellectuels, et puis, on ne donnait pas d'importance à ce que faisaient les paysans, ce qu'ils faisaient, comme ils le faisaient. Et là maintenant,
1: Donc on ne l'embrassait pas dans sa réalité.
0: non, et là maintenant, nous avons commencé à apprendre.
1: Du paysan.
0: À apprendre, premièrement, à déterminer, à diagnostiquer la logique du paysan. Pourquoi il fait ça de telle façon? Mais moi aussi, j'ai été giflé, je peux dire, dans mon premier poste de travail. C'est avec ce que disait un projet, ce que voulait faire une institution, le ministère de l'Agriculture, qui n'avait rien à voir avec la réalité locale. Et là maintenant, jeune professionnel, je tenais à appliquer mot à mot ce que disait le document de projet.
1: Exact.
0: Et puis, et les paysans, ils ne voulaient pas être en contradiction avec les autorités, avec l'État. Et vous êtes agronome, et bien vous êtes représentant de l'État. On ne veut pas être en contradiction avec l'État. Et bien, tout ce que je disais, ils répondaient, oui, agro. Mais au début, je commençais avec la planification. Je faisais la présentation. Voilà ce que vous voulez.

0: faire le projet. Tout le monde me disait, oui, à go. Et puis, on établit un agenda d'implémentation, mais qui disait, c'est comme quoi, qui ordonnait aux agriculteurs, eh bien, OK, si on va commencer demain, 8 juin, eh bien, tout le monde doit commencer à préparer leurs terres en même temps. Eh bien, on va mettre à votre disposition des semences de qualité, on va mettre à votre disposition des engrais, des pesticides, et tout, et tout, et tout.
1: Et ceci, quelle que soit la culture,
0: Bon.
1: que ça soit
0: Bon.
1: la pomme de terre, le c'est la règle
0: Oui,
1: pour tout le monde.
0: c'est la règle. Et que tout le monde va apprendre à utiliser l'engrais, les pesticides, et patati et
1: Parce que
0: patata.
1: c'est la prescription.
0: Voilà, c'était la prescription,
2: C'est l'État.
0: c'était
2: Ils ont
0: l'ordonnance.
2: étudié.
1: L'ordonnance.
0: Et puis, comme il était entendu avec tout le monde, on commence à préparer les terrains. Eh bien, le 8 juin, je suis passé 3 jours après, le 11, 12, mais sur une cinquantaine d'agriculteurs qui étaient dans la liste, il y avait peut-être trois qui ont commencé à préparer leur terrain. Ah, mais je me disais, mais qu'est-ce qui se passe? Et pourquoi une semaine après, peut-être le nombre a atteint 7, 8. Après 2 semaines, je commençais à m'impatienter. Et me dis, mais pourquoi ils n'ont pas. Je commençais même à les voir un à un pour les rencontrer, pour les stimuler. Et puis, comme on devait commencer à planter le 15, c'est un exemple, et puis, ils étaient peut-être une douzaine sur les 50. Les 50, à venir au bureau pour recevoir les semences, les engrais, etc. Mais je me dis, où sont les autres? Et c'est alors que j'ai commencé à comprendre qu'il y avait du marronnage. Ils me disaient oui parce qu'ils ne voulaient pas être en contradiction avec l'État, mais ils avaient d'autres préoccupations. Et un à un. Et c'est comme quoi il voulait couper le dialogue, les échanges avec moi. Eh bien, parfois, il travaille en soirée, en fin d'après-midi, tôt dans la matinée, pour que je ne les rencontre pas dans les champs.
1: Exact.
0: Et puis, il se débrouillait pour trouver leurs semences comme il savait le faire avant. Et c'est ainsi que, d'ici la fin du mois, toutes les parcelles ont été préparées, ensemencées. Et là maintenant, je commençais par me dire, eh bien là maintenant, il y a quelque chose de
1: Il
0: nouveau.
1: faut changer le langage,
0: Et
1: l'approche.
0: puis, mais moi, ce que je faisais, c'était mettre en application ce qui était écrit dans le document du projet. Mais je me suis rendu compte, au bout du compte, eh bien, j'ai échoué dans la mise en application de ce qui a été écrit. Et là maintenant, comme je suis aussi.
1: Tu vois là, il faut payer la place.
2: Alors,
1: Alors, c'est ça.
2: on
1: On revient tout
2: revient.
1: de suite.

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4: Nous sommes de retour.
5: Et oui, nous sommes de retour avec Cantave Jean-Baptiste, agronome haïtien. On s'est déjà laissé transporter par l'histoire, donc du devenir de cet agronome qui part de son rôle presque scolastique et qui va apprendre un peu plus de la réalité du terrain. Et c'est encore le jeune agronome qui fait face à la réalité du terrain. Et avant d'aller à la pause, Asma, et au fait en off, quoi, tu posais la question, est-ce que de cette expérience tu as pu voir la culture des agriculteurs qui n'avaient pas suivi, est-ce qu'il y avait une différence entre ceux qui avaient suivi les consignes et ceux qui ne l'avaient pas suivi.
6: Les
5: rebelles.
6: Les marronniers.
7: Ah bon. Alors là maintenant, après avoir constaté mon échec dans l'implémentation du projet, je suis allé à Damien pour rencontrer mon superviseur immédiat pour lui dire qu'il y a un problème parce que ce que disait le document de projet ne tenait pas compte de la réalité locale. Qu'est-ce qui se passait sur le terrain? Et alors, j'ai fait appel à mes collaborateurs qui se mettaient à l'école de Salagnac. Mm-hmm. Je crois avoir invité 4 de mes amis et condisciples. Ils sont venus à Tomazo, où je travaillais, pour faire un diagnostic. Et là, maintenant, c'est alors que nous voulions savoir la situation foncière des agriculteurs de cette zone. Et comme c'était un projet dédié aux espaces irrigués pour mettre en valeur ces espaces-là, eh bien, c'est alors que nous avons découvert que les parcelles étaient très, très morcelées. Et il y a le propriétaire eh bien, qui travaille dans la zone, mais aussi qui met en location des petites parcelles à des agriculteurs qui n'ont pas de terrain, qui ne sont pas propriétaires
5: oui.
7: dans ces espaces irrigués.
5: Mm-hmm.
7: Et là, maintenant, ce que faisaient les propriétaires, ils vous louent et ils mettent en location une parcelle, pas pour un an, pour une culture. Si maintenant on va cultiver le haricot, eh bien, vous aurez l'espace pour le temps de semer et de récolter votre haricot et ensuite de partir parce qu'il va mettre cette parcelle à la disposition de nos agriculteurs.
5: Est-ce que ça, c'est le principe du demoitié, non?
7: C'est le demoitié, mais c'est le loyer aussi.
5: OK.
7: Et là, maintenant, qu'est-ce la logique maintenant est du locataire, du demoitié, celui qui vient pour une culture. Il se dit, s'il achète de l'engrais pour appliquer l'engrais, la récolte va augmenter.
5: Mm-hmm.
7: Et là, maintenant, c'est comme quoi il va enrichir davantage le propriétaire. Et lui, il va rester à son niveau.
5: Mm-hmm.
7: Donc, et même, alors, on mettait les produits, l'engrais, les pesticides à la disposition des agriculteurs.
5: Mm-hmm.
7: Pour cette première année, ils allaient payer seulement 25% du coût du produit.
5: Mm-hmm.
7: Tant pour les semences, engrais, pesticides. C'est une façon de les familiariser avec ces intrants-là.
5: Mm-hmm.
7: Mais à la deuxième année, ils devaient payer 50%, à la troisième année, 75%, et à partir de la quatrième année, eh bien là, maintenant, c'est comme s'ils devaient aller sur le marché pour acheter leurs semences, leurs engrais, etc. Mais comme ces petits agriculteurs, ils n'ont pas les capacités financières pour acheter ces produits, eh bien, ils se disent, si nous entrons dans ce projet, nous allons enrichir le propriétaire et nous, on va rester
5: on ne tient rien.
7: Ouais. Et là, maintenant, ils faisaient le marronnage. Et donc, ça dit, ce projet n'est pas conçu pour eux. Et là, maintenant, cet échec m'a appris. Quand je commence à travailler dans une zone, eh bien, de diagnostiquer, d'étudier la situation foncière, d'étudier les systèmes de culture, d'étudier les systèmes de production. Et aussi, pour un peu classifier les familles paysannes, les familles d'agriculteurs. Et là, maintenant, nous avons appris et mis en application une approche. Quand nous arrivons, eh bien, dans la zone ciblée, eh bien, nous faisons comme un diagnostic de maison par maison. Mais nous n'allons pas poser des questions. Nous identifions les informateurs clés. Parce qu'à la campagne, tout le monde connaît tout le monde.
5: Oui, monsieur.
7: À quelques kilomètres de distance, et on sait que, eh bien, quel âge Cantab a-t-il parce que il était né à peu près à la même époque que mon fils, etc., même si ce n'est pas la date exacte. Et là, maintenant, et avec ces informateurs clés, nous avons pu classifier les familles en quatre groupes. Le groupe 1, c'est le groupe le plus aisé. Et les démunis, les marginalisés, dans l'autre extrémité, niveau 4. Et le niveau 2 est plus proche du niveau 1, comme le niveau 3
5: est plus proche du niveau 4.
7: Et là, maintenant, il y a une approche comme celle que je viens de mentionner avec ce projet du ministère de l'Agriculture. Eh bien, ça peut marcher avec le niveau 4, le niveau 1, mais pas avec le niveau 3, et encore moins avec le niveau 4. Et là, maintenant, j'ai appris à travers les... Et j'ai passé 2 ans dans ce programme-là, dans ce projet-là. Et après, je me suis dit, et mon avenir professionnel ne se trouve pas au ministère de l'Agriculture. Et j'ai commencé par identifier d'autres institutions comme la Caritas. Et j'ai passé 10 ans avec la Caritas. Et 5 ans avec la Caritas de Gonaïves et 5 ans avec la Caritas de Hinche. Et là maintenant, j'ai appris encore à éduquer et à organiser les communautés rurales. Et essayant de mettre ensemble les différents types d'agriculteurs, de non seulement de parler d'agriculture, et même avant de parler d'agriculture, eh bien, on parle de notre environnement social.
5: De la vie de...
7: De la vie de tout un chacun, et surtout, et la façon dont la société haïtienne considère les paysans. Mm-hmm. Parce que quand vous êtes, si vous êtes campagnard, quand vous entrez dans la ville, vous marchez la tête baissée, mais c'est quoi vous avez le faciès humain, mais comme si vous êtes un humain de deuxième rang, comme ça. Et pour les aider à comprendre qu'ils sont, que nous aussi, nous sommes des citoyens haïtiens, et que nous devons nous estimer. Mm-hmm. Et là, maintenant, et ce travail d'éducation commençait à porter les paysans à ouvrir les yeux et aussi à se considérer comme humains, comme citoyens.
5: Et reconnaître leur rôle crucial pour le pays quand même.
7: Alors, et là maintenant, ce programme d'éducation, c'est pour valoriser l'humain, pour valoriser le travail qu'ils font. Et maintenant, comment ils peuvent arriver à mieux faire. Et là maintenant, avec cette approche, nous avons dans plusieurs zones du pays développé une approche d'organisation communautaire, mais en valorisant aussi les leaders locaux. Alors, nous n'adressons pas aux notables, ce qu'on appelle notables, mais tous ceux-là qui peuvent comprendre, qui veulent apprendre et surtout qui veulent progresser, eh bien, ils sont pris en compte.
5: Excuse-moi, quand tu dis « nous », tu fais référence à qui? Parce que là, tu développes, je comprends que vous développez un système, OK? Donc, apprendre aux paysans, à l'agriculteur, à comprendre sa place dans son environnement, premièrement, puis dans le développement du pays aussi. Alors, est-ce que ça s'est resté à ton niveau, au niveau d'un organisme, ou c'est remonté jusqu'aux autorités? Pour revoir le regard sur le paysan et la vie rurale.
7: OK. Alors, l'inspiration, j'ai mentionné Madian Salaniac, mais avec la Caritas, j'ai eu la chance de participer à des séances de formation, d'inspiration latino-américaine, parce que dans beaucoup de pays latino-américains, il y avait déjà des mouvements sociaux. Et aussi au Brésil, avec les campesinos sin tierra, les paysans sans terre, et qui, pour porter les dirigeants à reconnaître les agriculteurs sans terre et aussi pour leur donner l'opportunité eh bien d'avoir accès à la terre. Bon, la situation en Haïti, c'est très bizarre parce qu'il y avait beaucoup de terres de l'État.
5: Oui.
7: Et ces terres de l'État, parfois, c'est occupé en partie par des petits agriculteurs, mais parfois, il y a des grands agriculteurs qui occupent des grandes superficies.
5: Les grands dons.
7: Mais aussi, la pratique en milieu rural haïtien, eh bien, c'est que mon grand-père, si mon grand-père avait 5, 6, 7 enfants, eh bien, à sa mort, eh bien, le domaine est partagé entre les enfants. Et à chaque génération, eh bien, il y a encore du morcellement. Jusqu'à des points où la parcelle agricole est héritée des parents ne suffit pas à ma famille, eh bien, de donner à manger mes enfants. Et là maintenant, c'est là maintenant les différents modes d'utilisation, le démoitié, le loyer, bon, l'achat, c'est quand vous pouvez et payer
5: etc. Votre parcelle.
7: Et donc là maintenant, nous, notre travail avec d'autres, nous ne sommes pas les seuls, mais cette approche tend à porter les petits agriculteurs à mieux s'organiser pour avoir accès à des moyens de production. Mais ça passe beaucoup mieux et avec des organisations non gouvernementales, parce que jusqu'à cette minute, les ressources qui passent par les organisations de l'État, et je prends le ministère de l'Agriculture, ce ministère reçoit des dons de beaucoup d'autres pays, d'autres organisations internationales. Et parfois, on passe sur la cour de Damien, on voit des machines agricoles. Mais ce ne sont pas les petits agriculteurs, mais les agriculteurs moyens qui vont avoir accès à ces matériels-là.
5: C'est qui donc?
7: Les députés, les sénateurs, les magistrats, les bachas.
5: Qui vont décider.
7: Ah. Et bien, mais ils demandent et
5: qui vont monnayer
7: pression au ministère de l'Agriculture pour avoir accès à ces matériels. Et ces matériels, ils vont l'utiliser sur leur ferme, mais parfois, et même pire, ils font de l'argent.
5: C'est
7: par
5: ça.
7: Exemple, avec les machines à labourer, les motoculteurs.
5: Donc,
7: parfois, ils vendent les services.
5: Aïe.
7: Et là maintenant, les petits agriculteurs, eh bien, quand vous accompagnez des agriculteurs qui ne peuvent pas se payer une roue, une pioche, alors qu'il y a des matériels agricoles qui pourrissent. Et là maintenant, bon, moi j'avais fait le choix de ne pas travailler avec le ministère de l'Agriculture parce que ça n'aide pas les petits agriculteurs.
5: Tu te sentais éloigné.
7: Oui, et là maintenant, j'ai rendu des services et je me suis senti beaucoup plus au service du pays parce que la majorité de la population, c'est le milieu rural. Eh bien, quand cette catégorie sociale n'est pas prise en compte, oui, est négligé. Et c'est encore plus négligé aujourd'hui qu'avant. Parce qu'il y avait des services du ministère de l'Agriculture qui avaient une certaine présence dans les départements géographiques. Aujourd'hui, c'est pratiquement absent. Et là maintenant, bon, je vais prendre des considérations dans des zones où j'ai travaillé. Alors, je me rappelle, après avoir quitté le ministère de l'Agriculture, après 2 ans de service social, je suis allé à une section communale de Gonaïves, où j'ai travaillé pendant 5 ans. Et avant la fin de ce projet, nous avons mis en place une organisation communautaire à la 3e section communale de Gonaïves. Cette organisation communautaire existe jusqu'à présent et donne des services. Et j'étais un peu...
5: ému?
7: Oui, quand l'année dernière, un dirigeant m'a envoyé des photos et d'une pépinière où ils ont produit des plantules et qu'ils invitaient des familles à venir prendre des arbustes fruitiers et forestiers pour planter dans leur jardin.
5: Wow. Magnifique.
7: J'étais vraiment ému. Et là maintenant, et jusqu'à présent, je suis retourné là à partir de 2015 et j'avais des opportunités pour les renforcer, pour leur donner d'autres outils de travail, mais pas seulement un outil matériel, mais des façons de penser et de s'organiser pour continuer à être au service et des communautés.
5: Magnifique. Et quand je vois l'heure qui file, il est déjà 50, puis c'est toujours comme ça. C'est de belles conversations qui ne s'arrêtent pas. Mais je me dis que c'est un coup d'envoi, parce que moi, ça m'intéresse beaucoup ce que tu fais. C'est au plateau central
7: Eh bien, c'est ça, ça a déjà touché plusieurs départements et plusieurs communes. Alors, j'ai mentionné Petite Rivière des Bayonnais, c'est dans la commune des Gonaïves. Il y a 7e section Moulin dans la commune de Gaumont, et organisation qui existe jusqu'à présent. Et j'ai travaillé entre 2002 et 2009, mais l'organisation existe et fonctionne. Et après ça, je suis allé dans le nord et le plateau central. Mais là, maintenant, j'ai actuellement, PDL, eh bien, touche 6 communes. Une commune du département de l'Artibonite avec Saint-Michel-de-la-Talaye, une commune du département du Nord-Est avec Montbain-Crochu, mais avec 4 communes du Nord, il s'agit de Pillon, Saint-Raphaël, Baron et Ranquitte. Et là maintenant, nous sommes présents de façon continue sur 13 sections communales, avec 13 organisations communautaires. Mais des structures communautaires dont les activités ne se limitent pas à un projet d'un an, de deux ans et de trois ans. Même si quand nous avons un financement pour une durée d'un an, eh bien, nous investissons dans des programmes, mais avec des structures communautaires vraiment organisées pour que ça aille plus loin que la durée, entre guillemets, du projet. Et ça, maintenant, c'est ça notre approche. Et là, maintenant, nous investissons dans l'agriculture, dans la production agricole, pour que les petits agriculteurs arrivent à produire mieux. Parce que quand ils ne peuvent pas avoir accès à l'engrais, mais il y a une approche agroécologique, une approche naturelle de production pour revaloriser et les terres, la qualité du sol, stopper, freiner l'érosion, mais aussi diversifier la production agricole pour avoir assez à nourrir la famille et à alimenter les marchés locaux. Mais aussi, nous tendons à faire des productions, des produits, à sortir des produits organiques. Mais la structure du pays ne permet pas aujourd'hui de certifier ces produits-là. Mais nous avons même commencé à toucher certains secteurs et des villes pour trouver une clientèle qui s'intéresse aux produits organiques.
5: Mais parce est-ce qu'il n'y a pas moyen d'aller à l'extérieur pour les faire certifier?
7: Bon, mais
5: d'envoyer l'échantillonnage, par exemple, à l'extérieur pour les faire certifier biologiques.
7: Et ça, on pourrait l'envisager, mais avec ce que nous avons là comme structure de l'État, mais nous ne pouvons même pas fonctionner parce que là maintenant, mon organisation fonctionne. Et heureusement, jusqu'à présent, nous sommes dans une zone relativement calme. Nous pouvons continuer à conduire les séances de formation, à implémenter les projets en cours. Mais nous faisons une grande différence entre projet et programme. Parce que nous avons un programme de développement. Développement des familles paysannes qui s'organisent. Et c'est pas seulement... Et nous n'investissons pas seulement avec de l'argent qui vient de l'extérieur. Nous incitons les familles paysannes à commencer à construire leurs propres caisses. Et dans un premier temps, et la gestion de ces petites caisses-là était confiée à un trio, un président, un secrétaire, un trésorier. Mais ça n'a pas réussi. Et nous avons appris d'autres institutions une nouvelle approche où tous les membres, ou bien chaque décision doit, si le groupe a 15 personnes, eh bien, la décision doit être faite avec la présence des 15 personnes. Et là, maintenant, c'est très difficile à un président, un trésorier
5: de venir de imposer sa loi.
7: Non seulement imposer sa loi, mais de détourner. Mm-hmm. Et là, maintenant, et ce que nous commençons à observer et qui nous encourage, c'est le renforcement de l'autonomie alimentaire, mais aussi un peu de l'autonomie financière des familles de petits agriculteurs haïtiens. Ça commence.
5: Ah ben, moi, c'est ce modèle qui m'intéresse justement, ce modèle d'organisation, parce que toute la journée, on a discuté de développement régional, développement local, et la place, par exemple, des associations régionales aussi. On en a beaucoup ici, puis c'est pour ça que je voulais avoir cette conversation avec toi. Je sais qu'il y a beaucoup à dire, parce que toi, c'est quand même une carrière de
7: 40, je n'ose pas. J'ai commencé ma carrière professionnelle depuis 1979.
5: Mm-hmm.
7: Donc là, maintenant, on est...
5: Ouais. Donc, et je t'entends dire, par exemple, voici ce qu'on a observé récemment. Donc, ça veut dire que jusqu'à maintenant, hein, tu te nourris encore de la réalité pour proposer, améliorer le modèle. Donc ça, c'est extrêmement intéressant en termes de développement régional. Puis on le dit toujours ici autour du micro que l'avenir est là pour Haïti. C'est le développement régional, le développement local. Donc on a mis la table aujourd'hui parce que notre heure là, elle est quasi écoulée, je te dirais. On a mis la table aujourd'hui, mais ça nous intéresse de continuer cette conversation pour que les gens puissent entendre aussi que il y a des choses positives qui se font toujours en Haïti, qui se font encore en Haïti.
7: Non, moi c'est ce qui m'intéresse et c'est ce qui me et c'est ce qui m'attache à mon pays, à cette réalité.
5: On le sait.
7: Et là maintenant, actuellement, malgré l'état du pays, mais nous recevons un peu de la pression et des communautés qui entourent nos zones de travail.
5: Pour venir.
7: Parce qu'ils nous invitent à étendre.
5: Wow. Bon,
7: mais nos ressources sont limitées parce que c'est pas seulement avec des belles paroles qu'on va échanger, parce que nous devons mobiliser des formateurs pour les travaux d'éducation, mais nous avons besoin de ces techniciens là et bien qui n'ont pas peur d'escalader, de grimper les montagnes pour aller dans les zones reculées. Parce que moi quand j'ai commencé à travailler presque dans toutes les zones difficiles où je suis allé, et on m'a dit, vous êtes le premier agronome.
5: Arrivé jusqu'ici.
7: Ah oui. J'ai été, quand j'ai commencé dans mes deux premières années à Tomazo, il y a eu un cyclone. Et puis, le ministère m'a demandé d'aller à une autre communauté, et puis à Grand-Bois, et puis, j'y suis allé. Mm-hmm. Et puis, en arrivant, je suis assis sous un arbre avec des agriculteurs.
5: Alors, tu vas devoir continuer avec nous en off. Mais on voulait te remercier, Cantab, et te dire que... Et on va continuer la conversation au téléphone, puisque on te perd là bientôt, tu retournes en Haïti. Tu ne restes jamais trop longtemps à l'extérieur. Donc, on va continuer notre conversation parce que ça nous intéresse.
6: Un grand merci.
7: Eh bien, merci de m'avoir invité aussi.
6: D'accord, on fait la pause. Au retour, le tour de la roue avec l'équipe de Frasmat. À dimanche prochain.

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1: Mesdames, Messieurs, nous sommes de retour avec Pierre-Michel Bolivar, Dickens, Pierre-Louis et moi-même, Jean-Ernest Pierre. Et Dickens, définitivement, on devrait commencer à regarder Haïti. Et puis, mais Pierre-Michel Bolivar m'a piqué en plus à la pause, n'est-ce pas? Une courte petite pause. On ne pourra pas payer la dette de la radio.
2: Comme des
1: parce que parce qu'il me dit justement, les États-Unis ont une dette qu'ils ne pourront jamais payer. Mais monsieur, sérieusement, là.
2: C'est parlons, plus de 40 000 milliards,
1: j'y ai... Parlons de ça, là. C'est quoi l'histoire de ces pays qui ont la capacité de s'endetter pour justement satisfaire les besoins de leur population? Et il y a toujours une banque mondiale, il y a
2: une banque
1: qui est prête à donner de l'argent. Il y a même d'autres pays comme la Chine, qui va acheter les bons du trésor américain.
2: Non, mais non, il est liquide. Les Chinois, il est liquide.
1: Ben, il ne les liquide pas, parce qu'ils savent qu'ils vont perdre de l'argent. Attention, c'est... Mais messieurs, regardons la logique de la chose, là. C'est quoi cette logique-là, que Haïti ne puisse pas, sur le marché international, emprunter, parce que, supposément, nous n'avons pas de ressources capables
2: de
1: garantir...
2: On ne produit rien.
1: Mais les ressources du sous-sol capables de garantir les prêts qu'on nous aurait consentis, etc. Mais c'est quoi ça? Alors que les États-Unis ont une capacité illimitée.
2: Non, c'était hier, aujourd'hui.
1: Alors, messieurs...
3: Oui,
1: expliquez-moi.
3: Tant qu'ils sont... Je pense que le vrai problème... parfois la dette se fera si je suis presque sûr que ça arrivera un jour quand le monde s'éclatera de la devise américaine comme monnaie d'échange mondiale, parce que pour l'instant le fait qu'il contrôle le dollar et que beaucoup de transactions sont faites en dollars, il contrôle quelque chose d'essentiel pour l'économie mondiale. Maintenant, je ne sais pas si dans 10 ans, dans 20 ans, dans 30 ans, dans 100 ans. Et si on soit encore vivant ou pas,
1: je ne veux pas, moi. Maintenant, je me mourrai moi-même.
3: Non, ce sera le vrai problème. Parce qu'à ce moment-là, quand vous ne contrôlez plus les ressources, le currency, la devise mondiale.
2: D'ailleurs, je t'interromps, Dickens. L'une des raisons du déclenchement de cette guerre, c'est ça. C'est parce que les Iraniens ont décidé de leur plein droit que le dollar américain ne sera plus la devise de référence. Ils veulent, parce que il y a plein de pays qui commercent entre eux dans leur monnaie nationale. La Chine par exemple, le Brésil à commerce en rials, les Iraniens veulent commercer en yuan chinois. OK? Donc, ça veut dire que ça commence, ce que Dickens soulève, ça commence déjà.
1: Bon, alors, mais messieurs, de toute façon, il va y avoir une devise internationale. Si ce n'est pas la devise américaine, ça va être le yuan.
2: Le yuan. Bon. Ça va être le yuan. Et si c'est le yuan, c'est plus les États-Unis.
1: C'est plus les États-Unis.
2: Ils ne pourront plus utiliser la planche à billets.
1: Et ça risque d'être beaucoup plus compliqué pour nous. Mais messieurs, imaginez.
3: Quelque chose de digital aussi, comme le Bitcoin, ou bien parce que c'est aussi quelque chose dont on parle, ou quelque chose d'international, de digital, où tout le monde pourra commercer sans avoir à un pays de contrôler tout ça.
1: Mais vous savez, messieurs, moi-même, je ne souhaite pas ça, parce qu'au moment où on se parle, la bête est attaquée d'une certaine manière.
2: Elle est presque par terre.
1: Mais il y a encore des possibilités qui lui restent. Vous savez, quand vous faites mal à un animal sauvage, bon, ça peut tirer les pattes et ça peut faire très mal. Alors, on était en train de se dire que la transition semble devoir se faire doucement, contrairement à des changements qu'on a eu dans le passé, dans des guerres. Et si vous évoquez cette possibilité, vous mettez les États-Unis à genoux totalement. Exemple, si la Chine ne fait pas ça, ne livre pas, ne liquide pas les bons du Trésor américain, c'est parce que la Chine va perdre beaucoup d'argent là-dedans.
2: Non, mais au lieu, mieux vaut être borgne que d'être aveugle.
1: Et voilà.
2: Et voilà. C'est-à-dire que les Chinois ne font pas. Ils vont. Ils préféreraient, je pense qu'ils préfèrent liquider maintenant au lieu de tout perdre, parce que avec ce qui...
1: Mais regarde là, tout perdre, ça va dépendre de comment ceux qui prétendent, et surtout les Chinois d'abord, prétendent au titre de l'hégémone, veulent agir face aux Américains. Et les Chinois ne veulent pas de guerre. Je ne sais pas si tu vois. En tout cas, Xi Jinping ne veut pas de guerre.
2: D'ailleurs, le ministre des Affaires étrangères a été clair. Et si l'on se réfère à cette réunion de l'OSCE, l'Organisation de coopération de Shanghai, lors de cette réunion, Xi Jinping a prononcé un discours, il a souligné 5 principes, respecter l'égalité souveraine, se conformer à l'état de droit international, pratiquer le multilatéralisme, promouvoir une approche centrée sur l'être humain et se concentrer sur des actions concrètes. Tous les pays, quelle que soit leur taille, leur puissance ou leur richesse, sont des participants, des décideurs et des bénéficiaires égaux de la gouvernance mondiale, a-t-il souligné. Alors. Ça, c'est le discours de Xi Jinping lors de cette réunion de l'OCS, l'Organisation de coopération de Shanghai. Et pour, je vais m'arrêter tout de suite après ça. C'est que le ministre des Affaires étrangères chinois dont on parlait au tout début de mon intervention,
1: Wang Yi,
2: il a dit, vous pouvez toujours lancer la première salve, mais la Chine ne vous permettra pas de lancer la deuxième. Parce que nous avons la capacité de frapper n'importe quel coin de la planète. Et là, on fait référence à l'arme ultime. Voilà.
1: Bon, alors nous aussi, nous l'avons, n'est-ce pas? Parce que
2: Canada.
1: Moi, non, mais nous sommes sous le parapluie américain. Je ne sais pas. Pas en tant qu'ami.
2: Est-ce que tu as vu que M. Carney a fait? Il n'a pas fait comme l'autre, là, le fils de l'autre libéral.
1: Bon, alors
2: il a compris rapidement que on ne peut pas continuer à suivre les quatre volontés de notre voisin.
1: Non, mais
2: et c'est intelligent de sa part.
1: Carney à la place de Trudeau aurait fait la même chose parce qu'on ne croyait pas. On pensait que c'était une blague.
2: Non, il ne loge pas à la même enseigne.
1: Monsieur, parlons d'Haïti. Parce que bon, en principe, on va pas laisser Bolivar mettre le désordre dans notre émission, n'est-ce pas? Il faut donner au moins une heure à Haïti. Je ne sais pas où est-ce qu'on va trouver une heure pour terminer à 16h, étant donné qu'il est déjà 15h12, messieurs. Les leaders religieux ont fait une déclaration finale lors de cette première conférence nationale des leaders religieux. Et ils ont pris des mesures, pour prévenir la violence, pour faire une prise en charge des victimes de violence, mise en place des alternatives à la violence, éducation à la citoyenneté, plein de choses. Comment on met ça dans le concret en place en Haïti pour que ces citoyens puissent se prendre en main? Alors, messieurs, voilà une question. Une question extrêmement importante quant à moi. Ça fait longtemps que je dis qu'on devrait utiliser les moyens du bord pour en finir avec la violence qui est amenée au pays, qui est ramenée, je devrais dire, n'est-ce pas, par les bandits. Est-ce que nous devons attendre, mais tout ça se fait vraiment en concordance avec l'arrivée de la nouvelle force. Pour faire en sorte que les Haïtiens travaillent la main dans la main avec la nouvelle force et surtout applaudir lorsque la nouvelle force aurait réussi à faire prendre la poudre des scampettes, et c'est ce que je ne voudrais pas, aux bandits. parce que on a déjà vu ça avec les Nations Unies qui étaient là-bas pendant près de 15 ans, n'est-ce pas?
2: Plus que ça.
1: Plus que ça. Et ce que ça a donné, c'est des bandits
2: qui sont revenus
1: avec encore plus de rage lorsque la dernière force du contingent de l'ONU est partie retourner aux États-Unis. Donc, oui, on veut bien, mais il faudrait que les Haïtiens, cette fois-ci, et encore une fois, là, quand on dit les petits pays doivent savoir ce qu'ils veulent. Et doivent dire ce qu'ils veulent et doivent faire ce qu'ils veulent faire. Dans ce cas-ci, il faut surtout pas se contenter de pousser les bandits à quitter la région métropolitaine, en tout cas les régions métropolitaines, n'est-ce pas, et se pousser dans les campagnes et immédiatement après le départ de la force, revenir avec plus de force et de plus de rage.
3: C'est ça la question. Et comme a dit M. Bolivar...
1: Non, pas monsieur, là, s'il te plaît. S'il te plaît.
2: Pierre-Michel,
1: ça suffit.
3: Pierre-Michel, il faudrait que pour les petits pays, qu'on soit autour de la table. Mais qui nous... Mais la vraie question, c'est qui nous représente autour de la table. Quand vous avez des leaders qui pensent que leurs pouvoirs sont... le centre de l'Occident, leur pouvoir dépend d'une capitale extérieure. Comment ces gens-là vont, même si on leur permet d'être autour de la table, défendre les intérêts du pays dont ils sont présents? Ça fait un. De deux, j'ai suivi ce que j'appelle la conférence nationale des leaders religieux. Pour moi, initiative, mais de concret, je pense, je me pose okay, comment. Ok, c'est quoi qu'est-ce que cette conférence va faire avancer dans ce que nous vivons? Déjà, à part, dans tous les rapports qu'on donne sur cette conférence, à part de ceux qui représentaient le gouvernement, j'ai cherché dans tout, je ne sais même pas qui représentait les différentes religions qui étaient sur la table pour représenter les différentes religions.
1: Bon, alors, est-ce que c'est...
3: J'ai lu une nouvelle liste, j'ai cherché pour savoir, OK, est-ce que les gens qui étaient là étaient aussi représentatifs et aussi, et comment, et c'est quoi le suivi qu'on va faire pour mettre de concret cette résolution?
1: Bon, à la vérité, Pierre-Michel, ça ne prenait pas tout le monde du monde religieux pour agir et faire en sorte qu'il y ait une bonne force allant dans ce sens-là, c'est-à-dire commencer par responsabiliser les religieux dans ce pays. Religieux, parlons de protestants, parlons de, je ne sais pas, de vaudouisants, dans cette chose-là qui nous concerne tous. Parce que ces gens-là, j'ai combien de fois déploré le fait que ces gens religieux, surtout les protestants en Haïti, qui sont très nombreux, n'est-ce pas, se contentent de se mêler de leurs affaires, et leurs affaires, c'est prier. Alors oui, avec la prière, on peut faire tomber des montagnes, mais je n'ai pas souvent vu ça, là. Ça prend une pioche et des pics pour casser les roches et faire tomber les barrières, n'est-ce pas? Et si cette conférence devrait servir à cela, conscientiser les gens. Vous ne pouvez pas vivre dans un monde... Moi, je l'ai dit, je me suis fait renvoyer des roches et des pierres et des roches et des vertes et des pas mûres, n'est-ce pas? Quand vous vivez dans un monde de violence, violence absolue, comment on peut prétendre être exempt de la violence? Parce que vous vivez la chose dans vos tripes. Quand vous vivez dans un monde de corruption absolue, comment vous pouvez me dire que vous êtes exempt de corruption? Parce qu'indirectement, vous allez participer, indirectement, on va vous faire participer à cette corruption, à cette violence-là. Moi-même, comment est-ce que je pourrais vivre en Haïti et ne pas me munir d'un Kalachnikov pour défendre ma maison, Bolivar?
2: D'abord, il faut toucher la plaie.
1: Si je n'ai pas de Kalachnikov, ça prend un bois calé.
2: Il faut toucher la plaie du droit, il faut attaquer le mal par ses racines. D'abord, l'insécurité, quid ? D'où ça vient ? Qui amène la sécurité ? On ne fabrique pas d'armes en Haïti, dans un premier temps. Deuxièmement, on constate que les gens, dans un pays où le ministre de la Défense a un passeport canadien, le ministre des Affaires étrangères, il détient un passeport canadien. Comment vous voulez demander à des gens comme ça de défendre Haïti? Ils ne peuvent pas défendre Haïti. Est-ce que vous avez déjà entendu une autorité? D'ailleurs, c'est sûr qu'ils n'ont aucune légitimité, aucune légalité. Lorsqu'on prend le Premier ministre actuel, M. Fils-Aimé, c'est un ancien Marines. Un ancien Marines ne peut pas être indépendant. Il ne peut pas dire qu'il est aux commandes d'Haïti parce que les États-Unis veulent qu'il soit aux commandes d'Haïti. Mm. Donc, c'est-à-dire que, comment on peut...
1: Non, mais...
2: Qui a déjà dit... Par exemple, il y a un joueur haïtien, au moment où l'on se parle là, il y a un footballeur haïtien qui doit aller jouer la Coupe du Monde, qui doit participer avec l'équipe nationale, les Grenadiers, à la Coupe du Monde.
1: Et à qui on n'a pas donné de visa.
2: Vous imaginez que n'a pas de visa.
3: Il porte de main.
2: Non, mais ça a pris trop de temps. Regardez, l'équipe est là depuis une semaine. Il aurait dû être au camp d'entraînement. Juste pour une question de visa. Est-ce que c'est sérieux? Est-ce que les États-Unis respectent un tantinet soit peu Haïti?
1: Ben, est-ce que Haïti se respecte? Je m'excuse, là, il faut poser la question à l'inverse.
2: Victime de notre géographie.
1: Non, victime de la géographie.

0: J'ai dit à un Québécois d'origine que, selon moi, pour ce que je sais de ce bonhomme-là, qu'il est haïtien beaucoup plus que la plupart de ces Haïtiens que je connais qui sont nés en Haïti.
1: Mais tu sais que, est-ce que tu as déjà lu la Constitution du 20 mai 1805,
0: Est-ce que tu
1: Jean-Hervé?
0: es d'accord avec moi, Pierre-Michel Bolivar, un Québécois d'origine qui est souvent à notre émission, Étienne Côté-Paluc, a beaucoup de fibres haïtiennes dans ses tripes par rapport à la plupart de ces Haïtiens que je connais, moi.
1: Bon, mais ça, c'est ton point de vue. Je respecte ce point de vue-là.
0: Alors, non,
1: Étienne, c'est
0: mais
1: quelqu'un que je connais parce
0: si tu ne
1: on a
0: respectes pas,
1: travaillé
0: oui,
1: ensemble.
0: mais si tu ne respectes pas, faudrait que tu me fasses le fait de naître, d'avoir pris naissance en Haïti et ça, moi, tout ce que je veux combattre chez toi, c'est le fait de posséder un passeport canadien. Oui, moi, je connais des gens qui ont la citoyenneté des, comment on les appelle, là, mon Dieu, portugais, qui possèdent un passeport canadien.
1: Non, mais est-ce que tu te rappelles lorsque Michaëlle Jean devait devenir gouverneur?
0: Ben, voilà.
1: Non, non, attends.
0: Oui,
1: Est-ce que tu te rappelles lorsqu'elle devait devenir gouverneur?
0: mais avoir le passeport ou déchirer le passeport, est-ce que ça change ce que tu as dans le cœur? Est-ce que ça change en fait de sentiment que tu as pour le pays, l'amour que tu as pour le pays? C'est l'amour que tu as pour un pays se définit par le passeport que tu as? Mais ça n'a pas de
2: J'en ai
0: sens.
2: un bémol. Je vous comprends tous les deux, mais moi, là où je vois la chose, c'est par rapport à ce qui est établi par la loi.
0: Ouais.
2: Si la loi vous dit que pour accéder à ce poste, c'est comme si les règlements de CPAM disent que pour participer à l'émission, je dois être X, Y, Z, et que, comme on dit chez nous, un gros point être ou par subterfuge, je parviens à accéder au micro de CPAM, je pourrais être le meilleur des commentateurs. On va me l'envoyer parce que j'ai menti. Dieu, c'est que je ne respecte pas les règlements. Et pour moi, c'est là mon inconfort. Si quelqu'un peut, soit par subterfuge, par mensonge, ou de façon parce qu'il est lié, il a la force, il est supporté par une puissance intérieure, prend un poste alors que les critères d'accessibilité, il ne les respecte pas. Comment, pour moi, je peux faire confiance que la personne va
1: Et voilà,
2: respecter
1: Bolivar
2: son poste, défendre le
1: va
2: poste
1: défendre le poste. Bolivar.
2: et tout ce qui devrait être. C'est là, pour moi, la question. Si la loi, demain matin, est changée, et on me dit que ce soit le passeport, une fois que vous avez des fibres haïtiennes ou des parents haïtiens, vous pouvez occuper le poste, moi, je
0: Alors,
2: regarde autre chose, la
0: alors,
2: compétence. Mais
0: alors,
2: c'est ça
0: Bolivar.
2: mon problème.
0: Bolivar, je vais me faire un avocat de moi, OK? Et puis, il faut pas suivre Dickens parce qu'il t'a amadoué, je vois que tu
1: Non, non, non,
0: acquiesces.
1: non, non,
0: Non,
1: je
0: non, mais
1: n'acquiesce
0: écoute,
1: pas.
0: écoute,
1: Parce que...
0: écoute, écoute, Pierre-Michel. Pierre-Michel Bolivar, faut que tu m'écoutes, Pierre-Michel.
1: Je t'écoute.
0: Avec ce type de discours-là, tu vois là, des fois tu les vois très sages, mais il faut se méfier d'eux, hein. On pourrait nous amener jusqu'à dire comme la plupart de ces Américains au pouvoir que puisque à l'époque la loi disait que les Noirs c'était des meubles
1: C'est le code noir, c'est le code noir.
0: et que ceux qui appliquait cette loi-là était censé d'appliquer cette loi et il n'y a pas à comment avoir honte de ce que les ancêtres ont fait. Non, ils ont tort de dire ça. Aujourd'hui, nous pouvons analyser ce qui se fait ou ce qui s'est fait dans l'histoire ou ce qui se fait présentement et dire non. Ce n'est pas normal. Je ne veux pas dire qu'il faudrait prendre un poste lorsque la loi dit non, mais la loi comme telle n'est pas une loi respectable.
1: Pourquoi?
0: Parce que c'est une loi insensée. Vous ne pouvez pas être un pauvre petit pays comme ça, non, et cracher.

0: sur autant de compétences de gens qui évoluent à l'extérieur et qui ont fait leur preuve à l'extérieur, alors que vous êtes tous ceux-là là, qui ne possèdent pas de citoyenneté ou de visa ou de passeport étranger, n'est-ce pas? Et voilà ce que vous en faites de votre pays.
1: Non, mais là, on est...
0: Mais on est dans la chose, Pierre-Michel Bolivar, en disant que non, ce n'est pas un visa, ce n'est pas un passeport, ce n'est pas une citoyenneté qui va faire de moi un citoyen américain, un citoyen canadien. Je suis haïtien, je suis né haïtien et je sais ce que ce pays a fait pour moi, n'est-ce pas? Et moi, je sais ce que je dois à ce pays-là. Est-ce que c'est un passeport qui définit ma personnalité, mon amour pour le pays?
1: Non, c'est pas ça.
2: Un autre bémol, Ernest. Permets-moi, Bolivar. Voici le problème. Je suis d'accord, Jean-Ernest, qu'il faut trouver une façon d'intégrer toutes ces compétences. Et il y a beaucoup de gens de la diaspora qui, étant conscients de ses limites, trouvent une façon d'aider sans rentrer dans cette subterfuge. Tu as aidé sans vraiment... Parce que beaucoup de gens qui ont des critères qui sont incompatibles à la loi, sont obligés de rentrer pour la petite force, et beaucoup de leurs ennemis ou adversaires politiques, ou du moins de ceux qui veulent avoir des avantages d'eux, commerçants, jouent, sachant qu'ils ont, comme on dit chez nous, utilisent ça pour quand ils veulent prendre des décisions impopulaire ou des décisions qu'il faut de la force pour dire ah, je vais prendre, parce que tu n'as pas déclaré que tu avais un passeport X, tu n'avais jamais déclaré, on est en train de jouer.
0: On se souvient de l'ambassadeur américain avec Michel Martelly, hein?
2: Oui, qui n'a jamais dit que l'autre était américain, mais il a dit que l'autre était haïtien. Et on l'a pratiquement supporté, bercé comme un bébé, et je suis sûr que pour ce petit discours, il y avait des choses à donner en échange. Voici mon problème. Pour moi, je suis pour qu'on change la loi, je suis pour que les jeunes de la diaspora, parce qu'il y a d'autres postes où on peut avoir un passeport étranger et accéder à ces postes. Mais je suis sûr, je rencontre tous les jours des jeunes de la diaspora qui ne vont pas se compromettre juste pour aider, qui trouve une autre façon pour aider, tout en luttant pour qu'on change cette loi.
0: Pierre-Michel Bolivar.
1: Oui. Moi, je suis d'accord avec Dickens et je réfute ce que Jean-Ernst a dit. Pourquoi? Parce que moi, je ne suis pas contre le fait qu'on ait un deuxième passeport. C'est pas ça mon problème. Mon problème, c'est que au moment où l'on se parle, légalement, on ne devrait pas être ministre de la Défense d'un pays indépendant, quoi que l'on dise ou fasse. Haïti est un pays indépendant. Et qu'on signe des contrats, qu'on signe des trucs, il n'y a pas de parlement. Monsieur Sfizé-Mé signe des contrats pour 50 ans, pour 30 ans. Est-ce que c'est sérieux? Est-ce que c'est sérieux? Il n'a pas ce droit. Il le sait qu'il n'a pas ce droit. D'autant plus qu'il est un ancien Marines. Quand on a été Marines, on n'est pas indépendant. Vous pouvez être appelé à n'importe quel moment sous les drapeaux. Et quel drapeau vous allez choisir? Il faut qu'on comprenne ça comme ça. Maintenant, si l'on remonte à l'origine, lorsque Haïti est devenu indépendant, vous savez que le premier pays qui a imposé un blocus maritime sur Haïti, c'est les États-Unis d'Amérique, avec Thomas Jefferson. OK, il a imposé un blocus maritime. Il a dit que ces gens qui ont pris leur indépendance par les armes, il faut les contrôler. Et regardez dans toute l'histoire des États-Unis, regardez. C'est pas le peuple américain, mais c'est le système américain. Qu'est-ce qu'un ambassadeur américain fait à la radio en Haïti? Est-ce qu'un ambassadeur, en regard des conventions de Vienne, a le droit d'aller prendre la parole sur une radio haïtienne et des journalistes, je mets ça entre guillemets, se sentent fiers de recevoir en exclusivité le chargé d'affaires américain?
0: Alors,
1: quand on a tout ça,
0: Pierre-Michel, oui. On va faire la pause puisqu'il est déjà 15h30 et c'est toi qui as le privilège de revenir pour terminer cette partie-là et je me charge de te répondre, Pierre-Michel Bolivar. On fait la pause commerciale tout de suite.
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0: Mesdames et messieurs, nous sommes de retour avec Dickens Pierre-Louis, Pierre-Michel Bolivar et moi-même Jean-Ernest Pierre. Et j'avais promis, mesdames, messieurs, que Pierre-Michel Bolivar aurait le droit de continuer sur son envolée de tout à l'heure.
1: Ouais. Alors, merci Jean-Ernest.
0: Merci.
1: Et alors, ce que je disais tout à l'heure, c'est qu'à un moment donné, comme on dit ici au Québec, à un moment donné, il faut que ça s'arrête.
0: Ah, ouais.
1: C'est-à-dire que on ne peut pas vouloir le beurre, l'argent du beurre et même la fermière.
0: Ouais.
1: Si on est un pays, on est un pays. Et j'allais souligner le fait que quand Mme Michaëlle Jean allait devenir gouverneure, elle avait un passeport français. On l'a obligée à se défaire de ce passeport.
0: Mmh.
1: Pourquoi nous, les Haïtiens, pourquoi cette terre-là qu'on ne nous a pas fait cadeau, on ne nous a pas donné cette terre-là en cadeau, tout le monde connaît l'histoire. Maintenant, pourquoi les Américains, l'ambassadeur américain aurait tous les droits? Parce que moi, je n'ai jamais vu l'ambassadeur haïtien à TVA. J'ai jamais vu l'ambassadeur haïtien à CTV, ambassadeur haïtien au Canada à CTV en train de parler des affaires canadiennes. Pourquoi l'ambassadeur canadien? Pourquoi l'ambassadeur français? Et pourquoi ils sont obligés, ces gens-là,
0: de
1: prendre la parole, d'aller dans les radios, faire des entrevues?
0: J'aime ces questions-là. Dickens doit aimer ces questions-là aussi. Et puis, nous savons pourquoi. Nous savons pourquoi.
1: Mais,
0: parce que moi,
1: je ne conteste pas le fait que dans la diaspora, hein, nous avons un bassin de gens compétents.
0: Je ne veux pas
1: ça,
0: faire
1: ça. Je n'ai aucun problème avec ça et je suis pour qu'on intègre ces gens-là comme l'a dit Ken tout à l'heure.
0: Voilà.
1: Mais cependant, il faut que cela se fasse selon ce que tu aimes dire, selon les règles de l'art.
0: Bon, alors, messieurs, moi, je suis d'accord avec ça. Cela dit, il faudrait que cette loi, qu'on la change, la loi constitutionnelle du pays, n'est-ce pas? Et parce que maintenant, on sait que on a eu cet aspect-là de la question, tout simplement parce qu'on ne voulait pas que l'étranger revienne sous une forme ou sous une autre, et c'était bien pensé. Aujourd'hui, les choses ont tellement changé Et à commencer par Duvalier qui a fait partir beaucoup, beaucoup de gens compétents dans ce pays, n'est-ce pas, qui sont allés faire le bonheur de l'Afrique, des États-Unis, du Canada, etc. Et ont aidé au développement de ces pays-là, n'est-ce pas? Mais maintenant, c'est le temps que les Haïtiens, qu'on change la règle. Je ne veux pas dire, je ne suis pas en train de dire qu'il faut cacher une nationalité qu'on prend, n'est-ce pas, pour contourner la loi et occuper des fonctions en Haïti. Mais je dénonce cette loi-là, cet aspect-là, parce qu'Haïti n'a pas le luxe, ne peut pas se payer le luxe de se passer de gens aussi compétents dans la diaspora et qui ont fait leur preuve dans la dans les pays étrangers où ils se trouvent.
1: Ok, je suis d'accord. Maintenant, si on revient à cette conférence de Jean Religieux. Parce que c'était ça.
0: Mais tu disais une autre question aussi importante là.
1: Okay.
0: Pourquoi les ambassadeurs se trouvent être les personnalités les plus importantes du pays?
1: Pourquoi?
0: Lorsque moi je fais une entrevue avec mon ambassadeur canadien, et puis je me sens fier comme un coq, etc. Oui.
1: Le gars il
0: etc.
1: m'a dit en exclusivité, ben, j'ai l'attaché de budget, j'ai le chargé d'affaires américain.
0: Mais c'est une personnalité importante.
1: Non mais
0: parce que c'est à lui.
1: Les conventions de Vienne sont claires. Il y a le pays accréditant et le pays accréditaire. Il y a des rôles pour ces gens-là. Un ambassadeur n'a pas le droit.
0: Est-ce que ça se passe comme ça en Haïti?
1: Ça doit se passer comme ça.
0: Ça doit se passer comme ça.
1: Je ne sais pas si tu es d'accord avec moi.
2: Non, ça devrait se passer, mais j'ai la réponse. C'est parce que on peut prendre ce sujet pour faire le lien avec un autre sujet qu'on aurait pu parler, la visite
0: du sous-secrétaire
2: du chargé d'affaires, sous-secrétaire d'État, parce que malheureusement, pour beaucoup d'Haïtiens, le centre du pouvoir d'Haïti se trouve à l'extérieur.
0: Alors, c'est une réalité.
1: C'est une fausseté.
0: C'est pas une fausseté, c'est une réalité avec laquelle il faut divorcer. Moi, je suis d'accord.
1: Bon, alors, je vous pose une question, messieurs.
2: Une minute. Oui. Je vais te dire que pourquoi c'est pas. Et tout comme toi, je suis sûr que Bolivar connaît sur la même longueur d'onde sur cette histoire. Mais malheureusement, en constatant, regarde la façon dont la visite du sous-secrétaire d'État a été couverte. Que ceux qui sont en train, qui sont pour le gouvernement, sont en train de parler que c'est un support extraordinaire. Ceux qui ne sont pas trop
1: sous-secrétaire d'État. Sous-secrétaire d'État qui arrive en Haïti, c'est un non-événement.
2: Ceux qui ne sont pas pour le gouvernement sont en train de te dire que et le sous-secrétaire n'a pas dit X, Y, Z, alors que, comme vous le savez, c'est un sous-secrétaire d'État que, c'est pas même un secrétaire d'État, c'est un sous-secrétaire d'État. Pourquoi donner toute cette importance-là? C'est parce qu'il est américain et tout le monde, niveau du pouvoir, que niveau de l'opposition, au niveau de la politique, cherche un support de blanc quelconque. La preuve, si on regarde cette histoire de Jovenel Moïse, les gens ont appelé des dirigeants au niveau de l'État, se présentant comme un employé du State Department, et des dirigeants haïtiens les ont parlé au téléphone, les ont entretenus sans vérification. Parce que la personne a un accent, la personne a un numéro de téléphone de l'étranger, et c'est après qu'on se demande, comme ils disent en Haïti, qu'ils se sont pouvaient prendre avec un étranger, bon cathédrale, comme on dit chez nous.
0: Non. Alors, messieurs, un faux blanc. Bon, alors, pas trop faux blanc.
1: C'est terrible.
0: Pierre-Michel Bolivar, la réponse à ta question de tout à l'heure, pourquoi, c'est parce que on connaît la réponse. Qui finance commande.
1: En tout cas, c'est une façon de voir les choses.
0: Ah, mais c'est pas une façon de voir les choses, c'est la façon de voir les choses. Et cette question-là, on doit l'adresser également. Comment se fait-il qu'Haïti, qui a autant de possibilités, refuse d'utiliser les moyens disponibles pour au moins alléger l'aide et diminuer et faire en sorte qu'un moment donné, on puisse se passer totalement de cette aide qui nous abrutit, mais qui ne nous aide pas. Réalité, pas vrai?
1: Oui.
0: Tu ne peux pas penser... Il y a un président des dernières années qui pensait jouir et rire des Américains en utilisant l'aide américaine et continuer à dire capitalisme sont péché mortel. Eh bien, ça là, quand tu agis de cette manière-là, tu ne joues pas franc jeu, tu vas avoir à payer les conséquences de la chose, n'est-ce pas? Il faut que ça soit clair. Je suis le dirigeant de ce pays et moi-même, j'ai besoin de la collaboration de tout le monde, de travailler avec tout le monde, tous les pays de la terre, pour répéter, Ismaël, on ne peut pas vivre en autarcie. Et tu connais très bien la phrase, Dickens, merci, merci. Et c'est vrai, on ne peut pas vivre en autarcie. Mais est-ce que j'ai besoin de dirigeants pour me dire, si vous prenez cette décision-là, elle sera nulle et non avenue publiquement? Est-ce que j'ai besoin de ça? Est-ce que le peuple ne devrait pas s'en offusquer d'entendre ça? Est-ce que tout le monde ne devrait pas appuyer le CPT que je n'aimais pas là? Hein? Je n'aimais pas le CPT. Mais voyez, puisque le blanc a parlé, mais le blanc a raison. J'ai vu Michel Martelly s'asseoir en face de Barack Obama. Est-ce que vous avez cette image en tête, messieurs? C'était comme un petit enfant d'école, les deux mains sur le genou. Les deux mains de l'autre étaient sur le genou et puis ne savait même pas comment se comporter, tellement il était respectueux.
1: Non, mais ça, c'est une affaire de protocole.
0: Et vous, il y a protocole et protocole. Moi, j'ai vu. J'ai vu d'autres protocoles. Hein,
1: on aurait dû le préparer
0: mais
1: à cela.
0: Mais tellement fréquent, là, hein, il devrait savoir ça, là, hein, n'est-ce pas?
1: Mais
0: deux mains. Quand il arrive devant toi pour faire un discours, pour faire une entrevue avec un journaliste comme Ismaël Robert, qu'est-ce qu'il a fait? Il s'est mis en tissimone, n'est-ce pas? Parce qu'il n'a aucun respect pour les Haïtiens, mais les étrangers, puisque vous êtes étrangers, vous êtes Dieu. Et puis, et c'est une mentalité qu'on doit aussi, avec laquelle on doit divorcer.
1: Mais est-ce que tu sais que, Jean-Ernst, là on est dans le ce qu'on appelle l'esclave de salon. L'esclave de salon, c'est cet esclave qui avait certains privilèges dans la maison du maître et qui se croyait
0: autorisé, qui
1: pensait avoir une certaine valeur.
0: Il pouvait même battre l'esclave des champs, n'est-ce
1: pas? Parce qu'il a accès au salon du maître, parce qu'il sert le thé pour le maître, parce qu'il, etc., etc. Donc, c'est ça qui nous donne ces gens d'autorité, ces gens de responsables politiques, avec des gens qui pour un visa, ils sont capables de livrer le pays. On est en train de signer des contrats à U et à Dia sur un pays qui n'appartient pas à ces gens-là, qui n'appartient pas aux Américains. Je suis désolé quand les États-Unis vous disent que ça c'est leur réserve stratégique. Je suis désolé, c'est pas leur réserve stratégique.
2: Bolivar, la preuve est là. Je me souviens de Thilo. Qui, je suis sûr qu'elle allait parler du décret sur les ressources minières d'Haïti.
1: Oui.
2: Avec une clause où une clause de confidentialité qui pourrait être cassée que par celui dont l'État cède les exploitations.
1: Est-ce que tu vois?
0: Est-ce que tu me dis que celui qui fait ça, Pierre-Michel Bolivar, c'est là où ça devient problématique? Celui qui signe un contrat comme ça, c'est tout simplement parce qu'il a un visa américain, un passeport américain, parce que non,
1: parce qu'il travaille pour ses intérêts et les intérêts des étrangers.
0: Et on aurait mis un autre là qui n'a pas de visa. Moi, je dis, ils ont fait tout ça pour placer Monsieur Chose là comme premier ministre et président, n'est-ce pas? Ils auraient trouvé 100 000 autres Haïtiens à faire encore pire que ce que fait lui là présentement.
1: J'ai entendu un analyste haïtien à la radio qui présentait son analyse sur la situation au Moyen-Orient dans le détroit d'Hormuz. Juste pour ne pas dire la vérité, le gars est obligé de s'aplaventrir sur les États-Unis, sont ceci, sont cela, alors que tout ce qu'il dit était faux. C'est-à-dire que les États-Unis n'avaient aucun contrôle sur quoi que ce soit, et puis le gars, il venait déballer des balivernes à la radio parce qu'il se prépare peut-être à aller demander un visa. Mais il ne veut pas que, quand il arrive là-bas, et qu'on lui dise, eh non, c'est vous qui disiez que... Non, on
0: mais, lui,
1: pas.
0: Mais lui, probablement, ce Haïtien-là n'a pas de...
1: C'est un analyste.
0: Un analyste, il n'a pas de citoyenneté américaine, certainement, s'il va demander un visa, etc., etc. Alors, mais qui est haïtien dans ce cadre-là? Qui est un vrai, de vrai haïtien? Est-ce que c'est celui qui va dire capitaliste c'est péché mortel? Messieurs, moi,
1: on a eu des diplomates sérieux. Faisons ça court. Faisons ça court. Pour ne pas le nommer, a été un grand diplomate
0: messieurs,
1: et respecté.
0: Faisons ça court. Regardons ce qui s'est passé dans les années 50 en Afrique avec l'assassinat de présidents africains, n'est-ce pas? Tout simplement parce que ces gens-là voulaient défendre l'intégrité de leur pays, la souveraineté de leur pays, même nouvellement indépendant, n'est-ce pas? Les années 60. Alors, et qu'est-ce qui attendait ces gens-là d'avoir une attitude tout juste correct, sans aplaventrisme d'un côté, mais sans arrogance de l'autre côté, tout juste correct, ils ont été tués.
1: Ils ont été tués parce que parce que d'autres natifs comme eux ont été manipulés comme on est en train de manipuler ces gens-là.
0: Mais ces colons
1: qui acceptent d'être manipulés.
0: Mais ces colons
1: tués, voilà.
0: Ou ces colons-là existent encore en Haïti, comment on les appelle, des conseils en Haïti, qui existent. Et je dis, messieurs, moi, je suis prêt à signer que, en dehors de ce premier ministre-là, on aurait trouvé 20 000 autres ou 50 000 autres à donner aux Américains. Ils sont prêts encore.
1: Monsieur
0: là.
1: Didier Fizemé doit savoir une chose, c'est que le pays ça a des guémettes. Il faut qu'il le sache. Il ne peut pas signer à tout va comme ça des contrats avec des gens qu'on ne connaît pas. Il n'y a aucun parlement, même si on a eu des députés un petit peu pas corrects, parce que les députés, les parlementaires, quand on a des parlementaires comme Garcia Delva, qui est sénateur, quand on a des contrats qui arrivent avec des clauses, etc., ça prend des gens compétents pour les passer en revue. Maintenant, je ferme la parenthèse. Ceci étant posé, ça veut dire qu'on ne peut pas continuer à accepter que M. Fizemé brade comme ça le pays et livre tout aux étrangers en signant des contrats. Il n'a pas ce droit. Il n'est pas légal. Il n'est pas légitime. Voilà.
0: Bon,
1: voilà la vérité.
0: Dickens, il faut lui dire aussi que M. Fizemé a fait ça. Mais messieurs, vous savez que...
1: tu dis ça?
0: Non.
1: Dis qu'il a fait ça comme si c'était rien.
0: Non, mais il a fait ça. Mais qui ne dit mot consent?
1: Par exemple?
0: Comment le peuple est au courant de ce que Fizemé a fait? Vous savez que...
1: Mais
0: messieurs,
1: t'as vu,
0: je demande la parole.
1: On n'a rien publié.
0: Bolivar, je demande la parole. Vous savez... Ce qui a amené à la chute de la maison du Duvalier, rappelez?
1: Il y a plein de choses.
0: Au moins, le coup fatal, là, les trois enfants qui ont été tués.
1: Mais la présidence à vie n'est pas négociable.
0: Mais écoute, là. Bon, au moins. On a vu, et de là, on a vu les policiers, c'était la police au départ, l'armée d'Haïti, n'est-ce pas? Mais avec des policiers aussi qui ont commencé à se mettre du côté de la population, et puis bon, la chose s'est déboulée. Le peuple a un rôle aussi à jouer.
1: Mais où sont les leaders? Quand il n'y a pas de leader.
0: Mais oui, mais toi, tu es au Canada, tu as un passeport canadien.
1: Moi, je suis capable.
0: Tu ne peux pas aller jouer le rôle de leader.
1: Non, on ne décide pas.
0: Soyons sérieux, messieurs. Soyons sérieux. Le peuple a son rôle à jouer aussi.
1: Mais qui va prendre l'initiative d'amener le peuple à jouer
0: sur
1: Il faut qu'il y ait quelqu'un qui
0: peut emmener le peuple? Qui a suffisamment de crédit face au peuple pour que le peuple entende? J'ai vu un mouvement. J'ai vu un mouvement au moment où il y avait le commandant, comment il s'appelait là? Samuel.
2: Commandant Samuel.
0: commandant Samuel était sur le point de mener la bataille, la lutte contre le CPT, là, effectivement, et il gardait une certaine anonymat, un certain anonymat, n'est-ce pas, sous sa cagoule, n'est-ce pas, et on ne savait pas qui était derrière la cagoule. À un moment donné, il invite le peuple à une manifestation pour aller à Pétionville, ou comment on appelle ça,
2: la primature.
0: À la primature. Et puis, bon, il voulait à un moment donné décamper, parce que bon, personne ne pouvait rentrer, parce qu'on gazait, n'est-ce pas? Alors il dit au peuple, voulez-vous que j'enlève que j'enlève le masque? Le peuple dit non, n'enlevez pas le masque, n'enlevez pas le masque, parce que ça lui donne un effet de surprise, n'est-ce pas? Personne ne connaît, parce qu'il suffit de savoir qui est derrière le masque pour qu'on l'élimine, n'est-ce pas? Le peuple voulait avoir cette sécurité ou soupape de sécurité. Et qu'est-ce qu'il a fait? Il a enlevé le masque. Il a enlevé son masque. Mais tu sais, Bolivar, depuis, soyons sérieux et restons sérieux, Bolivar. Depuis, le peuple haïtien, le peuple d'aujourd'hui, là, ne croit plus en aucun autre leader, personne. On annonce des manifestations, maman à papa.
1: Et non, mais attends, les manifestations n'ont jamais été organisées avec le peuple. Ils ont été monnayées. Elles ont été, monnayées. Depuis les pays locs, etc., tout a été payé, tout a été fait par un certain groupe de la population, des gens, les oligarques, etc. Mais bref, ce que j'ai envie de dire, c'est que on ne peut pas, c'est dans les moments de crise que naissent les vrais leaders, Jean-Hertz. C'est dans les moments de crise, on ne devient pas comme ça, un mardi soir, on dort, et puis le mercredi, on devient leader. C'est pas comme ça que ça marche. Il y a un cheminement.
0: Dickens, explique, Monsieur Samuel, le cheminement de Samuel pour moi, s'il vous plaît.
2: Oh. Pierre-Michel. Samuel était quelqu'un qui s'occupait d'une groupe d'autodéfense au Canada Vert, qui défendait sa zone, luttait contre.
0: Policier de son État.
2: Policier de son État. Et c'est pour cela que, aussi, je me demandais est-ce qu'il n'y avait pas un peu de démagogie dans cette histoire d'enlever le masque, parce que les gens du secteur, que ce soit parce que Samuel était quelqu'un qui travaillait, soit qui travaillait au niveau du palais national, les gens du secteur de la police, des gens de sécurité, savaient qui était Samuel. Et les bandits savaient qui était Samuel aussi. Toi et moi ne savaient pas qui était l'identité de Samuel, mais les gens qui se battaient connaissaient l'identité de Samuel.
0: Le peuple avait donc une raison pièce spécifique que Samuel garde son anonymat.
2: Les gens pensaient qu'ils voulaient protéger Samuel.
0: Alors, protéger Samuel, mais protéger la cause également. Parce que ce leader-là était un véritable leader. Le leader, c'est quoi? C'est celui qui va te dire, sors ici, va faire telle affaire, va faire... Et tu sors content d'aller le faire, hein, n'est-ce pas?
1: Non, mais le leader...
0: C'est cette capacité que je n'ai pas. Hein.
1: Il faut être capable de faire ce qu'on appelle de fédérer du monde.
0: Mais c'est ce qu'il faisait, Samuel.
1: Mais il faut aussi ne pas avoir de
0: alors maintenant, pourquoi
1: ça, dans le placard.
0: Pourquoi Samuel a agi de cette manière-là? Allez savoir. Cela dit, je reviens au fait que le peuple doit avoir une fonction dans l'émancipation, en tout cas la mise en place d'une structure, etc. Le peuple doit jouer son rôle.
1: On l'a affamé. Le peuple ne peut pas rester à Pétionville, il ne peut pas rester à Carrefour, on l'a démobilisé. Les néocolons l'ont fait.
0: Avec des on, ça veut dire qu'il n'y a rien à faire. Hein? Moi, je dis, le travail que nous sommes en train de faire, c'est de continuer dans ce sens-là et de demander à la population de jouer son rôle. La population, c'est pas moi qui vais faire quoi que ce soit. C'est pas Ismaël. Mais tu vas avoir derrière toi des gens qui croient en toi et qui vont pouvoir t'amener et te pousser et à aller de l'avant et à agir.
1: Mais la jeunesse a un rôle à jouer, Jean-Ernst. La révolution haïtienne qui a duré 13 ans, 1791-1803, en tout cas jusqu'au 1er janvier 1804, a été menée par des jeunes. Dessalines, l'histoire rapporte qu'il a été assassiné alors qu'il n'avait que 48 ans. Mm. Donc la révolution haïtienne a duré 13 ans. Si vous faites une soustraction, 48 moins 13, ça fait 35. C'est pas vieux, ça. Donc c'est des jeunes femmes et des jeunes hommes qui se sont levés un jour et disent, écoutez, on ne peut plus continuer que d'autres nous dominent parce qu'ils ont la peau plus claire. Et puis ils ont mis fin à l'esclavage, ils ont mis fin à plein de choses. Donc c'est à la jeunesse de jouer son rôle. C'est pas de rester sur les réseaux parce qu'on n'est pas jeune pendant trop longtemps. Là. On n'est pas jeune quand on a 20 ans maintenant. Non, attends, quand on a 20 ans, et Traoré l'a dit, pourquoi Traoré est en train de faire ce qu'il fait au Burkina Faso, en Afrique de l'Ouest? C'est parce qu'il y a quelqu'un, un jour, un autre jeune comme lui, qui s'appelait Thomas Isidore Sankara, qui a planté les graines de ce qu'il est en train de faire aujourd'hui. Donc, ça prend ça aussi.
0: Alors, je m'excuse, hein, même parce que je vois que Dickens est content, il est en train d'applaudir, n'est-ce pas? Mais je dois enlever un petit peu du fun de Dickens. Tu vois, dans les années où tu nous parles, là, de la révolution haïtienne, 48 ans, c'était très vieux.
1: Non.
0: 48 ans, c'est
1: pas. Non.
0: Écoute, c'est pour te dire que
1: le gars n'était pas si vieux que
0: ça. Non, mais il était très vieux.
1: Il n'avait pas 50 ans.
0: Il était très vieux.
1: Quand il a fait la révolution, il avait 25 ans.
0: Il était très vieux parce qu'on mourait à cette époque-là à 52 ans. On ne dépassait
1: pas.
0: Mais,
1: il a été assassiné.
0: Michel Bolivar. Aujourd'hui, 50 ans, c'est la jeunesse.
1: Non.
0: Parce qu'on vit jusqu'à au moins 100 ans, n'est-ce pas? Et on a de quoi. Ça ne veut pas dire que parce que tu as plus que 50 ans, tu dois te retirer du lot d'être un bon leader pour le pays. Tu as la vie derrière toi, tu peux continuer. Chacun a un rôle à jouer dans le travail qui doit se faire dans le pays. Voilà, Bolivar est sauvé par la cloche, mesdames, messieurs. Alors, pour cette raison précise, Dickens, la semaine prochaine, on invite encore Bolivar, pareil. Ben, hein? Parce que, bon, non seulement il était bon, mais il n'a pas fini tout son baratin, là. Hein? Merci beaucoup, Pierre-Michel Bolivar. Merci beaucoup, Dickens. Merci, Julie Limage. C'était un plaisir.
1: Ça a été un plaisir, Dickens. Merci. Et puis, à la prochaine.
0: Dickens, merci. Merci, Dickens.
2: Merci.
0: Merci.
2: Merci.
0: Au revoir. Merci, bye bye. À la semaine prochaine. Alors, merci à vous tous. Vous avez été présents pour nous. Merci. Et on espère qu'on vous retrouve en santé la semaine prochaine pour la suite de ce débat assez intéressant. Merci. Au revoir.

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11: Jetés par milliers dans le noir, nous piétinant les uns les autres, que quelqu'un soit leur ou soit nôtre, comment faire pour le savoir? Ces ténèbres sont si épaisses qu'on passerait en vérité la moitié de l'éternité bien avant qu'on s'y reconnaisse. On essaie de s'y habituer, on ouvre les yeux dans le noir, au risque parfois de tuer le peu qui nous restait d'espoir. Parfois une voix dans la nuit s'élève et parle de lumière. Elle fait un trou dans la nuit, mais dure le temps d'une éclair. Un bâillon et la voix se tait, un soufflet pour qui écoutait. Tout retombe dans le silence au fond de notre indifférence. Mais la voix qui lance un appel n'est étouffée que pour un temps. Notre misère et nos tourments lui font un écho éternel, et peu à peu elle poursuit, de l'oreille à la conscience, et peu à peu monte en cadence le chant des enfants de la nuit. Pour former la chaîne d'espoir, les doigts se cherchent dans le noir, et l'on reconnaît son copain à la texture de sa main.
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14: Mesdames, messieurs, frères et sœurs, cousins, cousines, auditeurs de partout, bienvenue à bord du train de l'art, le train des stars. Accolade fraternelle à vous toutes et tous qui avez regagné vos places. Merci pour votre fidélité à notre rendez-vous dominical. Chapeau bas à nos wagons mobiles, ambassadeurs et ambassadrices de la communauté qui sillonnent les rues du Grand Montréal. Salutations spéciales à vous qui êtes de passage en ville et aussi à tous ceux et celles qui, surfant sur la toile, se sont accrochés bon gré mal gré à notre train virtuel, cette navette interstellaire à géométrie variable, voyageant sur coussins d'ondes à la vitesse du son et carburant au neurone. Ainsi donc, nous vous offrons un voyage cérébral dans l'espace géophysique et temporel de l'univers artistique et culturel africoïde. 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
3: Mesdames, messieurs, frères et sœurs, cousins, cousines, auditeurs de partout, bienvenue à bord du train de l'art, le train des stars. 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Chapeau bas à nos wagons mobiles, ambassadeurs et ambassadrices de la communauté qui sillonnent les rues du Grand Montréal. Salutations spéciales à vous qui êtes de passage en ville et aussi à tous ceux et celles qui, surfant sur la toile, se sont accrochés bon gré mal gré à notre train virtuel, cette navette interstellaire à géométrie variable, voyageant sur coussins d'ondes à la vitesse du son et carburant aux neurones. 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

0: Point de l'histoire, nous le retrouvons et le saluons. Charles Dupuis, bon après-midi.
1: Bon après-midi, chers amis. Bon après-midi, chers amis auditeurs. Aujourd'hui, nous allons parler de ces femmes dont le rôle dans la vie, la raison d'être et la fonction sociale était d'accompagner le chef de l'État et parfois de diriger Haïti à leur place.
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1: Nous allons parler des premières dames de la République.
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1: Juste un peu avant, si vous permettez, chers amis auditeurs, je reviens sur des sujets qui n'ont rien à voir. Et si vous regardez dans la presse, le journal La Presse, le quotidien La Presse, vous trouverez deux pages consacrées au tourisme en Haïti. C'est signé Chantal Guy, qui écrit de Port-au-Prince. Elle dit ceci. Le voyageur un peu téméraire peut-il débarquer avec son sac à dos sur un coup de tête en Haïti? Probablement. Mais sans préparation, il risque de trouver l'expérience assez pénible. D'abord, 90% de la population ne parle que créole. Et si vous êtes blanc, le mot « argent » est inscrit en lettres de feu sur votre front, peu importe votre budget. Alors, on nous dit ici, pour les conseils pratiques, la monnaie en Haïti, l'argent canadien n'a aucune valeur en Haïti, c'est le dollar américain et la gourde qui dominent. Ayez à votre disposition de petites coupures parce qu'on ne vous rendra pas toujours la monnaie. Les guichets automatiques sont rares, il faut donc des cartes de crédit pour faire des avances de fonds. Un dollar équivaut à environ 40 gourdes.
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1: Alors, pour les communications, on nous dit qu'en Haïti, tout le monde fonctionne par cellulaire. Ayez-en un, c'est primordial pour rester en contact. Si votre téléphone intelligent est déverrouillé, profitez-en pour acheter une carte SIM haïtienne qui vous permettra de tout faire, texto, téléphone, internet, pour un prix ridicule. Alors, Madame Chantal Guy nous apprend que en Haïti, l'expérience peut être pénible pour le Canadien français, le Québécois, comme on dit aujourd'hui, qui se rend en Haïti, puisque 90% de la population ne parle que créole. Franchement, on se demande, est-ce que Haïti fait encore partie des pays francophones de la planète? Vous savez, quand l'ESCO est tombé du pouvoir en 1946, une des premières initiatives de l'ESCO que l'on a envoyée à la poubelle, c'était le système Laubac d'alphabétisation. Et tout le monde considérait que l'ESCO voulait faire l'éducation à deux vitesses en Haïti, une éducation pour les riches, une éducation pour les pauvres. Évidemment, l'éducation pour les pauvres en créole, Laubac, et l'éducation pour les riches dans les bonnes écoles en français. Vous savez, on est revenu à ce système 60 ans plus tard. C'est le système Laubac qui vaut, mais cette fois, c'est inscrit dans la Constitution.
0: Force est de constater que l'ambassadeur américain parle très bien le créole. Et l'haïtien se réclame francophone quand cela fait son affaire. Et il hisserait autour les drapeaux créolophones qu'il peut trouver lorsque ça fait encore son affaire.
1: Ouais, ouais.
0: Et il va au gré du vent et de ses avantages.
1: Ouais, c'est vrai.
0: Si on fait venir des francophones au Québec, l'haïtien sera premier. Une fois rendu ici, il vous dira qu'il faut parler créole, c'est langue main. C'est de l'haïtien typique.
1: Oui, ce sont aussi les paradoxes de la colonisation. Ce sont les malheureux héritages de la colonisation. Ce sont les impedimenta des États coloniaux, des ex-États coloniaux.
0: Voilà.
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0: Donc, nous allons parler de ces femmes-là.
1: Oui, mais attendez.
0: T'as pas fermé ta parenthèse.
1: Pas tout de suite. Et j'ai deux petites parenthèses à faire. La première, la plus courte, c'est ça concerne Rafael Leonidas Trujillo, le dictateur dominicain dont on a parlé ici il y a quelque temps. Et il y a un historien dominicain qui s'appelle Jesús de Galíndez. Eh bien, il a écrit un livre qui s'appelle La Era de Trujillo, qui n'a pas été traduit en français. Alors, dans ma traduction, il nous apprend que le grand-père de Trujillo s'appelait Pedro Molina. C'était un Espagnol naturalisé dominicain, dont la femme, Luisa Ercina Chevalier, Chevalier, c'est l'haïtienne, était d'origine haïtienne. Les chevaliers s'étaient installés à Santo Domingo, c'est toujours Jesús de Galíndez qui parle, hein. Les chevaliers s'étaient installés à Santo Domingo durant l'occupation haïtienne. L'occupation haïtienne, les Dominicains appellent l'occupation haïtienne la période pendant laquelle sous-boyer, toute l'île était réunie sous l'autorité de Port-au-Prince. Alors, ils appellent ça l'occupation haïtienne sous-boyer. Alors, le père de Trujillo, c'est José Trujillo Valdés. Il a épousé Julia Molina à San Cristobal. Ils ont eu beaucoup d'enfants. Le quatrième s'appelait Rafael Leonidas Trujillo. Il est né le 24 octobre 1891. Donc ainsi, il y a un Dominicain, un historien dominicain, qui certifie qu'effectivement Trujillo avait du sang haïtien, il était chevalier par sa mère. Alors, il y a ceci d'intéressant à signaler, c'est que l'auteur du livre, après la publication de cette biographie de Trujillo, qui s'appelait Jesús de Galíndez, il enseignait dans une université de New York, lorsque, justement, après la parution de sa biographie sur Trujillo, il fut accosté par un inconnu dans les rues de la métropole américaine, et il a disparu sans laisser de traces. Trujillo avait le bras long.

On a parlé d'une émission autour des premières dames d'Haïti qui accompagnaient leur mari ou qui, dans certaines circonstances, dirigeaient à leur place. Et si on remonte à Anna Kaona, en passant par Claire Heureuse et en passant par toutes les premières dames qui ont jalonné le cours de l'histoire d'Haïti, on comprend bien qu'il s'agit de nos pays. Et c'est ce que, à sa manière, Mackie Volsi, qui vit avec nous au Canada, chante à sa façon, à sa manière, en nous chantant Femme Pays.

0: accolade fraternelle à Jean Francis, au professeur Jean-Joseph.
1: Ça, c'est le phrasé bien connu de Marquis Volsi. Mais si nous priorisons aujourd'hui le parler plutôt que le chanter, donc Henri et moi, nous allons encadrer les propos du professeur Charles Dupuis.
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3: L'autre parenthèse, c'est... on a parlé de l'ESCO tout à l'heure. Vous savez, l'ESCO a été très vilipendé encore au moment de sa chute parce qu'il avait créé une catégorie de...

0: acte de naissance catégorie paysan. Et je vous jure que j'aurais placé cet acte de naissance sous vitre, chez moi, bien en évidence, hein, pour bien montrer mes souches, mes racines.
1: Ta réponse paysanne.
0: Oui, oui.
1: Moi, j'ai bien dit réponse paysanne.
0: J'ai compris.
1: J'ai fait l'accord pour qu'il n'y ait pas de...
0: Non, hein, j'ai compris l'allusion.
1: Clin d'œil à réponse paysanne de monsieur Mickey Martelly.
0: C'est ça, oui, oui. Alors, moi, je l'aurais placé bien en évidence chez moi. Mais c'est que à la chute de Lescaut, on a critiqué cette chose-là, mais on ne l'a pas enlevé, la catégorie P, paysan. Et je crois que cela a été... on a fait disparaître l'acte de naissance avec catégorie paysan, grand P, autour des années 1990, relativement tout récemment. Et pourquoi Lescaut a créé cette catégorie-là? Eh bien, c'est parce que Lescaut voulait protéger, hein, c'est paradoxal, il voulait protéger le paysan. À chaque fois qu'il y avait une distribution de terres, des terres amendées, et qu'on construisait un barrage et qu'on allait distribuer les terres, eh bien, ce sont des spéculateurs qui venaient de la ville, qui, ayant eu vent de la chose, se précipitaient tous les premiers pour se faire accorder des terres à profusion. Et voyant que c'était une espèce de contrebande sociale qui profitait à la même petite élite et la même petite oligarchie, Lescaut, pour protéger le paysan, a créé cette catégorie. Si vous voulez que l'on vous donne des terres, il vous faut un acte de naissance paysan. On ne vous en donnera pas si vous
1: n'avez
0: pas...
1: Donc papa avait misé sur son fils.
0: Bon.
1: Comptait miser sur son fils.
0: Et hélas... Il se trouve que l'acte de naissance catégorie paysan est devenu une espèce de stigmate social. C'est-à-dire que bon, c'est un haïtien du dehors, du pays en dehors, un paysan, un habitant. Et c'est-à-dire que c'était presque devenu honteux de montrer son acte de naissance paysan. Mais Lescaut, comme je vous ai dit, c'était pour protéger le paysan. La preuve, c'est que Lescaut a été le seul chef d'État, à ma connaissance, à avoir poursuivi un médecin qui n'a pas voulu protéger, enfin, soigner un paysan. Et c'est le docteur Harry Borde qui nous parle de l'affaire Nérette. Alors, cette affaire Nérette, c'est en 1942, pendant la période de la Seconde Guerre, dans la nuit du 3 au 4 août 1942, un paysan de Savanne-Longue, un certain monsieur R. Louis, de la commune de Wanamet, est grièvement blessé au cours d'un accident qui cause de sérieuses lésions, notamment aux membres et au visage. Selon le bureau d'information de la presse, le BIP, un organe du gouvernement, le docteur Nérette, médecin à Wanamet, appelé d'urgence pour donner les premiers soins à la victime, a refusé de se rendre sur les lieux de l'événement. Le blessé est transporté par ambulance à l'hospice Justinien, au Cap-Haïtien, où il meurt des suites d'une gangrène gazeuse. Mis au courant de ces faits, le président de la République, Élie Lescaut, fustige le comportement du médecin, ordonne son arrestation immédiate et son renvoi devant la juridiction appropriée pour qu'il rende compte de ce, je cite, « manquement grave au premier de ses devoirs et de ce crime d'humanité qui frise l'homicide ». Ça, c'est Lescaut qui parle. Alors, le procès Nérette, le procès du médecin Nérette s'est déroulé au Cap-Haïtien devant une cour martiale, probablement en raison du régime d'exception qui prévalait en Haïti durant la guerre. Il faut rappeler incidemment que l'un des effets de la loi martiale est de déférer devant les tribunaux militaires, si nécessaire, les crimes et les délits contre les personnes et les propriétés sans distinction.
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0: Ni des auteurs, ni des complices qui s'en seront rendus coupables. Accusé donc d'homicide, Nérette est défendu par un avocat civil. Le tribunal est présidé par un colonel, assisté d'un autre colonel qui était médecin militaire, un major, et de deux capitaines. Les fonctions du ministère public près de la cour martiale sont remplies par un accusateur militaire ayant le grade de capitaine, secondé en la circonstance par le commissaire du gouvernement près le tribunal de première instance du Cap-Haïtien. Le procès débute le 15 septembre 1942, fournit l'occasion de rétablir les faits. C'est ainsi que des témoins sont venus déclarer que le soir même de l'événement, Nérette, le docteur Nérette, avait porté secours à la victime. D'autre part, c'est à la diligence de Nérette que fut prise la décision de faire venir du Cap-Haïtien une ambulance qui, par suite de contretemps, est arrivée en retard. Enfin, agissant comme témoin à décharge, le docteur Charles Parrette, médecin du service de l'hospice Justinien, expliqua au tribunal dans quel état il avait reçu le blessé. Il conclut son témoignage en disant qu'il doutait fort

Médecin aussi peu équipé que l'était son confrère pratiquant en milieu rural aurait pu sauver la vie du défunt. Reconnu quand même coupable, Néret fut condamné à un mois de prison ferme. Nous sommes sous l'Escaut. Toutefois, le commissaire du gouvernement fit valoir que le condamné pouvait bénéficier des dispositions de la loi du 4 décembre 1893 sur la détention préventive, plus connue sous la désignation de loi Lespinasse, du nom du secrétaire d'État de la Justice qui avait parrainé cette législation novatrice. Néret fut donc libéré. Séance tenante. On devait apprendre par la suite que Néret avait demandé au capitaine du district de faire transporter le blessé au dispensaire de Wanamet, où il reçut effectivement les premiers soins avant son évacuation par ambulance vers le Cap-Haïtien. En dépit de tout, le capitaine choisit de dénoncer le médecin aux autorités publiques, ce qui explique la réaction que l'on sait de la part du président de la République et qu'on peut considérer comme un véritable...

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au professeur Jean-Joseph. Accolade fraternelle à Willy, Roger Michel, à Mario, mon frère. Marcus. Un bonjour particulier à Franzi.

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0: 4 minutes après la première demi.
1: Mes amis, bonne nouvelle pour nous.
2: Nous sommes avec le professeur Charles Dupuis, puisque nous avons rendez-vous avec l'histoire.
3: Oui, alors, on disait en début d'émission que nous allions parler de ces femmes dont le rôle dans la vie, la raison d'être, la fonction sociale, était d'accompagner le chef de l'État haïtien et parfois de diriger le pays à sa place. La première de celles-là, c'est Claire Heureuse Dessalines. Claire Heureuse Dessalines est née esclave en 1758. Elle est née la même année que son mari Jean-Jacques Dessalines, 1758. Elle a été éduquée par des prêtres. Elle est née à Léogane. Et elle était très réputée pour sa grande beauté et son affabilité généreuse. Claire Heureuse devait mourir à l'âge de 100 ans, le 8 août 1858, au Gonaïve, sous le règne de Soulouque. Elle avait épousé Dessalines le 21 octobre 1801, à l'âge de 43 ans. C'était son second mariage. Elle n'aura pas d'enfant de Dessalines, elle n'en a jamais eu de sa vie, mais elle va adopter tous les enfants de Dessalines. Comme je vous l'ai dit, l'impératrice est Claire Heureuse Dessalines, Claire Heureuse Bonheur, va mourir au Gonaïve chez Madame Chancy. Souvenez-vous, c'était la fille de la princesse Célimène. Et la princesse Célimène, je vous résume très vite l'histoire, n'a pas pu épouser Pétion tel que le voulait Dessalines, et parce qu'elle était amoureuse de son fiancé secret, qui était le capitaine Chancy. Et le capitaine Chancy lui avait fait un enfant. Donc, quand Dessalines a appris que sa fille, chez elle, était enceinte des œuvres de ce capitaine Chancy, eh bien, le capitaine Chancy a été mis en prison et Pétion, gentiment, lui a envoyé un pistolet, avec lequel il s'est suicidé dans sa cellule. Oui, mais la princesse Célimène, et elle a eu cet enfant de Chancy, et cet enfant était une fille, c'était Madame Chancy qu'on l'appelait. Elle a vécu au Gonaïve, et c'est chez elle que Madame Dessalines est morte. Madame Dessalines, Claire Heureuse Dessalines, a été par Victor Schœlcher.
4: Anacaona.
5: Ah, Montuno, sí, Montuno.
4: Okay, let's do it. Stand by. Here we go.

0: suivre. Femme d'État pour femme d'État, bon, Anna Kaona en fut et une, elle a été omise et jusqu'ici, bon, j'espère que le tir sera rectifié en temps et lieu. En tout cas, avec le professeur Charles Dupuis, nous étions avec la Léoganaise, d'ailleurs, cela que justice, Anna Kaona, comme Claire Heureuse, étaient toutes les deux de Léogan. Poursuivons avec le professeur Charles Dupuis.
1: Rendez-vous avec l'histoire.
2: Madame Dessalines, je crois qu'elle a voulu, elle savait qu'elle avait un rôle historique à jouer, c'est-à-dire qu'elle était la première dame de la République, et elle voulait donner sans doute un exemple pour toutes celles qui suivraient. Madame Dessalines ne s'est pas remariée après la mort de son mari, elle avait à l'époque 48 ans, et elle ne s'est pas remariée, elle n'a jamais eu d'homme dans sa vie par la suite. Et elle a vécu pauvrement, simplement, humblement, et voulant par là donner preuve de modestie pour que toutes celles qui la suivent, suivent son exemple. Et ce n'a pas été le cas, bien entendu. Et Madame Dessalines, signalons-le, elle avait été élevée par les prêtres, par les religieux, elle savait lire et écrire, mais Dessalines était un illettré absolu.

0: l'amour.
1: Roger Michel. À Mario, mon frère.

0: Femme pays,
1: c'est vague nordée qui frappe l'incendie.
0: À la femme fatale de notre vie.

0: Vagnodé, qui faut appeler nos entrailles, c'est forme pays. Et nous avons rendez-vous avec l'histoire. Au coin de l'histoire, Charles Dupuis de Rechef.
1: Alors, la deuxième dame dont nous devons parler, c'est Madame Christophe. Elle va devenir la première reine d'Haïti. Madame Christophe, c'était une demoiselle Quadavid. Elle était née sur l'habitation Bédiou et à Wanamet, c'était une affranchie. Elle va épouser Christophe à l'époque où ce dernier venait d'être promu capitaine, jeune officier de l'armée par Santonax et les commissaires révolutionnaires à Saint-Domingue. Madame Christophe va mourir en Italie, dans un château qu'elle avait acheté. Elle ne pouvait pas mettre le pied en France, étant donné qu'elle était la femme d'un général rebelle à l'autorité métropolitaine. Donc, elle est morte en Italie, et à Pise, elle est enterrée à Pise, dans la chapelle des Capucines. Et aujourd'hui encore, le tombeau de la première reine d'Haïti est encore une curiosité touristique à Pise.
0: Est-ce que la tour penche encore du côté de la tombe de...
1: Oui, du côté opposé. Ah. Du côté opposé.
0: Quelle disgrâce.
1: Oui. Alors, puisque nous sommes aux premières dames de la République, et celle-là, c'était la seule reine d'Haïti, il faut dire qu'elle est morte, Madame Christophe. Elle est morte en Italie, mais...
0: Non, mais tu oublies la reine Anacaona.
1: Non, c'était pas la République d'Haïti. On parle
0: de la République.
1: Oui, oui, on parle de la période allant, la période haïtienne, disons, la période moderne, allant de 1804 à nos jours.
0: Post-colombienne.
1: Si tu veux, oui. C'est ainsi que Madame Christophe, la première reine d'Haïti, est morte, je disais, en Italie, à côté de sa sœur. Et sa sœur, c'était la femme de Jean-Louis Pierrot. Alors imaginez que ces deux sœurs vont épouser l'une après l'autre deux hommes qui seront, et l'un et l'autre, chefs d'État. La grande sœur, Madame Christophe, épouse évidemment Henri Christophe, et la plus jeune, épouse Jean-Louis Pierrot, qui était un général de l'armée indigène et qui va finir président de la République. Mais, curieusement, Madame Jean-Louis Pierrot, la jeune sœur de la femme de la première reine d'Haïti, va aller en Italie dans l'intention de ramener sa sœur en Haïti, et puis non, elle va changer d'idée. Elle va rester avec sa sœur, et les deux dames vont mourir tranquillement dans l'Italie du XIXe siècle, où elles étaient perçues, il faut le dire, comme de véritables curiosités. C'est ainsi que quand Madame Christophe, la reine d'Haïti, est allée voir le pape, imaginez, on était en 1830 et elle va rendre visite au pape avec ses deux filles, les deux princesses Amétis et Athénaïs, eh bien, toute la presse de l'époque, toute l'opinion, et y compris Chateaubriand, vont faire les gorges chaudes sur cette visite d'une reine noire, imaginez, et la reine d'Haïti qui va visiter le pape avec deux princesses noires. Également, cela a fait sensation dans les salles de rédaction au XIXe siècle, croyez-moi. On va passer maintenant à la femme de Soulouk. Elle s'appelait Adélina. Adélina sera celle qui poussa son mari à se proclamer empereur d'Haïti parce que, figurez-vous, elle avait vu en rêve que son mari était destiné à dominer l'île d'Haïti, je parle de l'île d'Haïti, pas la République d'Haïti, toute l'île d'Haïti et tout l'archipel des Antilles, d'où le nom d'empereur, parce qu'elle voyait en Soulouk son mari, le futur empereur de l'archipel des Antilles, Cuba, Jamaïque, Porto Rico et les petites Antilles. Alors Adélina était illettrée, je ne sais pas si elle pouvait lire dans les hiéroglyphes, Vévé, Ça, je ne saurais le dire, mais elle ne savait ni lire, ni écrire au sens où nous l'entendons. Alors, Adelina était illettrée, mais curieusement, tous les lycées du pays porteront son nom.
0: Le mot que tu viens d'utiliser exprime très bien ton entendement. Illettré, on voit lettre, pas veuvet.
1: Oui, c'est-à-dire au sens où on l'entend. Quand on dit que quelqu'un ne sait ni lire ni écrire, ça veut dire que si tu lui donnes à déchiffrer l'anglais, le français, l'espagnol, il ne peut pas. Mais cette personne peut, ou l'arabe, hein, mais cette personne peut peut-être déchiffrer les hiéroglyphes, certains symboles, hein, qui nous sont, à nous, indéchiffrables, mais il pourrait lui reconnaître certains signes, comme par exemple le poisson, à telle signification symbolique, etc. Mais quand on parle d'illettré, ça veut dire une personne qui ne peut pas déchiffrer, hein, les lettres du syllabaire.
0: Voilà. Et pour fermer la parenthèse, il est fort important de souligner que le fait d'être illettré n'est pas synonyme d'idiotie ou de non-intelligence.
1: Non, pas du tout. Pas du tout. C'est un problème politique, d'ailleurs, si on rencontre des illettrés.
0: 20 sur 20.
1: Bon, alors, Adelina, la malheureuse, était illettrée, mais, comme je vous le disais, tous les pays du pays portaient son nom.
0: Toutes les écoles du pays.
1: Durant son règne. Et selon Spencer St. John, c'est le consul anglais de l'époque en Haïti, eh bien, il décrit Adelina comme étant une femme très belle et qui était placée avec un simple soldat. Alors Adelina, d'après Spencer St. John, éveilla les désirs de l'officier Soulouk, qui envoya un sergent au mari pour lui représenter combien il serait désirable qu'il cédât son épouse à son supérieur en grade. Le supérieur en grade, c'était bien entendu Soulouk. Alors cela se passa ainsi. Adelina abandonna son mari et pour devenir celle de l'officier Soulouk. Et quand la dame devint impératrice, elle n'oublia pas son premier mari et le lui prouva, c'est Spencer St. John qui parle, en l'envoyant de temps en temps aux cuisines du palais faire de plantureux repas. Et sa fille, adoptée par Soulouk, la fille de ce soldat et d'Adelina, fut appelée Princesse Olive. C'était une dame aimable et distinguée, très populaire, parmi ceux qui l'ont approchée. Signalons qu'un autre témoignage à propos d'Adelina, c'est Frédéric Marcelin qui nous apprend que lorsqu'il était enfant, il avait 4 ou 5 ans, un jour, le 1er janvier, ses parents l'ont envoyé avec une petite bonne qui s'appelait Nézilda. La petite bonne Nézilda devait accompagner le petit Frédéric, 4 ou 5 ans, pour visiter ses oncles, ses parrains, ses marraines et tout, etc., dans la ville de Port-au-Prince. Et Nézilda n'a pas pu résister de s'approcher du palais impérial. Et là, il y avait tous les enfants qui jouaient. Et la petite Nézilda, contrairement aux ordres des parents du petit Frédéric Marcelin, est entrée dans la cour du palais et ils sont allés plus loin dans les salons. Il faut dire que le palais était complètement déserté par la classe mulâtre. Pourquoi ? Parce que Soulouk faisait des massacres de mulâtres et était en guerre avec la classe bourgeoise, la classe mulâtre de Port-au-Prince. Donc, le palais national à l'époque était boycotté par la classe mulâtre. Et voilà qu'il y avait un petit mulâtre, Frédéric Marcelin, qui jouait dans les salons du palais. Alors, qui est-ce qui a intercepté le petit Frédéric Marcelin? Et c'est Adelina qui l'a fait approcher comme ça et qui a mis le petit Frédéric assis sur ses genoux pour lui demander son nom, comment tu t'appelles, quel âge as-tu, etc. Et Frédéric Marcelin, il savait pas qu'il avait affaire à la femme de Soulouk, à l'impératrice. Et l'impératrice a trouvé le petit Frédéric tellement gentil qu'elle lui a rempli les poches de dragées et lui a donné un superbe polichinelle. Et Frédéric est sorti, c'est lui qui nous le raconte dans son livre qui s'appelle Au gré du souvenir.
0: 20 sur 20.
1: Il nous dit qu'il est sorti du palais enchanté avec son polichinelle en main. Mais comme ce polichinelle pourrait trahir la petite Nézilda qui ne devait pas conduire le petit Frédéric au palais, eh bien Nézilda lui a dit « Tu vas te débarrasser du polichinelle. Et lui, Frédéric Marcelin, il tenait à son polichinelle et il est rentré fièrement chez lui avec le polichinelle d'Adélina à la main.
0: Avec son secret en main. Il n'y a pas de secret de polichinelle.
1: Non. Hein?
0: Mais c'est vrai, c'est vrai. Voilà, non. Alors, vous avez bel et bien...
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5: Nous reprenons la route et on va tenter probablement une question qui a été posée par un passager. On dit souvent « Vive Salnave » à Ibobo selon Charles Dupuis, mais « Vive Salnave » selon d'autres. Donc, pourquoi s'il a été réellement fusillé?
6: Non, « Vive Salnave », il faut comprendre que sous la présidence de Salnave, le pays a été en proie à la plus longue guerre civile de son histoire. 30 mois de guerre civile, des destructions de villes, maisons incendiées, villes assiégées. Donc, ça a été une longue période de guerre civile. Mais les partisans de Salnave, ils avaient un cri de guerre. C'était « Vive Salnave, Aï Bobo ». Et je dois vous dire que ce cri de « Vive Salnave, Aï Bobo », qui est encore populaire en Haïti, eh bien... Au moment de la libération de Paris en 1945, eh bien le casino de Paris a été attaqué par un groupe de soldats américains au cri, tenez-vous bien, de Vive Salnave, Aï Bobo. On peut être certain que le commandant de ce groupe d'Américains qui attaquait le casino de Paris en 1945, avait séjourné en Haïti durant l'occupation américaine. Il n'y a pas de doute. Et Vive Salnave, Aï Bobo est resté en Haïti, et on va dire ailleurs, un cri de guerre parmi d'autres. Vive Salnave, Aï Bobo.
5: Donc il y avait des terroristes à l'époque qui s'étaient attaqués à la France. N'avait pas encore ce label, tout simplement. Nous avons rendez-vous avec l'histoire.
6: On va remonter un peu dans le temps, à l'époque de Florville-Hippolyte. Florville-Hippolyte, président d'Haïti, et que l'on appelait plus familièrement Marbial. Il avait une maîtresse dont la beauté et les fantaisies dévergondées coûtaient à elle seule une petite fortune à la caisse de l'État.
0: 20 sur 20.
6: Elle s'appelait Victoire. Victoire Jeannot, si je ne m'abuse. Et on connaît tous la chanson populaire « Nous allons dodo, nous allons dodo ce soir chez la belle Victoire ». Une chanson qui a été reprise par le groupe de Raoul Guillaume dans les années 60.

0: La belle Victoire était une capoise qui avait une énorme différence d'âge avec Hippolyte, qui se savait condamné à cause de sa maladie du cœur. Et il savait que cette belle Victoire allait bientôt se retrouver veuve. Et c'est ce qui est arrivé. Elle s'est retrouvée veuve et riche à la mort d'Hippolyte. Donc elle quitta sa résidence de Carrefour, parce que Hippolyte habitait une villa qu'il avait fait construire à Carrefour. Et devant sa villa, au bord de la mer, il y avait la flottille haïtienne, c'est-à-dire tous les bateaux de guerre d'Haïti étaient constamment devant chez lui. Hein? Alors Hippolyte avait une main de fer, d'ailleurs on l'a appelé le président de fer. Et Hippolyte, après sa mort subite, au portail Léogane, eh bien, la belle Victoire retourna donc vivre au Cap, où elle s'entoura d'hommes opulents. Elle avait pris l'habitude de la compagnie des hommes riches et influents. Et elle s'entoura d'hommes opulents, toujours prêts à lui faire la cour et à miser toute leur fortune pour ses beaux yeux.
1: Avant de passer à la prochaine, quel genre d'homme était ce Marbial? Était-il un homme de poigne féroce? Est-ce que le mot créole n'est que ça, Marbial, papa?
0: Je ne sais pas lequel est venu avant l'autre. Est-ce que l'expression Nexa Mabial veut dire il est comme le président Hippolyte, ou bien le président Hippolyte a été appelé Mabial parce qu'il était sévère? Je ne sais pas lequel est venu avant l'autre. Là, vraiment, c'est une énigme encore de l'histoire.

0: Celui qui succéda à Florville Hippolyte, c'était son ministre de l'Intérieur, et son ministre de la Guerre, qu'on devrait dire, c'était Tirésias Simon-Sam. Tirésias Simon-Sam était parmi cette dizaine de présidents d'Haïti nés à la Grande Rivière du Nord. Comme par coïncidence, le premier d'entre eux, c'était Jean-Jacques Dessalines, né à la Grande Rivière du Nord. On peut compter Tirésias Simon-Sam, Vilbrun Guillaume-Sam, Henri Nanfi, tous nés à la Grande Rivière du Nord. Quel hasard! Alors, la femme de Tirésias Simon-Sam était une nièce du président Salomon. À la chute de Tirésias Simon-Sam, l'opinion publique accusa le couple d'avoir détourné 12 millions et demi de francs or.
1: 12 millions.
0: 12 millions de francs or. Ce n'était pas loin de la vérité, puisque les descendants du couple n'eurent jamais à travailler pour gagner leur vie. Ils s'étaient enrichis pour plusieurs générations. Leurs deux fils, Démosthène et Lysurgue, seront condamnés par contumace au procès de la consolidation sous Nord Alexis à diverses peines de réclusion, déclarés incapables d'exercer une fonction publique et privés de leurs droits civils et politiques. Vous avez certainement entendu parler de l'hôtel Olofsson à Port-au-Prince. Ce domaine appartient à la famille de Tirésias Augustin Simon-Sam. Alors, tout à l'heure, nous aurons l'occasion de parler de cette femme très influente qui était celle de Nord Alexis, l'influente CC, CC Teddy, et qui avait une influence considérable sur son mari. Elle était la fille du président Jean-Louis Pierrot, dont nous avons parlé tout à l'heure. Et Jean-Louis Pierrot qui avait épousé une demoiselle Coidavid, Henri-Christophe qui avait épousé une demoiselle Coidavid, et voilà la fille de Jean-Louis Pierrot qui épouse Nord Alexis. Et pour la petite histoire, disons que Nord Alexis était le petit-fils de Henri-Christophe.
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0: Et bien entendu, le professeur Charles Dupuis est en train de nous mettre au courant de choses importantes à savoir. Il nous parle de ces femmes qui vraiment sont au centre de l'actualité historique et d'Haïti, pas seulement dans un coin. La famille Croix-David, comme il vient de nous le rappeler, était une famille possédante et on a vu défiler ces différentes dames et le professeur a pris le soin de mettre Adelina sur un piédestal bien mérité, nous pouvons dire. Alors, on a bien compris avec la chanson de Tropicana, Garçon et Femme, il y a toujours cette diatribe, ce mouvement de navette, c'est pas moi, c'est l'autre, c'est pas l'autre, c'est moi.
1: Le
0: Et
1: mouvement du pendule.
0: le mouvement du pendule, et qu'est-ce qu'il faut faire, tout ça?
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0: Eh bien, l'homme est le complément de la femme le complément de l'homme, à la limite, on pourrait dire avec la voix plaintive de Roger Cola, qui ça pour ne faire, n'a péri, tout simplement.
1: J'aime bien la complémentarité, l'un étant le complément de l'autre, ils sont tour à tour sujet.
0: Ben
1: Vive
0: oui,
1: le verbe.
0: ben oui.
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3: Eh bien voilà, 3-3-3. C'est le cube parfait qui nous annonce que nous sommes bel et bien en ligne droite vers le terminus. Nous n'aurons même pas le temps d'aujourd'hui de rentrer à la gare des Grands Nègres, le professeur étant surchargé. Alors tout de suite, nous continuons. Il reprend le flambeau.
4: Nous n'avons pas parlé de la femme de Salomon. La femme de Salomon était une Française, une blanche, il faut le préciser, et qui s'était mariée en première noce et qui avait eu de cette union une fille, Marie Potier. Quand, en 1872, la citoyenne française Florentine Félicité Potier épouse le citoyen haïtien Lysius Félicité Salomon Jeune,
1: 20 sur 20.
4: Et le général haïtien, donc Félicité Salomon Jeune, Marie Potier, la fille, avait 14 ans. Madame Salomon, sa mère, en avait 29. Et Salomon, le beau-père, en avait exactement 57. Une famille reconstituée, le beau-père 57 ans, la femme 29 ans, et la fille, la petite fille, 14 ans.
1: 20 sur 20.
4: Lorsque Salomon devint président, la jeune Marie, Marie Potier, qui s'était entre-temps mariée à Walter Magnus, faisait souvent le voyage entre Kingston, la Jamaïque, où elle habitait, et Port-au-Prince. Pourquoi? Afin de rencontrer son beau-père. Parce qu'entre-temps, elle était tombée amoureuse de Salomon. À l'époque, elle avait 24 ans, Salomon 67 ans, et en février 1882, Marie Potier donna naissance à une fille qu'elle prénomma Ida, la petite Ida Salomon. Dès la naissance de l'enfant, Madame Salomon s'en occupa comme de sa propre fille. C'était sa petite fille, c'était la fille de sa fille et de son mari. C'était un beau scandale que tout Port-au-Prince recouvrit de son silence. Jamais on ne reprocha à Madame Salomon ou à la fille de Salomon, Marie Potier ou à Salomon lui-même, cette naissance, disons, incestueuse, d'une certaine manière. Légitime va reprocher à Salomon d'avoir adopté cette petite mulâtresse dont elle fit son héritière. Légitime avait lui-même épousé une mulâtresse, une demoiselle Boncy, et on peut dire que Légitime était un peu hypocrite. La fille de Salomon épousera Léonce Larac, puis elle va épouser un monsieur Faubert, dont elle va porter le nom jusqu'à la fin de sa vie. Elle s'appellera jusqu'à la fin de sa vie Ida Faubert. Et dans les livres de littérature, Ida Faubert est mentionnée comme femme de lettres et poétesse. Retenez-le, Ida Faubert était la fille de Salomon. Elle est morte à Paris en 1969. J'ai parlé de Légitime. Légitime s'était mariée, comme je vous l'ai dit, à une demoiselle Boncy qui était presque blanche. et il l'épousa après 1000 aventures. Il était allé dans le sud faire la guerre civile, etc. Il va rencontrer cette demoiselle mulâtresse très belle et il va tomber amoureux d'elle et elle aussi de lui. Et la mulâtresse et le chef légitime, enfin le ministre de Salomon, ils vont s'épouser, ils vont s'aimer. Et la femme de Légitime va revenir d'exil, parce que Légitime, une fois président, sera exilé, mais il va revenir d'exil avec son mari en 1891, sous Florville-Hippolyte Marvial, après qu'amnistie pleine et entière fut accordée aux exilés politiques. Quand, au moment de l'occupation américaine, en 1915, les forces étrangères se mirent en quête d'un président, parce qu'il fallait trouver un président. Et Jean et Abel-Nicolas Léger avaient refusé, Solon Ménos avait refusé de diriger le pays sous occupation américaine. Il y a aussi Horace Poléus Sanon qui avait refusé d'être président d'Haïti avec sous la botte des étrangers. Alors il fallait trouver quelqu'un. Les Américains sont allés chez Légitime, l'ancien président Légitime qui n'avait régné que 9 mois. Après tout, sa présidence avait été une guerre civile. Alors ils sont allés chez lui, ils se sont assis au salon et les officiers américains ont demandé au président, ont proposé au président Légitime de devenir président d'Haïti. Et Légitime s'est levé et lui a dit « Excusez-moi monsieur, je dois consulter Dieu dans un moment aussi important de ma vie. Je ne peux pas vous dire oui ou non sans consulter le Créateur. » Et il est entré dans la pièce à côté et il a expliqué la situation à sa femme qui s'est mise à crier toutes sortes de noms, qu'il a dit « Jamais tu ne retourneras au palais, tu sais !» Et les officiers américains ont dit « Nous ne savions pas que le Père éternel était juste de l'autre côté de la porte. »
3: D'ailleurs, c'est bel et bien légitime.
4: Oui, tout à fait. Alors Légitime va revenir en politique en Haïti, Légitime sera président du Conseil d'État, il aura une vie politique très très longue, et Légitime représentera Haïti au moment du congrès des races à Londres, et c'est là qu'il fera la remarque assez intéressante, il dira aux Anglais, vous avez des élections, nous avons des révolutions. Quand vous avez fini vos élections, vous savez qui est le Premier ministre, nous, pour avoir un président, nous faisons une révolution. Et quand la guerre est finie, nous savons qui est le président de la République. Alors Légitime, François-Denis Légitime, est mort à Port-au-Prince en 1935. De Légitime, nous allons passer à Cincinnatus le comte. C'est assez intéressant parce que Joséphine Laroche, sa femme, était la fille d'Évariste Laroche. C'était un ancien ministre de l'Intérieur de Salomon, s'il vous plaît. Alors, c'était l'épouse divorcée de Pierre Duvivier. Elle avait eu 2 filles. La première s'appelait Lucie et la deuxième Ornélie. Et ces 2 filles, le comte va les élever comme les siennes. Alors, on peut imaginer que Madame Joséphine Laroche est tombée amoureuse de Cincinnatus le comte. Elle était mariée à Pierre Belaumont Duvivier. On peut supposer qu'elle a abandonné son mari pour épouser Cincinnatus le comte, dont elle était l'aînée de 5 ans. Et elle sera la véritable initiatrice de le comte à la politique. Joséphine est morte au Cap en septembre 1911. Joséphine est morte tout juste dans la semaine même où le comte avait prêté serment comme président à Port-au-Prince. Elle a été reçue au Cap-Haïtien, elle a débarqué de son bateau et c'est là sur le quai qu'elle a reçu des honneurs réservés à un chef d'État. Dans la même semaine, elle fut retrouvée morte chez elle et toute la famille dira qu'elle avait été empoisonnée parce qu'elle avait mangé un plat de ramier empoisonné.
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1: Bon, et comment expliquer ce petit mystère de la petite histoire? C'est que on savait que Madame Joséphine Laroche aimait les pigeons sauvages, connus sous le nom de ramier. Et c'est ainsi qu'on aurait envoyé une marchande crier dans la rue « mes ramiers », etc. Et sachant que Madame le Comte aimait les ramiers, elle est apparue sur son balcon, elle a marchandé les ramiers, elle a acheté presque tout ce qu'il y avait de ramiers.
2: Tout le panier.
1: Tout le panier, voilà, et le dessus du panier et tout le panier. Et elle a fait cuire ces ramiers qu'elle a mangés et elle est morte par la suite. Mais comment expliquer que des ramiers qu'on a fait cuire auraient pu empoisonner Madame le Comte? En tout cas, c'est l'histoire que l'on a racontée en ville pour expliquer cette chose-là. Mais il n'y a plus. C'est que j'ai connu quelqu'un qui était le filleul de Cincinnatus le Comte et qui a rapporté ce qui se disait dans le folklore familial. Écoutez ça. Madame Joséphine Laroche, Madame Cincinnatus le Comte, serait allée à un pèlerinage à la Vierge Altagracia de Higüey, en République dominicaine. Et c'est là qu'elle a mis les deux genoux à terre pour demander une faveur à la Vierge. Une seule faveur, c'était que son mari devienne président, ne serait-ce que pour un an. Et ne serait-ce que, même si je ne le devais pas le voir, faites que Cincinnatus devienne président, ne serait-ce que pour un an. Eh bien, elle a été prise au mot. Cincinnatus le Comte est resté à la présidence d'Haïti pendant 365 jours et elle ne l'a pas vu parce qu'elle est morte la même semaine où son mari prêtait serment. Faisons vite puisque le temps nous fait la guerre. Pendant la période de l'occupation américaine, il y aura D'Artignave. Et qui était le premier président de cette période qu'on a appelé l'occupation américaine, il avait une vie privée assez discrète. Nous savons qu'il avait un fils qui était employé de l'ambassade d'Haïti à Paris. Nous savons aussi que au palais, c'est sa sœur Gulna d'Artignave qui l'accompagnera pour les exigences mondaines de sa fonction. D'Artignave est mort en solitaire à Petit Gouave. Il est mort d'un cancer à la bouche. Il avait 62 ans au moment de son décès. Et tout de suite après D'Artignave, le président d'Haïti qui va régner, c'est Louis Borneau. Louis Borneau se maria deux fois. La deuxième fois, c'était avec Anne Auriol. Anne Auriol, c'était la sœur de sa première épouse, décédée, Hélène Saint-Macary. Les ennemis de Borneau colportaient, pendant sa présidence, des médisances selon lesquelles il serait le fils, tenez-vous bien, du président Geffrard, Fabre Nicolas Geffrard. Ce n'est pas le premier président à qui l'on prêtait une paternité occulte. On donnait Nord Alexis pour le fils de Christophe. Je vous l'ai dit tout à l'heure, en réalité, il était son petit-fils. On donnait le poète Oswald Durand comme père du président Élie Lescot, qui était bien le fils de

Julien Bernardin Lescaut et de son épouse Catherine Laforêt. Pour en revenir à Madame Borneau, on sait que Madame Duvalier pensa un moment marier son garçon Jean-Claude Duvalier à une de ses petites filles. Mais Jean-Claude préféra épouser Michel Bennett, originaire du Borgne. Signalons pour finir que Madame Borneau fut la dernière présidente à vendre les bouteilles de vin vides, aux marchandes sur les marches du Palais National.

dans ses poèmes, Léon Gontran-Damas, oui, parle de la différence et interpelle sur le respect. Justement, la différence n'est pas un prétexte pour l'inégalité des droits. D'ailleurs, justement, je vais vous dire ce qu'il vous aurait dit, Léon Gontran-Damas, par rapport à ce que vous nous dites. Et ça, c'est dans Black Label. Lorsqu'il dit « nous les gueux, nous les peux, nous les chiens, nous les riens, nous les maigres, nous les nègres, qu'attendons-nous pour faire les fous, pisser un coup sur cette vie stupide et bête qui nous est faite ? Si nous, nous n'accordons pas l'égalité des droits, si nous, nous ne reconnaissons pas les libertés, nous leur disons, qu'attendez-vous pour faire les fous sur cette vie stupide et bête qui vous est faite ?

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8: Alors Tony, dernière demi-heure, dernière ligne droite à l'émission aujourd'hui.
9: Et bien entendu, le professeur Charles Dupuis est en train de nous mettre au courant de choses importantes à savoir. Il nous parle de ces femmes qui vraiment sont au centre de l'actualité historique et d'Haïti, pas seulement dans un coin. La famille Croix-David, comme il vient de nous le rappeler, était une famille possédante et on a vu défiler ces différentes dames et le professeur a pris le soin de mettre Adelina sur un piédestal bien mérité, nous pouvons dire. Alors, on a bien compris avec la chanson de Tropicana, Garçon et Akfam, il y a toujours cette diatribe, cette aller, ce mouvement de navette, c'est pas moi, c'est pas l'autre, c'est moi. Et
8: le mouvement du pendule.
9: Le mouvement du pendule. Et qu'est-ce qu'il faut faire dans tout ça? Eh bien, l'homme est le complément de la femme le complément de l'homme. À la limite, on pourrait dire avec la voix plaintive de Roger Cola, qui ça pour nous faire n'apprécier péri, tout simplement.
8: J'aime bien la complémentarité, l'un étant le complément de l'autre, ils sont tour à tour sujet.
9: Ben oui.
8: Vive le verbe.
9: Ben oui.
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10: Eh bien voilà, 3-3-3. C'est le cube parfait qui nous annonce que nous sommes bel et bien en ligne droite vers le terminus. Nous n'aurons même pas le temps d'aujourd'hui de rentrer à la gare des Grands Nègres, le professeur étant surchargé. Alors tout de suite, nous continuons. Il reprend le flambeau.
3: Nous n'avons pas parlé de la femme de Salomon. La femme de Salomon était une Française, une blanche, il faut le préciser, et qui s'était mariée en première noce et qui avait eu de cette union une fille, Marie Potier. Quand, en 1872, la citoyenne française Florentine Félicité Potier épouse le citoyen haïtien Lysius Félicité Salomon Jeune, et le général haïtien, donc Félicité Salomon Jeune, Marie Potier, la fille, avait 14 ans. Madame Salomon, sa mère, en avait 29. Et Salomon, le beau-père, en avait exactement 57. Une famille reconstituée, le beau-père 57 ans, la femme 29 ans, et la fille, la petite fille, 14 ans. Lorsque Salomon devint président, la jeune Marie, Marie Potier, qui s'était entre-temps mariée à Walter Magnus, faisait souvent le voyage entre Kingston, la Jamaïque, où elle habitait, et Port-au-Prince. Pourquoi ? Afin de rencontrer son beau-père. Parce qu'entre-temps, elle était tombée amoureuse de Salomon. À l'époque, elle avait 24 ans, Salomon 67 ans, et en février 1882, Marie Potier donna naissance à une fille qu'elle prénomma Ida, la petite Ida Salomon. Dès la naissance de l'enfant, Madame Salomon s'en occupa comme de sa propre fille. C'était sa petite fille, c'était la fille de sa fille et de son mari. C'était un beau scandale que tout Port-au-Prince recouvrit de son silence. Jamais on ne reprocha à Madame Salomon ou à la fille de Salomon, Marie Potier, ou à Salomon lui-même, cette naissance, disons, incestueuse, d'une certaine manière. Légitime va reprocher à Salomon d'avoir adopté cette petite mulâtresse dont elle fit son héritière. Légitime avait lui-même épousé une mulâtresse, une demoiselle Boncy, et on peut dire que Légitime était un peu hypocrite. La fille de Salomon épousera Léonce Larac, puis elle va épouser un monsieur Faubert, dont elle va porter le nom jusqu'à la fin de sa vie. Elle s'appellera jusqu'à la fin de sa vie Ida Faubert. Et dans les livres de littérature, Ida Faubert est mentionnée comme femme de lettres et poétesse. Retenez-le, Ida Faubert était la fille de Salomon. Elle est morte à Paris en 1969. J'ai parlé de Légitime. Légitime s'était mariée, comme je vous l'ai dit, à une demoiselle Boncy, qui était presque blanche. Et il l'épousa après 1000 aventures. Il était allé dans le sud, faire la guerre civile, etc. Il va rencontrer cette demoiselle mulâtresse, très belle, et il va tomber amoureux d'elle, et elle aussi de lui. Et la mulâtresse, et le chef Légitime, enfin, le ministre de Salomon, ils vont s'épouser, ils vont s'aimer. Et la femme de Légitime va revenir d'exil, parce que Légitime, une fois président, sera exilé, mais il va revenir d'exil avec son mari en 1891, sous Florville-Hippolyte Marvial, après qu'amnistie pleine et entière fut accordée aux exilés politiques. Quand, au moment de l'occupation américaine, en 1915, les forces étrangères se mirent en quête d'un président, parce qu'il fallait trouver un président. Et Jean et Abel-Nicolas Léger avaient refusé, Solon Ménos avait refusé de diriger le pays sous occupation américaine. Il y a aussi Horace Poléus Sanon qui avait refusé d'être président d'Haïti avec sous la botte des étrangers. Alors il fallait trouver quelqu'un. Les Américains sont allés chez Légitime, l'ancien président Légitime qui n'avait régné que 9 mois. Après tout, sa présidence avait été une guerre civile. Alors ils sont allés chez lui, ils se sont assis au salon et les officiers américains ont demandé au président, ont proposé au président Salomon, Légitime, de devenir président d'Haïti. Et Légitime s'est levé et lui a dit « Excusez-moi, monsieur, messieurs, je dois consulter Dieu dans un moment aussi important de ma vie. Je ne peux pas vous dire oui ou non sans consulter le Créateur. » Et il est entré dans la pièce à côté et il a expliqué la situation à sa femme qui s'est mise à crier toutes sortes de noms, qu'il a dit « Jamais tu ne retourneras au palais, tu sais !» et les officiers américains ont dit « Nous ne savions pas que le Père éternel était juste de l'autre côté de la porte. »
10: D'ailleurs, c'est bel et bien légitime.
3: Oui, tout à fait. Alors, Légitime va revenir en politique en Haïti. Légitime sera président du Conseil d'État. Il aura une vie politique très, très longue. Et Légitime représentera Haïti au moment du Congrès des races à Londres. Et c'est là qu'il fera la remarque assez intéressante. Il dira aux Anglais, vous avez des élections, nous avons des révolutions. Quand vous avez fini vos élections, vous savez qui est le Premier ministre. Nous, pour avoir un président, nous faisons une révolution. Et quand la guerre est finie, nous savons qui est le président de la République. Alors, Légitime, François-Denis Légitime, est mort à Port-au-Prince en 1935. De Légitime, nous pouvons passer à D'Artigue. Non, nous allons passer à Cincinnatus le comte. C'est assez intéressant parce que Joséphine Laroche, sa femme, était la fille d'Évariste Laroche. C'était un ancien ministre de l'Intérieur de Salomon, s'il vous plaît. Alors, c'était l'épouse divorcée de Pierre Duvivier. Elle avait eu deux filles. La première s'appelait Lucie et la deuxième Ornélie. Et ces deux filles, le comte va les élever comme les siennes. Alors, on peut imaginer que Madame Joséphine Laroche est tombée amoureuse de Cincinnatus le comte. Elle était mariée à Pierre Belaumont Duvivier. On peut supposer qu'elle a abandonné son mari pour épouser Cincinnatus le comte, dont elle était l'aînée de 5 ans. Et elle sera la véritable initiatrice de le comte à la politique. Joséphine est morte au Cap en septembre 1911. Joséphine est morte tout juste dans la semaine même où le comte avait prêté serment comme président à Port-au-Prince. Elle a été reçue au Cap-Haïtien, elle a débarqué de son bateau et c'est là sur le quai qu'elle a reçu des honneurs réservés à un chef d'État. Dans la même semaine, elle fut retrouvée morte chez elle et toute la famille dira qu'elle avait été empoisonnée parce qu'elle avait mangé un plat de ramier empoisonné.
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9: Avec simplicité, on a compris que le professeur Charles Dupuis vient dégrener un chapelet particulier. Toutes ces femmes sont, dans le langage vernaculaire, ce qu'on peut appeler des femmes vaillantes. À sa manière, Nicole Lévy l'avait chanté au début des années 70 avec le groupe Soleil Levé. Écoutez plus.

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1: Bon, et comment expliquer ce petit mystère de la petite histoire? C'est que on savait que Madame Joséphine Laroche aimait les pigeons sauvages, connus sous le nom de ramier. Et c'est ainsi qu'on aurait envoyé une marchande crier dans la rue « mes ramiers », etc. Et sachant que Madame le Comte aimait les ramiers, elle est apparue sur son balcon, elle a marchandé les ramiers, elle a acheté presque tout ce qu'il y avait de ramiers.
2: Tout le panier.
1: Tout le panier, voilà, et le dessus du panier et tout le panier. Et elle a fait cuire ces ramiers qu'elle a mangés et elle est morte par la suite. Mais comment expliquer que des ramiers qu'on a fait cuire auraient pu empoisonner Madame le Comte? En tout cas, c'est l'histoire que l'on a racontée en ville pour expliquer cette chose-là. Mais il n'y a plus. C'est que j'ai connu quelqu'un qui était le filleul de Cincinnatus le Comte et qui a rapporté ce qui se disait dans le folklore familial. Écoutez ça. Madame Joséphine Laroche, Madame Cincinnatus le Comte, serait allée à un pèlerinage à la Vierge Altagracia de Higüey, en République dominicaine. Et c'est là qu'elle a mis les deux genoux à terre pour demander une faveur à la Vierge. Une seule faveur, c'était que son mari devienne président, ne serait-ce que pour un an, et ne serait-ce que, même si je ne devais pas le voir, faites que Cincinnatus devienne président, ne serait-ce que pour un an. Eh bien, elle a été prise au mot. Cincinnatus le Comte est resté à la présidence d'Haïti pendant 365 jours et elle ne l'a pas vue parce qu'elle est morte la même semaine où son mari prêtait serment. Faisons vite puisque le temps nous fait la guerre. Pendant la période de l'occupation américaine, il y aura D'Artignave, qui était le premier président de cette période qu'on a appelée l'occupation américaine. Il avait une vie privée assez discrète. Nous savons qu'il avait un fils qui était employé de l'ambassade d'Haïti à Paris. Nous savons aussi qu'au palais, c'est sa sœur Gulna D'Artignave qui l'accompagnera pour les exigences mondaines de sa fonction. D'Artignave est mort en solitaire à Petit Gouave. Il est mort d'un cancer à la bouche. Il avait 62 ans au moment de son décès. Et tout de suite après D'Artignave, le président d'Haïti qui va régner, c'est Louis Borneau. Louis Borneau se maria deux fois. La deuxième fois, c'était avec Anne Auriol. Anne Auriol, c'était la sœur de sa première épouse, décédée, Hélène Saint-Macary. Les ennemis de Borneau colportaient, pendant sa présidence, des médisances selon lesquelles il serait le fils, tenez-vous bien, du président Geffrard, Fabre Nicolas Geffrard. Ce n'est pas le premier président à qui l'on prêtait une paternité occulte. On donnait Nord Alexis pour le fils de Christophe. Je vous l'ai dit tout à l'heure, en réalité, il était son petit-fils. On donnait le poète Oswald Durand comme père du président Élie Lescot, qui était bien le fils de Julien Bernardin Lescot et de son épouse Catherine Laforêt. Pour en revenir à Madame Borneau, on sait que Madame Duvalier pensa un moment marier son garçon Jean-Claude Duvalier à une de ses petites filles. Mais Jean-Claude préféra épouser Michel Bennett, originaire du Borgne. Signalons pour finir que Madame Borneau fut la dernière présidente à vendre les bouteilles de vin vides, aux marchandes sur les marches du Palais National. Après Borneau viendra un célibataire qui s'appelait Sténio Vincent. Et pour tenir le rôle protocolaire de première dame de la République, Vincent avait choisi sa sœur, Résia Vincent. Rédia Vincent, la sœur du président Vincent, jouera le rôle de première dame puisque Stenio Vincent était, comme je vous l'ai dit, célibataire. Elle prit très au sérieux son rôle de dame patronesse et voulut se faire l'instigatrice de multiples initiatives de charité. Elle se fera la providence des humbles à un moment où son frère créait une structure d'œuvres de charité publique qui manquait aux responsables politiques haïtiens avant lui. Signalons que Rézia Vincent, celle qu'une presse flagorneuse surnommait la providence de l'enfance nécessiteuse, sera accusée de s'enrichir en fournissant la main-d'œuvre haïtienne aux grandes usines sucrières dominicaines. C'est ainsi que sa réputation sera durablement éclaboussée après le massacre de 1937. La femme d'Élie Lescot. La femme d'Élie Lescot était originaire du port de paix. Elle s'appelait Georgina Saint-Aude. Elle était une demoiselle, j'allais dire d'humble origine, mais disons, elle était issue des classes moyennes. Elle accompagna son mari quand celui-ci alla s'établir à Paris dans les années 1920. Dans les années 1920, Élie Lescot était allé chercher la vie, entre guillemets, à Paris, où il s'était fait libraire. Il vendait des livres, sûrement sur les bords de la Seine. En tout cas, peu importe, la santé de sa femme ne s'accommodant pas du climat français, Lescot du climat parisien qui est très humide, soit dit en passant, et Élie Lescot retourna avec sa famille en 1927 en Haïti, et après avoir liquidé ses biens dans la capitale française. Madame Lescot était une femme discrète qui réussit pourtant à obtenir la tête du tout-puissant colonel d'Urcé Armand. Dans quelles circonstances? C'est parce que... Il y a deux histoires, je vais me contenter d'une seule. C'est que... Madame Lescot, qui était en visite au Venezuela, avait confié au commandant des casernes des Salines une clé, la clé d'une pièce où personne ne devait entrer. Et Madame Lescot a eu la curiosité de demander à Durcé Armand la clé de cette pièce. Et Durcé Armand a répondu à la présidente « Je n'ai d'ordre à recevoir que du président de la République ». Et au retour de Lescot, Madame Lescot faisait limoger insolence à son endroit. Lescot a donc révoqué Durcé. Vous êtes sûrement curieux de savoir ce qu'il y avait dans cette pièce.
2: Bien sûr.
1: La collection des films pornographiques que Lescot faisait entrer de Cuba. Il y a aussi l'autre histoire. Elle est tout aussi intéressante. Durcé Armand aurait été révoqué parce qu'il a fait arrêter pendant l'absence de Lescot. Il aurait fait arrêter un jeune homme, ou bien il l'aurait arrêté personnellement, peu importe. Il a arrêté un jeune homme, et le lendemain, Madame Lescot allait le trouver justement pour faire libérer ce jeune homme qui est le fils d'un tel. Enfin, on avait fait les démarches pour que... Et lui, Durcé Armand, a répondu durement à Madame la Présidente quelque chose comme « M'arrêtez-le, m'arrêtez-le net !» Et Madame Lescot n'a pas aimé. Et au retour de son mari, elle aurait demandé que Élie Lescot révoque ce colonel insolent. Le colonel Durcé Armand a été révoqué, et qui est-ce qui va le remplacer comme commandant des casernes des Salines? Nul autre que le colonel Paul-Eugène Magloire. Le remplaçant de Durcé Armand, c'est lui, naturellement, qui Lescot désignait en quelque sorte son remplaçant, puisque Paul Magloire allait prendre une importance politique tellement démesuré à Port-au-Prince que, au moment de la chute de Lescot, Madame Lescot va faire remarquer à son mari que c'est peut-être ce major, hein, ce jeune major là, ce colonel Magloire, tu n'as pas remarqué, c'est lui qui est en train de tout tramer, c'est lui qui est en train de te renverser. Et Lescot de répondre à sa femme, je le sais que c'est lui qui me renverse, mais c'est grâce à lui que nous allons sortir vivants de l'aventure.
2: Est-ce que le marché a été tenu ?
1: Oui, le marché a été tenu. Lescaut est sorti vivant de l'aventure et il est revenu d'exil sous la présidence de Magloire en 1956.
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1: En 1941, Dumarsais estimé épousait Lucienne Heurteloup, une mulâtresse orpheline, issue d'une famille désargentée de Port-au-Prince, une ancienne élève du pensionnat Sainte-Rose de Lima, l'école UP pour jeunes filles de la haute société de Port-au-Prince. Je sais de sources sûres, quelqu'un enfin, qui a fréquenté l'école de Saint-Louis, je dis Saint-Louis, c'est l'école, le pensionnat Sainte-Rose de Lima, me dit qu'une fois à la récréation, elle a vu une jeune fille qui pleurait et qui était consolée, que ses camarades consolaient, etc. Et l'histoire s'est répandue. C'est tout simplement, cette fille pleurait parce qu'il y avait un monsieur de 20 ans, plus âgé qu'elle, une espèce de ministre qui avait écrit une lettre de demande en mariage. Et ses parents avaient accepté. Et puis c'est pour ça qu'elle pleurait. Vous avez compris que cette jeune fille, c'était Lucienne Heurteloup. Et quoique les époux estimés donneront l'image d'un couple heureux, les méchantes langues verront dans l'union de cet homme d'assez petite naissance avec la demoiselle Heurteloup, sinon une mésalliance, du moins le résultat d'un arrangement qui lui permettait d'accomplir le trajet classique du politicien arriviste, épousant la resplendissante mulâtresse de ses rêves. Grande admiratrice de son mari, Madame Estimée, son mari, je vous l'ai dit tout à l'heure, était plus âgée qu'elle de 20 ans. Madame Estimée est morte assassinée à Port-au-Prince le 19 mai 2006 par des bandits, alors que ces derniers braquaient une bijouterie.
5: Voilà, je pense que Toto Bicente a eu une copie de cette lettre-là qu'elle a chantée d'ailleurs à Madame Heurteloup.
6: Mademoiselle, depuis que je vous ai vue sous la tonnelle du presbytère, j'ai eu un transport d'amour pour toi. J'ai déjà coupé poteau et paille pour bâtir cette maison de vous. Le jour de notre mariage, mademoiselle, les rats sortiront de leur ratine et les cabrites de soi-même viendront peucler devant notre porte. Alors, pour assurer notre franchise d'amour, mademoiselle, je vous demande la permission pour une petite effronterie.
5: N'allez surtout pas répéter que c'était la lettre qu'on avait écrite à Madame Heurteloup. C'était tout simplement pour respirer un peu. J'ai fait une farce en permettant à Madame Toto Bicente de chanter cette lettre paysanne.
1: Alors nous en sommes à Madame Paul-Eugène Magloire, née Yolette Lecomte, née au Cap-Haïtien en 1918. C'était une capoise, disons, comme son mari, qui était Paul Magloire, originaire de Quartier Morin, mais quand même, il a vécu au Cap-Haïtien à la rue 6, alors que sa femme était née à la rue 7. C'était des voisins, ils se connaissaient, et Madame Paul-Eugène Magloire avait la chance, si l'on peut dire, d'être la petite nièce du président Cincinnatus Lecomte, et par là, elle avait dans les veines les sangs de l'empereur Jean-Jacques Dessalines, une descendante directe de Jean-Jacques Dessalines. Pendant la présidence de son mari, elle va créer la fondation charitable éponyme, la fondation Madame Paul-Eugène Magloire.

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Mesdames, Mesdemoiselles, Messieurs, bonsoir. C'est toujours un grand plaisir d'être avec vous au micro de CPM 1410 dans le but de vous présenter votre émission, Mesdames et Messieurs, de toute la fin de semaine, à la folie du Rouquin, de Rouquin dans Folie. Nous allons parcourir avec vous le monde musical haïtien afin de vous offrir les meilleures compositions de nos artistes. Bon dimanche à vous tous et à vous toutes, en compagnie de votre radio et votre animateur, jusqu'à 18h. Alors voilà, la voix est peut-être faible, alors il va falloir augmenter le volume. Et n'est-ce pas? Un petit peu de fatigue, changement de température bizarre, on aurait dû être en plein été, donc comme on dit. Mais qu'est-ce qu'on veut? C'est le Canada. Le Canada est ainsi, et le Québec et Montréal, eh bien, ne sont pas différentes, n'est-ce pas? Bonsoir tout le monde, et bon dimanche, Misty Jean. Rêve. Regardez, musique moi. Même je musique moi, mais musique, ben, c'est aggravé. Et c'est parti. Et toute émission est dédiée aux fruits de mes entrailles. Je vous parle de mon prince Maki Chéri, ma princesse Yvonne Kachéri. Comme vous savez bien, ces belles créatures constituent l'oxygène me permettant de respirer, n'est-ce pas ?

Elle s'appelle bien Misty Jean. On avait ma preuve. Vous êtes sûr, CPM 14, je dis ça avec votre animateur, Yvan Chéri. La musique, l'ambiance, le plaisir, la détente se poursuivent tous les dimanches, oui, toute la fin de semaine par ailleurs, avec de la bonne musique. Ainsi, c'est Rive ma brevet, man, don't let go. Nous propose le groupe Zingla, Richie de préférence, en fin de compte. Il était au sein de Zingla à l'époque, avec la voix de Kelly Desmangles. Don't let go. Nous partons trop vite, messieurs dames. Tic, tic, tic, crac.

0: L'autre compère, tout de suite après le maestro Harry La Rivière, on fait appel à l'autre compère qui nous propose la chanson Quoi Moins. J'essaie de vous dire la vérité. Comme les amis qui nous rencontrent et nous disent
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0: Yvan Mongère, bon travail. On aime les chansons diffusées. On aime plus particulièrement la voix. Merci. C'est grâce à Dieu. Les amis chauffeurs de taxi, vous êtes les ambassadeurs de la communauté. Bonsoir, messieurs. Merci de nous appeler le maître du compas. Animateur number one. Et animateur sérieux. Yeah.

Non, ça lui aura le bon si. Merci de nous appeler le maître du compas, mon cher. Si tu le dis, c'est vrai. Nous saluons Sandra. Merci de nous écouter, madame. Bonsoir.

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Allez, bah, une deuxième question. Non, c'est vrai, m'obsédé. Mais avant même d'avoir cette obsession, mesdames et messieurs, c'est parce qu'elle a décidé de me marier. Hein, nous avons dit que l'on marie. Justement, donc, eh bien, et c'est ce que disent les gens. Donc, quand tu es très amoureux, on constate que tu es très attaché à l'autre. Eh bien, il y a les ondes, hein, comment on dit, les ondes, et qui vont dire, monsieur. Bon, chérie, tu es tellement sucré. Est-ce que t'as pas une chaîne pour m'enchaîner davantage? La Punchu nous propose, dans son tout dernier album en date, Oumarim, en duo avec Vania Remonet, alias Vanou. Oumarim, El Poncho, en solo. Et c'est parti.

Formidable chanson de notre ami Al Pancho, Georges André de Montréal, dans son tout dernier album en date. Donc, musique, ça a dérivé sous moi. Je l'ai déjà dit au micro. Et quand je l'ai écouté pour la première fois, donc, j'ai mis le texte, la façon dont les deux, donc, ont exécuté donc la chanson, les notes, les variations dans cette chanson, c'est extraordinaire. C'est une chanson love également, donc avec les chansons love, ça peut arriver vraiment. Alors cette chanson, si on décide de la mettre en évidence, parce que on a deux personnes qui chantent extrêmement bien et qui sont capables de faire les choses comme ça doit, avec les variations vocales, forte voix, etc. Et la mélodie est aussi agréable, je vous l'ai dit. Et je l'ai chanté avec les deux. Alors, à surveiller, c'est sur le tout dernier album en date de El Pancho, mesdames et messieurs. La musique, l'ambiance, le plaisir, la détente se poursuivent sur votre radio, comme toute la fin de semaine. Par ailleurs, alors, dans ce cas, sous Marie, chérie, eh bien, vive pour moi, ma vive beau, et c'est comme ça, les choses doivent être faites. Le groupe 5 étoiles.

Le groupe 5 étoiles mène la danse. À l'heure de l'émission, la folie du week-end, Luc à la folie. Ils vont chérir simplement lier. Rien d'autre. On va faire la transition à la pause. Au retour de la pause, d'autres chansons sur nos ondes. Nous avons Gertrude de Papa, fan inconditionnel de nos émissions. Je salue les deux Zéberles. Le patrouillement Hébert Ousmane Esthétique à débloussage et peinture. Bonsoir, mon cher.

fais pas blaguer. Le groupe 5 étoiles, formidable chanson de cette formation musicale. Nous sommes en train de vous parler un peu aujourd'hui, donc devant cette thématique qui parle de l'amour. Et bien, on marime, on chénime, barakité. Et puis tout à l'heure, on va dire tout simplement, je suis obsédé même par cet amour, la passion, la tendresse. Alors on attend donc la pause, au retour de la pause, nous poursuivons notre voyage dans le monde de la musique avec vous, comme d'habitude tous les samedis et dimanches, avec votre animateur Yvon Chéri. Le film Sans Françouf est à sa fin justement, donc au coup du mois d'août on va être à l'affiche, mesdames et messieurs. On travaille pour faire la production au centre Leonardo da Vinci, et donc on est à la touche finale. Et puis avec Alix Holmand, comme vous connaissez, qui est le réalisateur, acteur également, Myriam Jean, Badjona Bazin, Sylvain Cézil et d'autres.

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Alors, de retour à la musique sur votre radio CPM 1410. À l'heure de l'émission, donc, rue Canafoli, Yvon Chéri simplement, Yvon Chéri tout simplement. Et voilà, puisqu'on vient d'écouter tout à l'heure, donc, cette formidable chanson. Et là, on va faire appel à Anthony Drew et Vanessa Désiré. Eh bien, c'est relié. Ok? Vous marrez moins, on enchaîne moins. Puis, je suis en amour, et tu es sucré, etc. Et là, maintenant, c'est relié. C'est relié, tout simplement. Anthony Drew et Vanessa Désiré. Et sur Radio CPM 1410. Nous sommes là jusqu'à 17h58.

On fait m'raillir au même genre, mais oh là là, d'où l'aime Olivier. Et dans ce cas, eh bien, je suis tout simplement donc devenu un homme amoureux même, hein, avec beaucoup hein, de passion. Et à ce moment-là, je dis, ils sont obsédés. Avec Gadi. Chanson très appréciée par ma petite sœur, c'est les chéris qui nous écoutent de l'autre côté de la frontière. De la bonne musique sur nos ondes toute la fin de semaine. Sur votre radio, c'est bien 14h10 à la bonne longueur d'onde.

Alors voilà, très belle chanson de la formation harmonique sur votre radio, CPM 14-10. Alors, puisque nous sommes aidés, mais alors mon Pired, un groupe de Montréal, bien sûr, une nouvelle formation musicale avec, et comme, donc, lead, une chanteuse qu'on a écoutée tout à l'heure avec El Pancho, c'est Vanu Remone, alias Vania Remone, alias Vanu. Eh bien, son groupe avec Pierre-Paul Saget et d'autres musiciens de la métropole s'appelle Détail. On va voir quels sont les détails se trouvant à travers cette chanson. Et tant pis, Vin, dis-moi. Donc, on écoute cette nouvelle composition, Fake Diffoner, nouvelle formation musicale, Détail, le titre, donc le nom du groupe, le titre de la chanson, Vin, dis-moi.

Alors là, c'était le groupe Détail, nouvelle formation musicale de Montréal, avec cette chanson, Vindy, moi. Eh bien, donc, elle m'a tout simplement donc parlé de certains souvenirs. Surtout, je dois vous dire, eh bien, voilà ce qu'elle se rappelle. Hein? Voilà, c'est ce qui se passe dans sa tête aujourd'hui. Oh là là, musique pour tout l'amour et l'amoureuse qui vive l'amour. Chanson d'hier, souvenir du bon vieux temps. Musique, musique. La voix de Emmanuel Aubin.

14h10 à la bonne longueur d'onde. Une animation pas comme les autres, un rythme chaleureux, une ambiance formidable, toute la fin de semaine par ailleurs. Ils vont chérir simplement l'hier.

0: une chanson.
1: Avant de faire la transition vers la pause, il nous reste d'une chanson. Et puis ensuite, ça va être la dernière tranche. Non, on va pas chanter mal, je veux dire, là. Et de là, on a parlé. Alors ensuite, la prochaine chanson prévue, c'était tout simplement cette formidable chanson avec la voix de Stanislas Pipo. Il était au sein de sa propre formation musicale, je pense, titrée Berbiaz, Relation.

la pas donné me chéri. La voix du destin, Alias Pipo. Le groupe Bel Jazz Relation. Sur cette note, nous saluons l'Orfli Bordelave. Nous saluons Gino Mertil. Nous saluons Snow. Nous saluons Claudie Bordelave.

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Alors voilà, de retour à l'émission sur CPM 14-10 avec votre animateur Yvon Chéri, toute la fin de semaine, à par ailleurs, de 16h à 17h58. Nous sommes dimanche aujourd'hui. Alors, comme on dit, en fin de compte, on considère comme le dernier jour de la semaine pour reprendre le boulot demain matin lundi. Mais aujourd'hui, normalement, c'est la première journée de la semaine. Et puis demain, on va commencer à travailler. Alors, pour cela, donc, on va terminer l'émission avec de très belles chansons. Et puis, je vous l'ai dit, et on va prendre un petit peu de patience pour l'été, pour un peu plus de soleil, un peu plus de chaleur à Montréal. Mais je vous apporte de la chaleur chez vous, n'est-ce pas? Et je crois que, et c'est ce qui me donne la force de continuer lorsqu'on se rencontre à travers les rues et vous me parlez de cela, de cette chaleur, de cette ambiance, de cette animation, de cette voix. Également. Alors, merci. Nous devons remercier d'abord l'auteur de l'univers, l'Éternel, qui nous a doté donc de cette voix. Et bien sûr, aujourd'hui, eh bien, on a la possibilité de vous la faire écouter, de travailler pour le bien-être de la société. Eh bien, c'est formidable et ça peut vous apporter de la joie, le plaisir, la détente et surtout le réconfort à travers cette voix, le rire, l'animation. Bravo, c'est ce que je voulais. C'était mon rêve. Et depuis, c'est tout petit, tout jeune. Et le jour où j'ai eu la chance d'avoir un micro, eh bien, il va falloir que je partage donc les moments les plus agréables avec les auditeurs et auditrices, et c'est ce que je faisais depuis plus d'une trentaine d'années. Encore, mesdames et messieurs, un grand merci pour l'amour, que ce soit au niveau de spectacles, que ce soit au niveau surtout des films. Tout à l'heure, j'ai été donc dans la salle d'héritage voir Optilus. Là, j'ai rencontré beaucoup de gens qui me regardent. Il y a ceux qui me reconnaissent et me disent « Ah ouais, vous êtes l'acteur !» Et ceux qui se posent la question où j'ai vu le visage de ce monsieur, je les regarde, je dis « Bon, c'est dans un film absolument !» Merci à Gomette là. Et puis, nous poussons le tour dans le monde de la musique. L'amoumpou. Pas essayer de chier l'amoumpou.

L'amour pour chérie, il va bien finir. Je t'aime plus que tout au monde. Alors voilà, donc c'est là que je vais vous offrir donc la prochaine chanson, c'est pas ça me démêler là, moi, ou musique qui monte là, et pas ça me démêler. Ok. Ce que je cherche, c'est dès que le système change, ma chanson change. C'est D'amour encore avec Annie Arnett et Anthony Drew. Ok. D'amour encore. D'amour encore. Je vais la trouver pour vous parce que c'était sur mon plateau et puis. D'amour encore, Annie Arnett, Anthony Drew, sur les ondes de votre radio. Il nous reste combien de minutes à passer ensemble? Pas beaucoup, mesdames et messieurs. Dans moins de... Ah, il est 40. OK. Dans moins de 18 minutes, on va devoir vous laisser. Et avec l'espoir de vous retrouver bientôt. Mais pour l'instant, on s'amuse. Ah, regardez mes amis. Musique, c'est un peu mon tour. Voilà. D'amour, tout simplement. C'est ce que je voulais dire, OK? Bon, c'est m'damo, pour que ça m'a dit m'damo. Comme il m'a dit Kimunza. Zenbeve, bonne zèze.

Formidable chanson de Anthony Do et Annie Alert à la fashion Zile, d'amour encore. Et c'est normal quand on tombe en amour encore. Il y a des gens qui disent, bah, je tombe en amour encore. Ça, c'est de l'histoire. On raconte n'importe quoi. Et parce qu'on se sent tout simplement blessé. Mais dans la réalité, c'est autre chose. On peut tomber amoureux autant de fois qu'on rencontre la personne qui, donc, qui répond toujours à ce qu'on attendait ou qui tout simplement nous affecte quelque part parce qu'on ne cherche pas à tomber amoureux, et bien ça nous arrive tout simplement. Je ne dis pas je t'aime quand même, parce que pour aimer quelqu'un, il faut prendre le temps de bien la connaître. Mais tomber amoureux, ce qu'on appelle le sentiment qui se manifeste à l'égard de l'autre ou à l'endroit de l'autre, eh bien, c'est tout simplement la présence de cette personne et nous fait tellement du bien. Et quand elle est absente, c'est comme si on a l'impression de manquer quelque chose. Et bien là, c'est ce qu'on appelle donc le pressentiment qui commence à se manifester à l'endroit de l'autre. Et à ce moment-là, on va faire de notre mieux pour qu'on se rencontre le plus souvent possible, pour qu'on se parle le plus souvent possible, afin de trouver dans qu'est-ce qui nous tourmente de cette manière, n'est-ce pas? Et qu'est-ce qui nous pousse à avoir envie d'être ensemble, le plus proche de l'autre? Eh non, oui. Donc, mesdames et messieurs, nous approchons vers la fin de l'émission pour aujourd'hui. Comme c'est au gâteau, une boîte finie. Et il a dit, ben, ça pousse. Bon, quand on aime, si on veut que ça dure, c'est ce que la personne me dit, bien, il faut se donner à 100%. Et certainement, et si l'autre ne se donne pas à 100%, eh bien, on n'aura pas une relation amoureuse de longue durée. Alors, on écoute Denercy de sa bande Zafem 100%.

La voix de Denner Zeid, guitariste, chanteur, très bon vocaliste également. Donc, avec Reginald Kanjo au sein de la formation Zafem, la chanson, donc, c'était 100%. 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Et puis, c'est sur cette note, nous allons devoir vous dire merci d'avoir été à l'écoute pour ce week-end, pour ce dimanche. Nous terminons avec cette chanson de ce géant de la musique haïtienne d'ailleurs qui nous a quitté trop tôt, guitariste, chanteur, compositeur, Dadou Pasquet. Et bien, il est resté compétent lui-même jusqu'au dernier jour de sa vie à faire de la bonne et la grande musique. La chanson pour titre Rete Avèm. Le Banque d'Ambade, vous terminez l'émission d'aujourd'hui. Hier, c'était conséquent à lui-même.

Bienvenue à Frankie Ozias, à Madame Ozias, bonsoir. Merci à Gertrude Papin. Merci à mon frère Watson Chéri. Merci à Patrick Bernardin. Merci à Yvon Bastien. Merci à Denis Image, notre technicienne par excellence. Merci à Jessica Pierre. Vous voulez dire que toute émission est dédiée aux fruits de mes entrailles. Vous êtes dédiée aux fruits de mes entrailles. Je vous parle de mon prince Marc Chéri et de ma princesse Yvonne Chéri, comme vous savez bien. Ces deux belles créatures constituent l'oxygène me permettant de respirer. Merci à mon ami Juan Liz Farins, la belle Anissa, le prince Giovanni, bonsoir. Quant à moi, on se retrouve le week-end prochain pour une autre émission. Week-end à folie, la folie du week-end avec Yvon Chéri, simplement. Yvon Chéri, tout simplement lié. Au micro, c'était Yvon Chéri. Bonsoir et bon dimanche. Allez, restez sur votre radio.

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Oui, c'était la balade des gens heureux avec Gérard Lenormand. Et je vous dis bonsoir, mesdames, mesdemoiselles et messieurs, et bienvenue à Une Flore et des Fleurs éternelles. Et j'espère que votre semaine était très bien. Et là, nous allons démarrer pour 2 heures de temps de détente avec ces chansons avec ces chansons vraiment que nous avions chantées, fredonnées tant et tant de fois. Donc, pour notre petit tour là-bas en Haïti, nous allons commencer avec une chanson de Weber Sicko, chanson qui a été choisie pour vous, mes amis, par Tipol. Écoutons Weber Sicko dans Douce Haïti.

chers auditeurs, c'était Douce Haïti et T-Paul, je te remercie. Et ça, c'est qu'on vient de nous parler d'une Haïti vraiment qui était calme. D'une Haïti qui avait une verdure à nul autre pareil. Nos campagnes étaient vraiment vertes. Mais cette verdure, nous l'avons perdue. Notre verte campagne, nous ne l'avons plus.

Et si rien n'a changé pour les compagnons de la chanson, nous ne pouvons pas dire autant, parce que vraiment, nous pouvons dire que cette verte campagne, cette douce campagne, tout a changé chez nous. Et peut-être a-t-on raison de dire, rien n'est éternel, tout est passager, et que tout s'en va, tout se meurt.

et la phrase éternelle, salut. Une fleur et des fleurs éternelles, salut. Oui, alors ?

0: Salut Rose, comment ça va?
1: Ça va, je suis fatiguée.
0: Et rightly so, tu as raison.
1: Oui, parce que je l'ai fait vendredi et on a été vraiment dans une ambiance, oh my god.
0: L'essentiel, tu t'es très bien amusé.
1: Oh oui.
0: C'est ce qui compte.
1: C'était vraiment au complet. C'était formidable. Une très belle fête.
0: Ça, c'est bien. On en a besoin de temps à autre.
1: Mais oui, on a besoin de ça. Et puis, je suis rentrée de la maison aussi. Je suis vraiment fatiguée, mais je ne peux pas rester avec la fatigue comme ça sans écouter mon homme.
0: Of course, bien sûr. Et tu l'as déjà eu.
1: Oh oui.
0: Tu l'as déjà eu ton dimanche.
1: La ligne de entendu. Oh, it was. Tu as ton homme. Oh oui, j'ai accroché là.
0: Mais ça va. It was. Je te dis merci pour le coup de fil et tu restes branché. Ça dépend de tes yeux, hein. Si tu peux l'être. Ok, il n'y a pas de problème, Rose. Merci. Bye bye.
1: Bye
0: bye. Et chers auditeurs, aujourd'hui, nous avons deux anniversaires à souligner. Ah ah! Vendredi dernier, le 5 juin, était l'anniversaire de mon frère Chilo. Et jeudi prochain, le 11 juin, sera l'anniversaire de ma sœur Noun. Ces deux-là, je les aime beaucoup. Et Noun, Chilo, je vous souhaite, bon anniversaire en retard. Et Noun, pour jeudi prochain, jeudi prochain déjà, je te souhaite un bon anniversaire.

0: et des fleurs éternelles, salut.
1: Une fleur et des fleurs éternelles.
0: Hey, ça c'est Chilo, ça va très bien, merci mon frère.
1: L'atterrissage est correct, mes compliments.
0: Je te remercie
1: pour la chanson.
0: Ah, tu le mérites, tu mérites beaucoup plus que ça.
1: Bon, merci bien. Un jour, je ne vais pas trop te retenir parce que je suis

0: llama Saul Debie. Yo soy el que me mandó de división. Ah, la gente se Pour cet après-midi, j'aimerais, à la circonstance, j'aimerais beaucoup entendre une chanson de Nancy Rose.
1: Laquelle?
0: Une chanson pour Haïti.
1: Aux chansons pour Haïti.
0: Tu vois quoi, quelle chanson dont je te parle?
1: Oui, je sais, chanson pour Haïti.
0: Ça transporte instantanément en Haïti, vraiment.
1: Mm-hmm.
0: Un pays, tu sais bien, un pays qui me tient profondément à cœur.
1: Tu n'es pas le seul.
0: Que j'aime beaucoup et qui me manque terriblement.
1: Mm-hmm.
0: Et je profite aussi pour te dire un grand merci pour la douceur de tes ondes. Ensuite, cette même chanson, il y a une personne que je considère comme ma fille, c'est Marito, une personne qui aime beaucoup Haïti.
1: Mm-hmm.
0: Ah oui. Enfin, je veux l'offrir également.
1: Ok.
0: Je veux l'offrir.
1: Ce sera fait.
0: Je crois que chanson pour Haïti.
1: C'est ça, oui, tu as bien dit.
0: Je suis à l'écoute. Et ça roule très bien et tu continues.
1: Ok, Chilo. Ok, bye bye.
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Et la prochaine chanson est dédiée à Noun et à Shiloh, parce que je sais que pour ces deux-là, leur joie est dans le Seigneur. Mmh.

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1: Une fleur et des fleurs éternelles, salut.
2: Salut, Poupie. Hé,
1: hey, Yop, comment ça va?
0: Et puis, il y a les autres. La mer.
1: Ça va très bien, merci. Ça va très bien, merci.
0: Et du soir au matin, écoute, sous sa belle tête d'apôtre, et dans son cadre en bois, il y a la moustache du père.
1: Yop, je t'entends très loin, hein.
0: Et qui regarde son troupeau bouffer la soupe froide.
1: C'est un peu mieux.
0: Et ça fait des grands.
2: All right.
0: Mm-hmm. Pour moi, la chanson qui en finit pas de vibrer et qu'on attend quelqu'un.
1: Pour la chanson de Alain Morissette.
0: Et qu'on écoute maman. Mm-hmm. Parce que c'est pour un raconte.
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0: 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Monsieur, que chez ces gens-là,
2: fleurs et des fleurs
0: et des
2: fleurs, que moi spécialement. Merci.
0: Quand
2: ce programme,
1: Merci, Yot. Je te remercie. Ok. Ok, merci. Bye bye.
0: Que je suis tout juste bon à égorger les chats. J'ai jamais vu de chat. Ou alors il y a longtemps. Ou bien j'ai oublié. Ou ils sentaient pas bon. Enfin, ils veulent pas. Parfois, quand on se voit, semblant que c'est pas exprès, avec ses yeux mouillants.

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Mais il est tard, monsieur. Il faut que je rentre.

Et Maritou, parce que tu aimes beaucoup Haïti comme Chilo, il te dédie cette chanson d'Anne Cidé Rose, chanson pour Haïti.

Oui, Haïti, elle était vraiment belle. L'Haïti de notre adolescence, l'Haïti de notre jeunesse, elle était vraiment belle. Et je me souviens, il y avait, nous habitions à la rue Elroy, et si on longeait la rue Capois, on pouvait déboucher sur la place Jérémie. Et en face, il y avait le ciné Eldorado. Et le pays était tellement calme. Un dimanche après-midi, moi et deux amis, nous avions marché de chez nous jusqu'au ciné Eldorado pour regarder le film Mama Dolores. Donc là, c'était vraiment, on n'avait pas peur d'être kidnappé. On n'avait pas peur des bandits ou des inglindos, non. Parce que le pays était calme. Et je me souviens aussi, derrière l'Eldorado, il y avait l'église Saint-Gérard, où le dimanche, à 7 heures, on prenait la messe de 7 heures. Mais là, attention, hein, je ne peux pas parler de tout ça sans parler du groupe Les Choupa Choupa. Et Noun, la prochaine chanson t'est dédiée. Je te le dis, Noun, j'ai été très loin chercher cette chanson pour toi parce que je ne pouvais pas la trouver sur YouTube. Donc, enjoy cette chanson du groupe Les Choupa Choupa.

Et oui, chers auditeurs, je vous rappelle là que vous êtes en train d'écouter une flore et des fleurs éternelles. Et il y a ce couple-là, Nicole et Franck Jean-Baptiste. La semaine dernière, oui, c'est ça, la semaine dernière, ils ont célébré 51 ans de mariage. Donc, c'est de là, ils savent ce que c'est que la loi de la vie.

Et chers auditeurs, pardonnez-moi, mais j'ai oublié de vous donner le numéro à composer si vous voulez appeler. C'est le 516-415-4926. 516-415-4926.

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0: Et chers amis, maintenant nous sommes arrivés à notre 4 à 7, c'est-à-dire 4 chansons ayant au moins un point commun à 7 heures. 4 à 7. Et aujourd'hui, notre 4 à 7 est dédié à une fleur et des fleurs éternelles. Salut.
1: Salut Poupette, comment vas-tu?
0: Oh, ça va très bien, maman. Comment ça va pour toi?
1: Ça va très bien. Un peu fatiguée, mais ça va bien.
0: Nous sommes tous fatigués.
1: Alors,
0: oui.
1: C'est ça. Parce qu'on bouge trop, je pense.
0: Oui. Écoute, maman, tu veux rappeler après le 4 à 7?
1: Ah, ben oui, tout à fait.
0: Ok, je te remercie. Hein? Ok, bye-bye.
1: Bye-bye.
0: Et je disais que aujourd'hui le 4 à 7 est dédié à ma sœur Noun et mon frère Chilo, occasion anniversaire de naissance, à mon oncle Pompon. Je dédie aussi le 4 à 7 à mon ami de la République dominicaine et aussi à Yves-Rose Barbeau et à Tatico qui nous écoute de chez nous en Haïti. Eh bien, le 4 à 7, le point commun de cet après-midi, c'est le chanteur. Vous allez écouter 4 chansons d'Annecy des Roses. Oui, il va chanter pour vous, chers auditeurs. Mal cité, Chacun pour soi, Thérèse et Coura. Donc, bonne écoute.

c'était notre 4 à 7 aujourd'hui avec Anne-Cy Desrose. Et Yo t'avait appelé tantôt pour demander la chanson de Alain Morissette, Combien faut-il de temps pour bâtir un amour. Donc, Yot, tu es servie.

0: pleurs éternels, salut. Hey, maman, comment vas-tu?
1: Ça va bien, merci. Et toi?
0: Eh bien, ça va bien, maman, ça va très bien.
1: Parfait. Alors, moi, j'appelle aujourd'hui, c'est pour saluer mon frère Thierry Pilo, qui a célébré son anniversaire la semaine dernière, jeudi 5, et ma sœurette, qui fêtera son anniversaire cette semaine, le 11 juin. Je parle de ma Tessanouna. Et autant que nous que Silo, vous savez que je vous aime beaucoup, beaucoup, beaucoup. Alors, je vous souhaite donc la santé et bonne continue. Ayez une vie paisible, je parle à mon frérot, et une très belle vie, je parle à ma sœur Sérénone. Voilà, oui.
0: Et puis, je t'écoute, maman. Et maman, vas-y.
1: Oui, alors c'est ça les souhaits que je voulais faire aujourd'hui. Et j'en profite également, Flore, pour souligner la première campagne de financement de la Fondation CBAM qui a lieu le 5 juillet ici à Montréal à la Perle Retrouvée. Et l'activité, le titre de l'activité, la première édition, c'est une... mon Dieu.
0: Oui, maman.
1: Festival des fleurs. Festival des fleurs, ça va être une très, très belle activité avec les gens vont danser sous l'ambiance d'un troubadour qui fera danser les gens. Et on va souper ensemble et à cette activité-là, il y aura des jeux, il y aura un concours, il y aura des tirages. Et je le donne en primeur aux auditrices et auditeurs du Flore et des Fleurs éternelles. On aura un invité spécial qui viendra chanter pour nos invités. Il s'appelle Monsieur Pierre Michel Ménard.
0: Wow!
1: Alors, il est très aimé ici à Montréal et il a fait une tournée récemment en Floride. Et là aussi, il m'a dit qu'il a fait ça le comble. Alors, il est très aimé. Bon, il est bon aussi. Moi, je l'aime beaucoup, Pierre Michel. Et ça, c'est sa collaboration pour la cause de la Fondation CPAM. Et la participation pour les adultes, c'est $60. Et pour les enfants de moins de 12 ans, c'est $20. Alors, une très belle activité. Pour information, vous pouvez appeler, pour ceux que ça intéresse, ils peuvent appeler à la radio, 514-287-1288, ou ils peuvent m'appeler au 514-601-4782. Ça va être vraiment une toute première, mais une excellente activité qu'on va passer ensemble.
0: Et maman, c'est de quelle heure à quelle heure?
1: De 14h à 19h, le dimanche 5 juillet à Montréal, à la Perle Retrouvée. Ça, c'est pour appuyer les causes de la Fondation CBAM.
0: Et maman, si quelqu'un ne peut pas venir et que cette personne

0: être également des billets numériques que les gens pourront avoir. Ils pourront l'imprimer ou noter le numéro et tout, et puis faire leur don à la Fondation. Et je les remercie d'avance, ceux-là qui ne pourront pas être présents avec nous, mais qui veulent supporter la Fondation, et tous ceux qui seront présents avec nous. Et je vous dis, je te dis, Flore, que ça commence à bouger ici, parce que j'ai commencé à avoir des appels, j'ai commencé à avoir des confirmations. Donc, ça va être une excellente activité. Et devine qui sera l'animateur. C'est tout de la primeur pour ton émission, je comprends.
1: Vas-y, c'est qui?
0: Ah, c'est quelqu'un que nous aimons beaucoup.
1: Est-ce que c'est Pierre-Emmanuel?
0: Absolument.
1: Oh, mon Dieu, je dois, maman, tu sais, je dois être là.
0: Mais tu dois être là, tu dois être là, absolument, tu ne peux pas manquer ça, voyons, parce qu'il faut que tu fasses le reportage à ton retour.
1: Oh maman, come on.
0: À tes auditeurs, mais oui, il faut que tu leur dises que ça a été un fiasco, ou au contraire, ça a été une excellente activité, et qu'ils doivent commencer à réserver leurs billets pour l'année prochaine.
1: Ma chère,
0: faire le reportage.
1: À t'entendre parler, ça promet beaucoup.
0: Ah oui, ça promet. Je te dis, ça promet. Hier, j'ai été à une activité, tu connais ces gens-là, hein, les gens de Montgomarin, tu connais.
1: Oui, je les connais.
0: Et compagnie. Ben oui, j'ai été à leur activité annuelle et j'ai rencontré des gens à qui j'ai parlé de l'activité, mais tout le monde était enchanté. Tout ça à qui j'ai parlé était enchanté. D'ailleurs, le titre, ils me disent que le titre est accrocheur. Alors,
1: wow.
0: Je ne dirai pas qui a suggéré le titre, mais
1: enfin, non, ne dis pas.
0: C'est mon regard, chers auditeurs.
1: Donc, maman, je te souhaite bonne chance hein, à la Fondation. Et je vais faire de mon mieux pour être avec vous.
0: C'est l'impossible pour être là.
1: J'essaierai. Donc, encore une fois, merci alors, pour l'appel.
0: Merci, ça fait plaisir.
1: Ok, baba. Ok, bye-bye. Ok, merci, bye-bye. Et le prochain numéro est sollicité par notre ami Tipol, l'âme des poètes de Charles Trenet.

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écouter tour à tour Isabelle de Charles Aznavour et Mike Brandt dans Laisse-moi t'aimer. Et maintenant, nous allons passer à Isabelle Aubray, une chanson que vous aviez chantée tant et tant de fois en grandissant. Chanson, je sais, que vous aviez vraiment aimée et que aujourd'hui encore, vous aimez cette chanson.

bueno que te... Pompon, je te dédie la prochaine chanson de Françoise Hardy.

comme Nelson Ned, ma vie est un livre ouvert. Mais il y a beaucoup de joie. Mais il y a beaucoup de joie là et pas vraiment. Il y a beaucoup de joie et un peu de tristesse. Et Yod, je te remercie pour la prochaine chanson de Lady Invade que tu m'as dédiée.

comme Sheila, je vous dis que je ne vous oublierai jamais. Parce que chaque dimanche, de 6h à 8h, vous êtes toujours là avec moi. Et mon Dieu, comment vous oublier? Donc, depuis 6h, comme je viens de le dire, nous sommes ensemble. J'espère que les chansons qui ont été sélectionnées vous ont toutes plu. Et nous prenons rendez-vous au dimanche prochain pour une autre émission de chansons françaises, haïtiennes, tout et tout là. Ben, des chansons souvenirs, des chansons de notre passé, de notre jeunesse. Et je vous remercie de tout mon cœur, tous ceux qui m'ont envoyé des messages, qui ont appelé, et aussi ceux qui n'ont pas appelé ou envoyé de messages, je vous dis merci, un grand merci, parce que vraiment, j'ai besoin de vous pour cette émission. Donc, nous allons prendre congé, et le prochain rendez-vous, c'est pour dimanche prochain, 6h. Je vous aime bien, chers amis. Bonne soirée et bonne semaine. Bonsoir, mes amis.